0: c'était presque ça, mais non, c'est 50 jours. La Pentecôte est célébrée 50 jours après Pâques. La descente du Saint-Esprit, les apôtres, tout ça. Voilà, Pentecôte, ça signifie 50e.
1: Thierry est parisien, mais aujourd'hui il vit à Marseille, dans les Bouches-du-Rhône, avec toute la petite famille. Il est marié à Rosalie depuis maintenant 3 ans. On a vu d'ailleurs ce beau mariage sur M6. Thierry qui est agent de sécurité depuis des années, qui a connu de la star, c'est vrai. Oui, qui a été le garde du corps de Daniel Auteuil, il paraît aussi.
2: Aussi.
1: Ah ouais, ouais,
2: j'en ai fait beaucoup, ouais.
1: Ah, t'as protégé Emmanuel Macron aussi sur un salon, hein.
2: Aussi, mais quand sur un salon à Paris, quand il était venu, il était ministre à l'époque.
1: Bah oui, mais c'est pas une mince affaire. Et alors, t'es une star, toi, parce que t'es à l'affiche d'un film, Les Vacances de Mr Bean. Mais raconte.
2: Bah, en fait, comme je faisais de la sécurité rapprochée sur les plateaux, et en fait, on m'a demandé de faire la protection à Mr Bean sur le film Les Vacances de Mr Bean.
1: D'accord.
2: Et à un moment donné, la production m'a demandé, écoute Thierry, puisque t'as des tatouages et tout ça, ils m'ont dit, écoute, si tu veux, on te met sur une affiche, parce que Mr Bean doit faire une cascade à la fin du film. Et ils ne savaient pas quoi mettre sur l'affiche, donc ils m'ont mis moi. Voilà.
1: Alors, t'es en train de dire que là, l'affiche des Vacances de Mr Bean, si je la chope, t'es dessus. C'est extraordinaire. C'est
2: génial. Tout à fait, je suis sur l'affiche.
1: Ah ben, on va tous aller regarder. On va regarder ça. Tu as un petit rituel, puisque nous, on offre la machine espresso, hein, la machine Malongo. Thierry?
2: Oui, le petit rituel, c'est je me lève tous les matins avant ma femme pour lui préparer son café.
1: Qu'est-ce que c'est?
0: Mais
1: mignon.
0: Dis donc, qu'est-ce que c'est que ça?
1: Oui, qu'est-ce que ce romantique,
0: ça? Oh là là là là.
1: Un petit peu, alors tu te rends compte.
2: Dès qu'elle bouge, je me lève, je prépare la machine et je fais un café.
1: Oh là là là.
0: Alors, tu sais
1: que je te souhaite de gagner le très beau séjour à Autun, mais enfin là, tu peux déjà prévenir que si tu gagnais pas, il y a quand même la machine espresso Malongo. Là, tu pourras te régaler à nouveau. Toi, si t'étais un animal, ce serait pas comme Serena qui a dit un aigle. Toi, tu serais quoi?
2: Moi, un lion.
1: Un lion. Rugir à nouveau de plaisir. Ben oui, le mâle dominant, l'animal, c'est plus fort de la chatte.
0: Oui,
1: hein,
0: allez, ça va.
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1: Alors, Colin, tu as repris la main, tu as 2 points, je suis très contente. On va continuer sur cette lancée. Alors, comme ça, pour l'anniversaire de ta sœur, tu lui as offert une pochette de jeux à gratter. Hein? Et dedans, il y avait un faux ticket gagnant à 20 000 euros?
2: Non.
3: On m'a calmé, hein. Normalement, c'est plus drôle à ça.
1: Non mais attends, tu lui as mis dedans un faux ticket. Donc elle regarde, elle découvre qu'elle a gagné 20 000 euros. Elle est comme une dingue. Toi, pendant ce temps-là, évidemment, tu filmes.
3: Exactement.
1: Et alors, qu'est-ce qui se passe-t-il?
3: Et alors, la réaction est assez hilarante. Au début, je voulais vraiment faire une plus grosse somme. Mais c'est vrai, bon, elle n'a pas de problème cardiaque, parce que bon, je ne voudrais pas non plus être débile à ce point-là. Mais je voulais faire une plus grosse somme, on m'a calmé. Et donc, dans une pochette de tickets à gratter, il y en avait plusieurs, j'avais mis au milieu ce ticket à gratter, faux ticket à gratter. Et donc, alors, elle a gratté les trois couronnes, arrêté, 20 000 euros. Donc, elle explose de joie. Et donc, au bout de 10 secondes, moi, j'ai pas pu me retenir de rire. Et voilà, elle est très vite descendue, malheureusement.
1: Alors, comme elle est pas, voilà, elle a pas trop digéré d'avoir une fausse joie, elle s'est un petit peu vengée parce que pour ton anniversaire, elle est arrivée avec quoi? Comme cadeau?
3: Avec un nouvel iPhone.
1: Ah voilà.
3: J'avais toute ma famille qui était réunie, et donc elle est arrivée avec une poche du marque d'opérateur et elle m'a amené la boîte de l'iPhone en me disant voilà, on s'est tous cotisés. Donc le retour de la médaille a été très très dur.
1: Parce que tu as ouvert la boîte et il y avait quoi dedans?
3: Il y avait un vieux téléphone.
1: Et oui, il y avait un vieux Nokia avec le serpent, tout ça là. Et ben, elle s'est bien vengée, bien fait pour toi. Voilà. Enfin, c'est très drôle. Hein. Ceci étant dit, je trouve que c'est une très très bonne vanne. Alors, on va essayer de marquer 3 points de plus avec la question à choix multiples. Je te pose la question, je te propose des réponses. Mon top chrono, tu auras 10 secondes pour me donner la réponse. Tiens, une petite chanson. Avec Monsieur Eddy qui chante Soif d'aujourd'hui. Alors, quel objet a inspiré la forme des premières bouteilles de coca? Une fève de cacao? Une ampoule électrique? Une quille de bowling? Ou les joues d'Éric Bastien?
2: C'est une honte.
1: Donc, quel objet a inspiré la forme des premières bouteilles de coca? Une fève de cacao, une ampoule électrique, une quille de bowling ou les joues d'Éric Bastien? Top chrono, 10 secondes.
3: J'étais tenté de dire les joues d'Éric Bastien, mais on va dire plutôt la fève de cacao.
2: C'est dégueulasse.
1: Pardon. C'est une bonne réponse. Voilà, évidemment, c'est la cabosse de cacao. Et c'est très très bien. Voilà, 5 points pour toi.
2: Oui, j'ai des bonnes joues, on peut mettre plein de choses dedans. Et de la bonne cuisine, peut-être celle que Marie-Laurence prépare pour nous. Elle habite à Calmont, en Haute-Garonne, elle travaille à Toulouse, avec ici Occitanie. C'est vrai que t'es gourmande, Marie-Laurence. Hein, on va se dire les choses.
4: Oui. Et oui, hélas.
2: Oh, bon, hélas, c'est une bonne chose. Tu dois ça de ta grand-mère?
4: Ouais. Oui, en fait, ma grand-mère qui était cuisinière dans une famille bourgeoise à l'époque,
2: en
4: Bourgogne. Et puis voilà, et puis ça s'est transmis de génération en génération. Et ma maman cuisine très bien, mon papa cuisine très bien. Et puis voilà, et puis moi je suis gourmande et je cuisine.
2: Alors tu fais des
4: confits. Je prends des kilos.
2: On est tous là.
1: Mais... Excuse-moi, tu dois ça de ta grand-mère. Alors tu tiens ça
2: grand-mère. Ouais.
1: Ou tu dois ça à ta grand-mère. Excusez-moi, mais il y a un moment donné, des enfants nous écoutent.
2: Merci, Maître Capello.
1: Voilà.
2: Heureusement qu'elle est là. Tu adorais le risotto, ou tu adoras le... Comment on dit?
1: Tu adores, tout simplement.
2: Tu adores le risotto, moi aussi j'adore. Tu as une recette particulière?
4: J'adore.
2: Ouais.
4: J'adore, là par exemple, en ce moment, avec des asperges, c'est absolument délicieux.
2: Ah là là, oui. Et tu fais des tartes aux asperges, d'ailleurs?
4: Oui, tout à fait. Tout à fait, avec une base de parmesan, les invités se sont régalés.
2: Des verrines également, des grillades. Par contre, t'es pas très dessert, moi j'aime un peu déçu, j'aime bien les desserts, moi t'en fais pas du tout.
4: Non, mais je suis très peu en fait, moi, à part le tiramisu et les charlottes, comme ma fille d'ailleurs. Voilà, je suis pas sucrée en fait, je suis plutôt salée.
2: Bah écoute, moi le tiramisu ça m'ira très bien. Hein. Alors qu'est-ce que c'est cette histoire, chaque fois que tu vas dans un pays, et Dieu sait que tu voyages beaucoup, tu ramènes un éventail.
4: Ouais, mais c'est... Alors, j'ai jamais collectionné, je comprenais pas pourquoi les gens collectionnaient. Et puis finalement, je crois que je me suis prise d'affection pour les éventails, et du coup, chaque fois que je pars, maintenant, j'en ramène un, et ma foi... Mais c'est pas pour les enfermer dans une armoire. Hein.
2: Bah oui, tu les utilises.

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1: Alors, Véronique. Oh, Véronique, elle m'a bien fait rire, cette petite anecdote. Il paraît que quand on était petite, on a été au cimetière et qu'on a fait... On a fait des petites bêtises dans le cimetière.
2: C'est pas des bêtises, c'est parce que j'ai fait Robin des cimetières.
1: Et oui.
2: Quand j'étais petite avec ma cousine, et ben, dans les cimetières, il y avait des tombes où il y avait plein de fleurs. Et puis des tombes où il n'y en avait pas, alors on a partagé.
1: T'as partagé, t'as mis des fleurs sur des tombes où il n'y en avait pas. Moi, je trouve ça super mignon.
2: Voilà, je crois que les gens, ils n'ont pas trop aimé quand même.
1: Ah, tu t'es fait engueuler?
2: Un petit peu. Et alors, il a fallu remettre. Alors, on a remis comme on ne savait pas remettre. On a remis comme on pensait. Mais on a dit que c'était comme ça. On a remonti en plus.
1: Ah bah oui, bah il y a un moment donné, on peut pas tout faire, hein. Faire Robin des Bois et dire des choses intéressantes et vraies, hein. Stop. Alors, ma chérie, là tu as 3 points, c'est super, t'es en tête. Mais est-ce que tu pourras en marquer 3 de plus? C'est la question à choix multiples. Donc, je vais te poser une question sur le parfum Dior. Écoute bien. Actuellement, quelle est la star qui est l'égérie du parfum J'adore de Dior? Alors, écoute bien. Actuellement, Marion Cotillard, Rihanna, Charlize Theron ou moi? Top chrono, 10 secondes.
2: C'est Rihanna.
1: Rihanna, c'est vrai qu'elle est belle. On ne peut pas dire le contraire.
2: Elle est magnifique.
1: Allez, on écoute.
3: C'est pas Marion Cotillard.
1: Et voilà, c'est Rihanna, bravo. Tu as 3 points de plus.
3: Christophe.
4: Oui.
3: Est-ce que tu portes du Dior?
4: Je porte pas de Dior.
1: C'est quoi ton parfum?
3: Bah ouais, c'est quoi ton parfum?
4: Moi, je porte du Guerlain.
3: Guerlain, Boss, voilà, on en a cité 3.
4: Okay, Guerlain. Très bien.
3: Bah ouais.
4: Exactement.
3: Tu aimes bien les sensations fortes, toi, hein, Christophe. Christophe qui est à Saint-Estèze, oui. Pyrénées,
1: orientale,
3: les Pyrénées
1: orientales. Saint-Estèze dans
5: bien
1: les Pyrénées.
5: Sûr, oui.
1: Je demande pardon aux Pyrénées orientales.
3: Il est gendarme, il aime forcément les sensations un petit peu. Côté manège, alors raconte un peu, Port Aventura, ça t'a marqué? C'était quelque chose d'assez rock'n'roll.
4: Port Aventura, c'est génial. C'est un parc d'attractions qui se trouve à proximité de mon domicile et c'est génial. Il y a pas mal de manèges à sensations fortes.
3: Bien sûr.
4: Le Dragon Khan, entre autres, la tour, le Shambhala, c'est top.
3: Et puis le Ferrari Land, on l'oublie pas, on a offert un séjour dans le
4: Ferrari Land, exactement.
3: Exactement. T'as fait du parapente avec ton fils à La Réunion quand je parlais un peu des sensations fortes. T'as fait de l'hélico aussi en Guadeloupe. Non, t'aimes bien, t'es un aventurier, quoi. T'aurais pu faire Koh Lanta. Ben oui.
4: J'aurais pu, oui. J'adore l'aventure, j'adore tout ce qui est un peu sensations fortes. Et oui, le parapente. Entre autres, à La Réunion, une expérience géniale.
3: J'imagine. Alors, si t'étais un animal, on l'a pas souvent, tu serais...
1: Qu'est-ce que c'est?
3: C'est quoi, ça, Christophe?
1: Bah ça, on dirait mon coquillard le matin qui se réveille, mais bon...
3: Bah, c'est un cerf, ça. C'est le brame du cerf, ça.
4: Exactement.
3: Eh oui, et toi tu voudrais être un cerf avec des cornes et tout, des bois là sur la tête.
4: Exactement.
1: Mais pourquoi?
3: Pourquoi?
4: Parce que je trouve que c'est un animal majestueux et qui est assez imposant.
3: Ok. Non mais c'est vrai, c'est majestueux, effectivement.
1: Bah j'adore, mais bah, bon, oui. Les pauvres sont beaucoup tués par.
3: Ah oui, ça c'est encore une autre.
1: Par les cazadores.
3: Quel beau talent inutile alors que nous sommes en plein Roland Garros. Tu sais faire plein de choses avec une balle de ping-pong. Mais quoi?
4: Avec les balles de ping-pong, j'arrive à les faire tenir en lévitation en soufflant en dessous des...
3: Bien sûr.
4: En équilibre.
1: Moi, j'aimerais bien aller visiter la gendarmerie de Saint-Estève.
3: Ah, les gars, faut que je vous montre un truc, là. Avec ma balle de ping-pong.
1: Écoute-moi bien, la prochaine fois que je vais voir mes copains à Thuir, je passe à Saint-Estève, c'est à côté.
3: Crédibilité
1: de l'adjudant. L'adjudant.
3: Est-ce qu'on peut avoir une vidéo? Tu te filmes en faisant ça? Et t'inquiète pas, on saura quoi faire de la vidéo.
4: Non.
1: Ouais, on saura bien quoi.
4: Droit d'auteur.
1: Voilà.

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1: Alors, dis donc, il paraît qu'on a joué à Daktari en allant ce voyage, pendant le voyage en Namibie.
2: Hein, ben, hein, oui.
1: On a rencontré des animaux sauvages. Qu'est-ce qui s'est passé?
2: Quand on était en Namibie, on a rencontré plein d'animaux sauvages. Et puis un soir, on s'est couché et on s'est fait raccompagner par un ranger parce qu'il n'a pas voulu qu'on rentre tout seul. Parce qu'on avait une voiture avec la tente sur le toit. Mm-hmm. Et puis quand on est arrivé avec sa petite lampe, il nous dit bon, ben, vous voyez là, c'est un crocodile.
1: Oh, bah écoute, il faisait une petite balade du soir.
2: Voilà, donc on est vite rentré dans la tente et puis on n'a pas du tout envie de faire pépé la nuit.
1: Ah bah non, tu m'étonnes. Hein. Sinon, c'est... Bah oui, hein, c'est sûr que les crocodiles, c'est pas très gentil. Alors, il paraît que t'es un peu naïve, un peu la poisse. Tu te fais voler ta carte bleue à Prague, mais tu peux me dire le profil du voleur, s'il te plaît?
2: Ah ben, en fait, c'était dans le bus de l'aéroport et puis il y a une petite mamie qui nous a demandé, qui nous a dit « Ah, vous êtes français, j'aime bien parler français, je parle pas souvent, j'ai pas l'occasion, on y vient. » Et puis quand on est arrivé, ben, on n'avait plus de carte bleue. C'était vraiment une petite mamie à qui on aurait donné le bon Dieu sans qu'on fasse.
1: Et voilà.
2: Surtout qu'il y avait la visite du pape, mais bon, voilà.
1: Et voilà. Tu t'es fait avoir par une petite mamie. C'est les pires, les petites mamies. Tu veux que je te dise les pires, c'est les petites mamies. Alors, ma chérie, nous allons tout de suite marquer 5 points de plus. C'est là que tu ferais un sans faute, ce serait merveilleux. Tiens, je te mets une petite chanson. Allons parler de crêpes. Je suis affamée, hein, je vous préviens. Alors, quel prénom désigne les célèbres crêpes flambées à l'orange et au Grand Marnier? Comment qu'on les appelle, les crêpes au Grand Marnier et à l'orange, quand elles sont flambées? Top chrono, 10 secondes.
2: Je rappelle qu'on habite à Nantes, c'est les crêpes Suzette.
1: Eh oui, les crêpes Suzette comme Danny Briand. Et oui, les crêpes Suzette, hein, ça a été inventé fin 19e, un flambage réalisé par un jeune apprenti cuisinier. Ça a été un peu comme un accident et du coup c'est resté. Bravo, ça te fait 11 points.
3: Je crois que c'est comme la tarte à tatin.
1: Exactement.
3: Aussi, c'est un accident.
1: Ouais. Souvent, tu sais, les trucs comme ça.
3: Oui, ouais, ouais. Nous aussi, c'était un accident. On s'est rencontrés, puis d'un coup, on a fait des missions.
1: Voilà, hein, c'est un truc de dingue.
3: C'est 2 ans, hein, et on est content.
1: Oh là là. Ça
3: fait plaisir.
1: Jamais 203, comme dirait l'autre.
3: Je crois que oui, il ne faut jamais dire Fontaine. Hein. Nous sommes tous d'accord. Christophe, avec ici Roussillon. Alors, Christophe, qui est gendarme, rappelons que c'est un gendarme, c'est un adjudant. Il a rencontré Jade dans le cadre de la patrouille.
1: Ah.
3: Et oui.
4: Ah. Exactement.
3: Allez, raconte, c'est le gendarme se marie, ton histoire ou pas?
4: Pas encore, on vit dans le péché, mais...
1: quelle honte.
4: Non, oui, effectivement, rencontré en patrouille. En fait, elle revenait de voyage en Thaïlande et le collègue de boulot avec qui j'étais ce jour-là a décidé de lui rendre visite. Donc, arrivé à son domicile... On a discuté, elle nous a servi un petit jus à boire, un petit jus d'orange.
1: Petit jus d'orange.
4: Exactement. Et en quittant le domicile, il y avait son numéro de téléphone affiché sur sa voiture.
3: D'accord.
4: Parce qu'elle est photographe et du coup, j'en ai profité pour récupérer son numéro de téléphone.
3: Oh, c'est l'enquêteur qui parle.
4: Comment?
3: C'est l'enquêteur qui parle. C'est le mec qui a repéré le numéro de téléphone, bien sûr.
4: Ben oui. Exactement. Et du coup, j'en ai profité pour lui écrire, la remercier. On s'est revu, on s'est jamais quitté.
3: Mais dis donc, j'ai dit que c'était une patrouille. Mais si j'entends bien, c'est un copain, c'est un de tes collègues qui décide d'aller voir une copine. C'est pas, on n'était pas sur une interpellation, là. Hein. C'est pas de la patrouille. Hein.
4: C'était du contact.
3: Ouais, du contact. On allait boire un petit verre de jus d'orange, du contact.
1: Ouais, un petit verre de jus d'orange dans les Pyrénées. Les gendarmes.
3: Jus d'orange. Vous savez que votre adjudant, il fait souffler les balles de ping-pong. Hein, vous êtes au courant, les gars, dans la gendarmerie. Ouais, sacré Christophe. Bon, Christophe. Christophe qui est un peu un sous-doué aussi. Hein, on en parlera peut-être dans un instant. Mais le gendarme, il a falsifié ses bulletins quand même quand il était gamin. Hein. C'est moche.
1: Ah là là là là là là.
3: C'est moche.
1: Pour pas te faire engueuler par tes parents, c'est ça?
4: Exactement, c'est ça. Pour pouvoir aller au rugby, je falsifie mes bulletins. pour chaque fois que j'avais des bonnes notes pour pouvoir aller au rugby avec les copains et profiter.
1: Ouais. Bah, quand les vraies notes arrivaient, tu te faisais deux fois plus
3: bah, surtout qu'il était nul en classe, hein, tu l'assumes. Donc à un moment donné.
4: Exactement. Il n'y a pas à avoir honte.
3: T'es nul toute l'année bon, et en tous les cas, t'es pas bon, c'est toi qui l'as dit avec t'étais nul. Et d'un coup, tes parents voient que t'as eu 19. Hey, oh, hey, tu les prends pour qui? Hein? Du jambon
4: exactement.
3: De Bayonne?
1: Ouais, voilà.
3: Ouais, Christophe.
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1: Alors, nous sommes avec Mickaël qui a 4, Estelle qui a 3, Mickaël qui joue avec ici Sud-Lorraine. Mickaël, nous allons parler du fait que tu es un peu taquin avec tes collègues.
2: Tout à fait, oui, même trop.
1: Ah là là là là, ça fait de la blague, ça fait de la blague. Oula. Il paraît qu'une fois t'as entouré de films étirables une voiture de collègues, c'est-à-dire
2: un rouleau de film, et en plus il pleuvait le jour-là et c'était bien amusant. Je l'ai encerclé, j'ai fait plein de tours avec, et le collègue, quand il est sorti à 16h, il pouvait pas rentrer dans sa voiture et il pleuvait.
1: Ah, mon
2: donc
1: Dieu.
2: La voiture était filmée et tout, donc c'était vraiment rigolo et je l'ai filmé en plus.
1: Il t'adore donc.
2: Oui.
1: Il paraît que tu caches des outils, tu déprogrammes des machines, c'est-à-dire.
2: Oui, et quand quelqu'un fait un programme sur la machine et qu'il part pour aller soit chercher un outil ou autre, je dirais que la machine, je change les cotes. Et du coup, il n'y a pas la même pièce, donc c'est rigolo.
1: C'est hyper rigolo, mais tu mets des bonbons à l'amande dans le café de tes collègues?
2: Aussi, oui. Et ils toussent pas mal après, du coup.
3: Il est sympa, celui-là.
1: Mais dis-moi, ils se sont jamais vengés de toi?
2: Non, pas spécialement, non.
1: Ah bon? C'est-à-dire?
2: Non, je sais pas s'ils ont peur, ils ont peur de me refaire la même chose ou non. J'ai pas de farce de leur côté.
1: Je vais appeler immédiatement tes collègues. Je pense que moi, je serais toi, je ferais quand même un petit peu attention.
3: Oui.
1: Parce que toutes ces années à faire des blagues.
3: Je pense qu'ils vont venir le cap, Turet.
2: Oui.
3: Ça s'appelle cap, hein, je le rappelle pour ceux qui l'ont rejoint. Voilà.
1: Je demande pardon à la France. Alors, ne ris pas, Mika, ne ris pas. Alors,
2: mais si, c'est rigolo.
1: Bon. Tiens, je vais te mettre une petite chanson. Pour.
2: Oui.
1: Oui. Parce qu'il paraît que tu as eu une petite aventure quand t'es parti en voyage à l'île Maurice.
2: Oui.
1: Et oui, parce que t'es bien arrivé avec ta chérie, mais pas les bagages. Alors, qu'est-ce qui s'est passé ?
2: Ils m'ont pas suivi, malheureusement.
1: Alors, qu'est-ce qui s'est passé ?
2: On est arrivé à Air Mauritius. On attendait comme deux et nos valises ne sont pas arrivées. Ils étaient restés à Charles de Gaulle.
1: Et donc, comment vous avez fait sans...
2: On a dû se débrouiller pour trouver des magasins là-bas, pour s'habiller, pour voilà. Donc, les vacances commençaient déjà très bien.
1: Ah là là là là, une semaine d'achat pour acheter des nouveaux vêtements qu'on n'a pas forcément, on aime bien. Alors, il paraît que Jenny Lee, elle aimait pas trop, il y avait trop de couleurs.
2: C'est ça.
1: Ah là là, oui, je comprends, c'est terrible.
3: Ah, c'est mieux le noir, hein, c'est comme Zorro, il peut mettre des capes.
2: Zorro.
3: Tu me surpasses aujourd'hui.
2: Il me tacle.
3: Oh, c'est gentil.
1: Alors, tu sais quoi, la meilleure réponse, mon petit chat, c'est que tu vas gagner. Tu vas gagner 5 points tout de suite. Tiens, je te mets une petite chanson.
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1: Alors, comment ça s'appelle quand on voit tout un groupe de poissons qui nagent, justement? On dit c'est.
2: Comment ça s'appelle?
1: Un banc de poissons? Alors, est-ce que c'est vrai? Est-ce que c'est faux? Est-ce que c'est vrai? Est-ce que c'est faux? Eh ben, c'est vrai, oui, bien sûr. Donc, ça fait 5, t'as 9.
3: Comment tu l'engueules? Mais bien sûr, non.
1: Je l'engueule pas, je me réjouis au contraire.
3: Chacun son coaching.
1: Ah oui, ça, moi, j'encourage, hein, tu sais.
3: Applaudis. Bon, alors, Estelle est en face, là. On va jouer dans un instant pour tenter de marquer 5 points de plus. Estelle, ici, Pays de Savoie. Estelle qui a été à Koh-Lanta. Alors. Attention, tu n'as pas fait Koh-Lanta l'émission. Tu as été à Koh-Lanta en Thaïlande.
5: Oui, je n'ai pas participé à l'émission. Non.
3: Parce que la première édition de Koh-Lanta, l'émission, c'était en Thaïlande, à Koh-Lanta. C'est pour ça que l'émission s'appelle comme ça. Qu'est-ce qui t'est arrivé sur le bateau?
5: On avait prévu de faire une petite excursion à la journée. Donc on est tous partis sur une petite pirogue. Voilà, on avait loué un petit bateau un petit peu traditionnel. Et on allait sur une petite île, on a passé la journée, etc. Donc il y avait quoi, une heure de traversée, tout s'est bien passé. Et au retour, les guides nous disaient il faut partir une heure avant, enfin même deux heures avant, on prévoit un orage, etc. Donc au lieu de partir à 15h, on est parti à 14h. Bon, dommage, parce que c'est vrai que la journée était belle, on avait bien profité, etc. Et puis, on part, et 10 minutes après, la mer est complètement déchaînée. C'est creux de 6 mètres, on a passé 2 heures dans le bateau à avoir la peur de notre vie, on est arrivé complètement trempé, et puis
3: Pareil,
5: le retour a été chaotique.
3: Bah oui, 6 mètres de vague, ta fille a vomi, tout le monde a été trempé, donc non, c'est pas drôle.
1: C'est sympa.
5: Ah non, c'est pas drôle.

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3: Il est 20h, mais c'est pas le 20h. Mais non, c'est Décibel. Avec ce soir, les chansons préférées de notre roi de la casserole, baron de la sauce, prince des grillades, duc des desserts, empereur des recettes gourmandes, Laurent Mariotte.
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3: Laurent Mariotte qui vous propose une année en cuisine, un almanach de 365 recettes pour vous inspirer au fourneau. Il a aussi des tas de chansons géniales à partager avec vous ce soir. Bienvenue. Salut Laurent Mariotte.
5: Salut Émilie, bonjour tout le monde.
3: Qu'est-ce que je suis contente qu'on se retrouve dans un studio de radio, mon cher Laurent.
5: Avec plaisir, ça fait 17 ans qu'on se connaît.
3: Oui.
5: Et oui, parce que je vous associe au début de Petit Plan d'Équilibre. Je faisais une autre émission dans laquelle vous étiez chroniqueuse sur TF1 et c'était il y a 17 ans déjà.
3: Ouais, on s'était rencontrés et on a même fait un pilote, mais évidemment Laurent ne m'a pas gardé. Je cuisinais pas terrible.
5: C'était pour les petits plats dans les grands, absolument, ouais, en direct sur TF1.
3: Et alors, Laurent Mariotte, donc aujourd'hui, évidemment, on vous associe immédiatement à la cuisine, mais ce qu'il ne faut pas oublier, c'est qu'en fait, vous avez complètement changé de vie il y a 20 ans. Avant 2005, vous n'étiez pas cuisinier médiatique ou cuisinier tout court. C'est en fait il y a 20 ans que vous avez pris la décision de changer de vie. Avant, vous étiez un animateur, j'allais dire, normal, comme
5: généraliste
3: nous.
5: Comme généraliste. Vous, je faisais le même métier que vous. J'ai fait, disons, des émissions jeunesse sur Canal J, ensuite Interville sur TF1, des émissions de divertissement sur TF1. Il y a 20 ans, j'ai passé un CAP de cuisine à l'école Ferrandi et je suis devenu chroniqueur culinaire, ouais, journaliste culinaire. Ouais.
3: Et puis alors après, l'aventure, vous la connaissez, hein, notamment les petits plats en équilibre, émission culte de TF1.
5: Ah, on l'a réorchestré depuis.
3: Ouais.
5: C'est la première version.
3: Ça, c'est la première version du générique.
5: On travaille un peu au fil des années.
3: C'est ça. Chaque année, ça change un peu. Ça devient presque comme du Stromae maintenant. le générique des petits plats en équilibre. Et puis, Laurent Mariotte, vous avez vendu plus d'un million de bouquins. Le nouveau, donc une année en cuisine. C'est un almanach. Hein, c'est pas compliqué. Chaque jour, on a une recette. Allez, j'en prends une au hasard. J'ouvre.
5: Prenez le 13 décembre.
3: Allez, tiens, je prends le 13 décembre. Hop, 13 décembre. La soupe rustique. Alors ça, j'adore ça avec vos recettes, Laurent Mariotte. C'est que ça coûte que dalle. Puisque là, les ingrédients, les amis, c'est poireaux, carottes, pommes de terre, oignons, beurre, crème fraîche, sel, poivre
5: c'est
3: et un bouillon de
5: paysanne. J'adore les soupes là, avec cette saison. On adore les soupes et en mettant un petit morceau de talon de jambon, un morceau de lard, voilà, on a des protéines à l'intérieur. C'est tout de suite rassasiant, nourrissant. C'est vrai que j'adore les soupes. Oui.
3: Oh, je préfère le 14.
5: C'est quoi?
3: Ma brandade de lieu jaune.
5: Ah, bien aussi,
3: On adore la brandade.
5: Ah oui. Ah, mais il y a 300.

0: J'aime bien m'informer, mais la musique c'est beaucoup dans la voiture parce que je prends encore la voiture, ouais. Voilà. C'est dans les écouteurs, dans le train, je prends beaucoup le train aussi. Donc voilà, j'écoute pas mal de musique et c'est beaucoup de chansons françaises parce que j'étais élevé à la campagne dans une famille dans laquelle on écoutait beaucoup de chansons françaises. J'ai un accent et un anglais déplorable, donc je comprends pas forcément les paroles et j'arrive pas à chanter. Je vous dis ça parce que j'aime bien chanter moi quand j'écoute de la musique, ouais. En fait. Ça me donne une patate, ça me met une énergie. Donc voilà, c'est très important.
1: Ouais. Ok, donc on peut vous gauler en train de chanter au yaourt, en
0: ouais.
1: Yaourt.
0: Ah oui, j'ai des gens qui me connaissent parfois et qui sont morts de rire parce que je chante très très. Non mais le problème c'est que je chante très mal en plus. Donc c'est très désagréable pour l'entourage et c'est comique pour ceux qui regardent.
1: Oui. Allez, tiens, dédicace, j'imagine alors à votre famille à la campagne, c'est le Loir-et-Cher de Michel Delpech.
0: Ah bah oui, exactement. Mais là c'est la première. Vous voulez que je vous dise, c'est la première chanson que dont je me souviens avoir chanté. J'étais sur le lit de ma mère et je sautais sur le lit. Je me vois, j'avais 5 ans. Chanter cette chanson, voilà.
1: Oh, j'adore. On dirait que ça le gêne.
0: Ben
1: marcher
0: oui.
1: Dans la boue. Michel Delpech, le Loir-et-Cher. Première chanson de la très bonne sélection de Laurent Mariotte.

0: Je vous confirme l'info que Laurent Mariotte nous a donnée avant d'écouter cette chanson. Effectivement, il aime bien chanter les paroles. Et effectivement, ça donne la pêche, une chanson pareille.
1: Oui. Mais Delpech, ça donne la pêche. Mais c'est super. Non, mais c'est vrai. Non, mais j'adore.
0: On va lui faire des t-shirts.
1: Plein, bien sûr. Voilà, ça, c'est du slogan, vous voyez. Mais non, elle est bien, cette chanson. Et c'est vrai que, voilà, quand on part de sa campagne, de sa province et qu'on va à Paris ou ailleurs, on peut avoir le sentiment de délaisser ses origines parfois. Ouais. Et on y revient. Et voilà, donc ça raconte plein de choses, ouais.
0: C'est vrai, c'est vrai. Alors, pour autant, mon cher Laurent Mariotte, il y a des chansons en anglais dans votre sélection.
1: Et yes.
0: Yes. Oh, ah, mais oui, c'est, bah quand même, ça va, on part pas de zéro.
1: Yeah, yes, I am a little bilingue.
0: A little bilingue, a little apple, a little cuisine, a little Laurent Mariotte ce soir sur votre radio ici. Et in English, donc, Elton John est là. Alors, Elton John, c'est la chanson I'm Still Standing. C'est une chanson un peu de survivant. Ouais. C'est un truc qui vous parle, ça.
1: Ouais, c'est mon adolescence. C'est effectivement une période où, ouais, je commençais à faire de la radio dans une radio locale à Épinal, qui était une radio associative qui s'appelait Radio Vallée Vosges et qui dépendait de la mairie d'Épinal de Philippe Seguin. Et c'est vrai que c'est un titre que je passais souvent, par exemple. Ouais. Voilà. Et ça donnait la patate, ça, ouais.
0: Mais alors, donc la première passion pour

0: C'est la radio.
1: C'est la radio
0: avant
1: la,
0: tout le reste.
1: Avant, oui, la radio, la télévision. Je suis parti de ma campagne pour venir à Paris à 18 ans.
0: Ouais.
1: C'est comme la chanson.
0: Comme la chanson d'Aznavour.
1: Avec un crédit étudiant et avec un contrat dans une école de radio pour apprendre le métier de la radio, ouais. Et qui m'a permis de faire des stages et ensuite d'enchaîner. Quoi, en fait, voilà, en gros. Mais oui, ma première passion, c'est la radio et la télévision. Ouais. Et la cuisine, j'ai toujours aimé ça. J'ai toujours cuisiné. Je suis fils et petit-fils de paysans, donc j'ai grandi à la campagne et j'ai toujours grandi au rythme des saisons, des bocaux. De haricots verts, des charcuteries, etc. Et ça s'est réveillé un peu plus tard à nouveau, ça, oui.
0: Alors, I'm still standing, Elton John. Tiens, alors, faites-moi, comment vous faisiez à l'époque pour lancer la chanson sur votre radio, sur votre toute première radio?
1: Eh bien, comme j'avais un problème avec les titres et la prononciation, j'ai dit Elton John.
0: Eh bien, Elton John, les gars.

0: La chanson des débuts de Laurent Mariotte à la radio en 1983-84, Elton John qui chantait I am still standing. Laurent Mariotte, vous l'avez évoqué vite fait tout à l'heure, mais là, puisque la chanson qui arrive, c'est Gérard Blanc et une autre histoire, je sais pas si c'est en pensant à votre histoire à vous que vous avez eu envie d'écouter cette chanson, mais c'est vrai que c'est quand même fou d'avoir autant changé de vie.
1: C'est une reconversion, oui.
0: Ah oui, non, mais c'est une reconversion, enfin, je veux dire, à 35 ans, de se dire, non, mais en fait, j'adore animer Interville, mais je préférerais faire de la cuisine à la télé et retourner à l'école.
1: Exactement, mais j'étais même pas dans l'idée de refaire de la cuisine, de faire de la cuisine à la télé.
0: Ah, j'étais faire de la cuisine tout court.
1: Tout court avec des copains, ouvrir un restaurant. C'était ça le but. Et c'est en passant mon CAP que je me suis dit, mais c'est dingue tout ce que j'apprends, là. Et je venais de la télévision pour enfants où la pédagogie a toujours été très importante.
0: Oui,
1: pour
0: c'était
1: moi.
0: Vous, c'était Cajou.
1: Ouais, Cajou sur Canal J.
0: Elle était super, cette
1: ouais,
0: émission.
1: Qui était une sorte de nulle part ailleurs pour enfants.
0: Pour les enfants.
1: C'est drôle, j'ai croisé hier une journaliste de BFM de 35 ans qui me dit, je vous regardais
0: quand j'étais petit.
1: Donc c'est amusant parce que j'ai fait 10 ans. Bref, on était dans la pédagogie, c'était une télévision intelligente et j'ai voulu un peu transposer ça autour de la cuisine pour vulgariser la cuisine, les produits de saison et surtout ce qui m'intéresse, c'est de raconter tout ce qui est autour de nos assiettes. Les maraîchers, les producteurs, la vie des agriculteurs et puis l'origine des produits et consommer et soutenir notre agriculture en cuisinant. Voilà, ça c'est important pour moi. Ouais.
0: Alors vous avez, j'ai parlé du livre tout à l'heure, Une année en cuisine, mais il y a aussi votre magazine qui cartonne, il s'appelle Les petits plats de Laurent Mariotte. Et selon le moment de l'année, vous trouverez toutes les recettes adaptées. Évidemment, le numéro de novembre-décembre est consacré aux plats de fête, avec un petit zoom fort sympathique sur la Catalogne.
1: Oui, je suis parti en Catalogne, c'est la première fois que je vais dans une autre région qu'une région française, parce que tous les deux mois dans le magazine, je me déplace dans une région pour la faire découvrir aux lecteurs à travers les artisans du goût, à travers les producteurs, à travers les agriculteurs. Et là, on est allé en Catalogne, effectivement, que je connaissais mal. Vic, par exemple, qui est une ville médiévale magnifique, capitale de la charcuterie, exceptionnelle. Donc là, c'était la régalade assurée. Je suis allé récolter aussi du côté de Viladro des châtaignes. Et j'ai fait un riz aux châtaignes avec un fumet de poisson et des champignons des bois absolument dingue. Et dans le magazine, vous voyez, on a 80 recettes, dont plein de recettes de fêtes, là, pour les fêtes, forcément. Voilà.
0: Mais je vous le dis... Ce qui est bien, c'est de faire un package, c'est-à-dire le livre, c'est pour toute l'année, et puis le magazine, des petites inspirations supplémentaires. Laurent Mariotte, plus d'un million de livres vendus, donc tout ça grâce à cette autre histoire. Alors, est-ce que j'avais bon ? Est-ce que c'est pour ça que vous avez choisi la chanson de Gérard Blanc ou pas du tout ?
1: C'est pas complètement pour ça, c'est-à-dire que je faisais de la radio, comme je vous le disais, quand j'avais 14 ans, et j'ai poursuivi dans une radio aussi locale, et on animait des espèces de boom, c'était pour, je peux te le dire, pour Radio Nostalgie, et on faisait les boom nostalgie. Et j'avais une camionnette avec des disque et j'ai une espèce de platine et je faisais le DJ et j'animais les soirées dans les salles polyvalentes des Vosges.
0: Okay.
1: C'était tout l'été avant que je vienne à Paris, donc j'avais 17 ans et c'était la période du maxi 45 tours de Gérard Blanc, Une autre histoire, et cette chanson donnait la patate parce que je l'avais écoutée avec ma bande de copains du village quand on sortait avant. Nous, on n'allait pas en discothèque, on allait au bal en fait, dans les campagnes, c'était des bals montés itinérants et on allait donc on écoutait Gérard Blanc, Une autre histoire, et ensuite moi je la passais dans ces soirées là.
0: Voilà, quel bon souvenir. Gérard Blanc.
1: Ah, j'adore, ça donne la patate aussi, ça.
0: Ah ouais. Et normalement, ça va vous rappeler aussi à vous pas mal de souvenirs. Elle est belle comme tout, cette chanson de Gérard Blanc, et elle est choisie pour vous par Laurent Mariotte. Il est ce soir l'invité de Décibel.

0: Une chanson que le jeune DJ Mariott passait dans les balles avant de monter à Paris et de devenir animateur radio. C'est quand même, c'est fou la force d'une chanson, parce ouais. que avec quelques notes de musique comme ça, là vous êtes replongé
1: dans une époque
0: exactement. Et dans ces soirées-là.
1: Mais c'est très puissant, les chansons, c'est très très puissant. C'est très, vous savez quoi, je trouve ça très proche de la cuisine et des recettes. Une recette familiale, elle va procurer des émotions, elle ouais. va vous rappeler quelqu'un de votre famille qui vous a fait une recette que vous aimez, ça vous rappelle des moments. La musique, c'est exactement la même chose. Pareil, les recettes, on n'a pas une tonne d'ingrédients non plus, et on continue à inventer des choses. La ouais. musique, c'est pareil, il n'y a pas une quantité infinie de notes, mais on continue à faire des tubes. Donc je trouve ça très proche, moi, ouais.
0: Donc, cuisine et musique, Laurent Mariott est l'invité de Décibel ce soir. Il va continuer jusqu'à 21h à partager avec vous ses chansons préférées. Et puis, n'oubliez pas, disponible aux éditions Solar, une année en cuisine avec Laurent Mariott, 365 recettes qui vont vous simplifier la cuisine au quotidien. On continue à en parler. À tout de suite, vous écoutez ici. 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
0: Et c'est le monsieur cuisine, le monsieur recette de TF1, Petit Plat en Équilibre, qui partage avec vous ce soir ses chansons préférées. Laurent Mariott, que vois-je? David Bowie dans votre sélection.
1: Incroyable, une chanson en anglais.
0: Oui, c'est... Alors, non seulement une chanson en anglais.
1: On a Elton John quand même.
0: Oui, ouais. C'est vrai. Une chanson, alors, avec un titre, The Man Who Sold the World, avec pas mal de diphtongues.
1: Si, absolument, hein, je vous laisse le dire.
0: C'est ça. Et surtout, un artiste qui a l'air de... Enfin, bon, voilà, malheureusement, il nous a quitté il y a quelques années, mais qui n'avait pas l'air d'être un gros fan, je sais pas, de nourriture, non?
1: Oui, je sais.
0: Tout maigre, tout sec.
1: Oui, je sais pas quel rapport il avait avec la nourriture.
0: Je sais pas non plus.
1: Il y a un côté un peu mystérieux autour de Bowie, et ça j'aime bien parce que c'est ça les vraies stars quand même. Hein.
0: Ah oui.
1: On ne sait pas tout, il y a pas voilà, et donc il y a un petit mystère. Même autour de sa mort, je sais pas si on sait exactement où aller se recueillir, si on va aller se recueillir sur la tombe de Bowie. Il y a pas
0: non,
1: de tombe, je crois.
0: Faut mettre une chanson.
1: Voilà,
0: et penser à lui.
1: Exactement. Et puis voilà, il s'est réinventé tout le temps, des tubes et la chanson. La chanson qu'on va écouter, c'est une chanson que mon fils jouait à la guitare quand il a appris la guitare, en fait.
0: Oh.
1: Et j'étais hyper fier de lui, de le voir jouer et chanter cette chanson. Ouais.
0: Alors, vos enfants, ils font pas de cuisine?
1: Non, mais il en fait pour mon fils. J'ai un fils, il est grand, il va avoir 25 ans, mais il en fait pour lui, pour sa chérie, pour ses copains, et il aime bien cuisiner. Ouais.
0: Ok, et ensuite, après manger, autour du feu de camp,
1: voilà.
0: The Man Who Sold the World.
1: Alors, vous le dites bien.
0: David Bowie, choisi par Laurent Mariott. Et on envoie une dédicace à celles et ceux qui adorent la version Nirvana.

0: Une merveille, The Man Who Sold the World, c'était aussi le nom de l'album David Bowie, et donc ça a été repris et c'est devenu vraiment un tube dans le monde entier par Nirvana qui était invité au MTV Unplugged.
1: C'est un bijou ça, un bijou.
0: La beauté de cette chanson, la beauté, ça mérite un jingle.
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0: Notre invité, c'est Laurent Mariotte et il a décidé de vous emmener dans le sud-ouest. Ça tombe bien, on mange pas très très...
1: Pas très quoi? Attention à ce que vous allez dire.
0: J'allais dire pas très très léger, mais peu importe.
1: Mais c'est pas vrai, parce que la graisse de canard, qui est la matière grasse oui. officielle du sud-ouest, est excellente pour la santé. Oméga 3, oméga 6, c'est très bon justement, c'est du bon gras.
0: Ah.
1: Ah, donc, oui, je vous le promets.
0: Les pommes de terre à la sarladaise.
1: Ah bah c'est diététique, vous rigolez. C'est un médicament, ça.
0: Bah oui, un kilo de pommes de terre à chair ferme, trois cuillères à soupe de graisse d'oie ou de canard, et de l'ail plein d'ail.
1: Plein
0: d'ail. Et du persil plat, il y a du vert.
1: Ben oui, un peu de verdure.
0: Oui, c'est un petit plat en équilibre.
1: C'est très diététique. Mais encore une fois, c'est vrai que ce livre, je l'ai fait autour des saisons, comme ce que je fais à la télévision.
0: Et les régions.
1: Et les régions, absolument. Il y a une semaine régionale par mois. Mais je vous promets, hein, ça, on le sait quand on a grandi à la campagne, manger varié avec les saisons, il n'y a rien de mieux pour la santé. Il n'y a pas besoin de faire de régime. C'est de manger varié qui compte et de ne pas manger tout le temps la même chose.
0: Ouais, non, je faisais une blague sur le nombre de calories qu'on peut récolter dans le sud-ouest, mais en vrai, ce sera jamais aussi terrible que de manger un vieux fast-food dégoûtant, dégoulinant.
1: Oui, parce que ce fast-food dégoûtant et dégoulinant,
0: une heure après, on aura faim.
1: Et vous aurez la dalle et vous allez grignoter, et c'est ça qui n'est pas bon.
0: Bah oui, évidemment. Donc, puisque nous sommes dans le sud-ouest et que nous venons de manger donc, des pommes de terre sarladaises grâce à Laurent Mariotte, suivie d'une salade périgourdine.
1: Oui, alors on n'est pas obligé. Ça, c'est des idées. On est obligé de faire le menu périgourdin. Et un petit foie gras en dessert.
0: Un petit foie gras en dessert, c'est ça.
1: C'est ça.
0: Une tourte au confit de canard ensuite.
1: Bah, ça, c'est pour l'apéro, ça. Parce que ça, il faut quand même rentrer doucement en matière dans l'idée du repas. Donc,
0: et puis
1: voilà.
0: En dessert, des cannelés aux noix. Oui. Et là, on est bien pour écouter du Francis Cabrel. Oui. Alors, on a une passion, Francis Cabrel. De toute façon, voilà, c'est un ami de la radio ici. Dans l'émission Décibel, j'avoue qu'à chaque fois qu'on l'a eu, c'était un enchantement. C'est quoi votre histoire, Laurent Mariotte, avec Francis Cabrel?
1: Alors, c'est un de mes oncles, parce que j'étais élevé en partie par mes oncles, les frères de ma mère après la mort de mon père. Et j'avais six oncles qui m'ont tous élevé. J'avais un de mes plus jeunes oncles, Bernard, qui écoute peut-être justement, qui était très fan de Francis Cabrel, qui vivait d'ailleurs à la maison. Et il achetait tous les albums de Cabrel et j'écoutais derrière lui les albums. Album, quoi, voilà. Donc voilà, j'ai beaucoup découvert Cabrel comme ça grâce à lui. J'ai découvert grâce à lui aussi Thiéfaine. J'ai découvert aussi Kilo de Capdevielle, Bernard Lavillier, voilà.
0: Mais il est très cool ce tonton.
1: Oui, il jouait de la basse.
0: Oh
1: il en
0: là
1: joue
0: là
1: plus, mais il jouait de la basse, absolument.
0: Et donc là, si tout va bien, il est en train de nous écouter.
1: Ben, probablement, oui, c'est le genre.
0: Bon, bah bisous.
1: Salut tonton. Vache.
0: Bisous et merci pour ce petit Cabrel qui va passer là.

0: Merci tonton Bernard.
1: Merci tonton Bernard, absolument. c'est vraiment génial, Cabrel. C'est, sa vie est géniale, son œuvre est géniale.
2: 50 ans de carrière.
1: J'adore ce type, ouais, vraiment.
0: Est-ce qu'on se souhaite, nous aussi, pour nos 50 ans de carrière, d'être autant en forme que Francis Cabrel?
1: Ah bah, et comment? Bah, il faut vivre à la campagne pour ça. Ouais. Il a un frère qui fait du vin, voilà. Donc, oui, il faut manger, bouger.
0: Manger, bouger, comme Francis Cabrel et avec Laurent Mariotte. Alors, on continue à se balader dans votre playlist, mon cher Laurent. Et là, pour le coup, autant tout à l'heure sur Bowie, on n'était pas sûr que c'était un grand gastronome. Là, Serge Gainsbourg, que vous avez choisi. Alors voilà quelqu'un qui aimait manger, boire, aller au restaurant. Il y a des interviews de lui qui sont filmées au resto, au Bistrot de Paris, par exemple, qui était une de ses adresses fétiches près de la rue de Verneuil. On raconte qu'en partant, quand il était content, il plantait un billet de 500 francs dans la pique à addition des serveurs.
1: Très généreux, voilà. très généreux, Gainsbourg.
0: Gainsbourg, est-ce que c'est par rapport à son amour de la cuisine ou rien à voir qu'on l'écoute ce soir?
1: C'est mon amour pour Gainsbourg depuis mon adolescence. Effectivement, ça fait partie de mes chanteurs préférés. Vous savez quoi? La première chose que j'ai faite en arrivant à Paris, quand je suis arrivé à Paris en 88, je suis allé voir la maison de Gainsbourg. C'est la première chose que j'ai faite, rue de Verneuil. Il y avait déjà des dessins dessus. Ouais. Et j'ai eu la chance de la visiter l'autre jour, puisqu'elle est visitable.
0: La maison Gainsbourg,
1: ça, il faut le faire. Ça fait 35 ans que j'habite à Paris. C'est un des trucs les mieux que j'ai fait à Paris.
0: Alors, est-ce que ça ressemble encore à une maison ou ça ressemble plus à un...
1: Ah mais c'est sa maison.
0: C'est vraiment
1: vous
0: sa
1: finissez
0: maison.
1: Dans sa chambre à côté du lit dans lequel il est mort. Wow. Mais c'est un truc de dingue avec Charlotte Gainsbourg avec un casque qui vous raconte la vie de Gainsbourg dans cette maison et vous êtes tout seul. Moi j'étais avec ma femme et il y avait un couple derrière mais on fait en sorte que les gens ne soient pas les uns sur les autres. Donc c'est ultra intime, c'est incroyable. C'est vraiment un endroit mais fantastique. Et du coup, moi j'ai visité sa petite cuisine. C'est une petite maison de 90 mètres carrés qu'il avait et sa cuisine était toute petite. Moi j'ai une petite cuisine aussi. Et ils vendent des photos de Gainsbourg dans sa cuisine. Et dans ma cuisine, j'ai une photo de Gainsbourg dans sa cuisine.
0: Voilà. Laurent Mariotte, belle histoire autour de Serge Gainsbourg.
1: Et puis, on parle du personnage, mais quel mélodiste et quel compositeur et parolier.
0: Alors, c'est pas un tube évident qu'on écoute ce soir. Pourtant, il en a un paquet, Gainsbourg. C'est Sensuel et sans suite.
1: Ouais, c'était ma période de célibat, c'est pour ça. c'est un album de 73 que j'adore, vraiment, que j'adore. Et j'en parlais avec Marc Lavoine l'autre jour. Et il me disait que c'était son album préféré aussi. C'est là qu'il y a Je suis venu te dire que je m'en vais. C'est l'hippopotame. Il y a plein de chansons que j'aime beaucoup.
0: Ouais. Ok. Donc si vous attendez l'amour, n'attendez pas seul et surtout attendez en musique, tel le Laurent Mariotte adolescent, sensuel et sans suite. Voici Serge Gainsbourg.

0: Gainsbourg en 73, sensuel et sans suite. Vous écoutez ici, c'est Décibels.
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0: Et c'est trop bien quand notre invité a très bon goût en musique, c'est le cas ce soir avec Laurent Mariotte.
2: Vous êtes gentil.
0: Bon, c'est vrai.
2: Mais oui, non, mais c'est orienté français, mais c'est vrai que Gainsbourg, mais quel monument, quoi. C'est un truc de dingue, quoi.
0: Et pour des raisons évidentes de parité, on met un Gainsbourg, on met un Birkin.
2: Ah bah évidemment, ah mais ça va ensemble, mais bien sûr.
0: Ensemble.
2: Mais quel beau couple, qu'est-ce qu'ils étaient beaux tous les
0: deux.
2: Ils étaient beaux, ils étaient amoureux, enfin ils sont plein de talent. Enfin Birkin, j'adorais aussi, vraiment.
0: Ils vont très très bien ensemble, un peu comme je sais pas moi la Morteau et la Montbéliard quoi.
2: C'est une bonne comparaison. Absolument. C'est ça. Oui.
0: Ah oui, comme, un couple de légende.
2: Mais bien
0: un
2: sûr.
0: Mythique. Toujours tout ramener à la saucisse,
2: toujours,
0: les amis,
2: toujours.
0: Quand vous êtes perdus.
2: comme la saucisse de Toulouse et le haricot tarbé, vous voyez, par exemple, ce genre de rencontre.
0: Oh là là, un bon cassoulet. Et oui, c'est une émission qui va vous donner envie de danser, de chanter, mais aussi de bien manger. Ça tombe bien, notre invité Laurent Mariotte vous propose une année en cuisine, 365 recettes pour vous simplifier la cuisine au quotidien. C'est aux éditions Solar. Et c'est un vrai almanach, que ce soit des papillotes de Colin au citron confit.
2: Tiens, oui,
0: ça c'est
2: chic. Ouais, bah oui, pour le coup, on fait ça en été, par exemple, quand on veut faire Body
0: Summer body,
2: bien sûr, il y a une chanson, le Summer Body, donc c'est ça, de l'idéal avec les saisons, c'est qu'on peut varier naturellement son alimentation.
0: Exactement, ouais. Mais n'oubliez jamais que page 218, il y a la daube à la niçoise, et ça c'est quand même un des trucs les meilleurs du monde.
2: Toujours de l'orange, hein, une belle écorce d'orange dans la daube à la niçoise pour avoir justement cette fraîcheur dans la sauce au vin rouge. Ouais.
0: Oh, j'adore, ça doit être un enfer de vous inviter à manger, ouais. Laurent
2: Ah,
0: Mariotte.
2: Non, pas du tout. Mais non.
0: Moi je serais très très impressionné.
2: Non mais parfois les gens, je suis pas un chef moi, je suis un cuisinier amateur, je transmets et voilà. L'idée, c'est d'être dans une cuisine du quotidien et familiale.
0: Ouais.
2: Et de continuer à s'ouvrir aux saisons et aux faits maison. Parce qu'on est de plus en plus orienté vers les produits ultra transformés.
0: Ouais,
2: et ça, c'est vraiment dangereux et flippant. Donc, non, moi, c'est une cuisine de tous les jours. Vous me faites des œufs au plat avec une fondue de tomate ou vous me faites une belle salade, je suis le plus heureux des hommes, bien sûr. Bah, évidemment.
0: Bon, par contre, j'essaye pas de vous endormir avec du picard. Vous allez me griller tout de suite.
2: Mais en picard, il y a des bons produits bruts surgelés.
0: Moi, c'est vrai.
2: Les fonds d'artichaut, mais
0: ouais.
2: Bien sûr. Ouais, non. Le surgelé, bien souvent, est meilleur que le plat préparé dans lequel on met des conservateurs et des additifs. Chez Picard, pour le coup, moi j'utilise des pâtes surgelées pure beurre qui sont géniales pour faire de la pâte à tarte, bien sûr.
0: Ah bah voilà. Bon bah c'est bien si vous êtes des rois et des reines du congélo, déculpabilisez.
2: Il faut éviter l'ultra transformé qui, on le sait, est mauvais. Il y a une étude aux États-Unis cet été, au bout de 15 jours de consommation de produits ultra transformés, c'est les produits dans lesquels il y a plus de 15 ingrédients avec des additifs, des conservateurs, du gras, du sel et du sucre, et ben c'est prouvé, c'est mauvais pour notre santé, système cardiovasculaire, dépression.
0: Mais ça se voit dans le sang.
2: Ah ben non, mais c'est scientifique là.
0: Ouais, donc il vaut mieux partir de nos produits bruts.
2: Une poêlée d'épinards et avec un œuf mollet à l'intérieur, et voilà, c'est très bien.
0: Soyez heureux. Tout ça en écoutant Jane Birkin, puisqu'on revient à elle. Je ne sais pas comment on retombe sur nos pattes, mais
2: je sais pas.
0: En plus c'est les deux sous chic. Alors
2: ah ben
0: je sais vraiment pas.
2: Ben je sais pas. Oui, j'ai une petite idée, mais voilà.
0: Jane B, donc on l'a dit, évidemment exceptionnel. Si, on pourrait faire une petite blague sur la bouffe anglaise, parce qu'ils mangent, ils mangent quand même des choses un petit peu étranges.
2: Ils ont beaucoup progressé quand même. Oui, la panse d'agneau farcie,
0: oui,
2: effectivement.
0: Voilà. Et la sauce à la menthe.
2: La sauce à la menthe, mais l'accord petit pois menthe, c'est un bel accord qu'on doit aux Anglais, effectivement, et ça marche, ouais.
0: Bon.
2: Mais voilà, on peut en mettre partout de la sauce à la menthe, non, ça c'est sûr.
0: Ça c'est sûr. Alors, Jane Birkin et ses deux
2: sushis,
0: ça c'est une merveille, choisie pour vous par Laurent Mariotte.

0: Jane Birkin.
1: Elle nous manque, hein.
0: Regrettez Jane Birkin.
1: Ouais, absolument. Elle nous manque beaucoup.
0: Vous aviez pu la croiser, vous, dans votre carrière, avant ou pendant la cuisine?
1: Non, j'ai juste croisé une fois dans un restaurant, mais j'étais très intimidé parce que j'étais très fan d'elle et du couple aussi. Et c'est vrai que, voilà, elle a tellement apporté. Puis on en parlait en écoutant le disque. Tellement sympa. Enfin, moi, je la connaissais pas, mais de ce qu'on voyait d'elle.
0: Elle était
1: généreuse,
0: dans la vie, comme dans
1: connue,
0: les interviews.
1: Voilà.
0: Rigolote. Ouais. Et puis, généreuse. C'est-à-dire quel que soit le journaliste en face d'elle, elle avait envie que l'interview se passe bien. C'était une vraie gentille.
1: Sa vie avec Gainsbourg au début, avec Charlotte, avec Kate et tout ça, je sais pas, c'est une vie qui fait envie, justement, hein, à ce côté entre Paris, la Normandie, où ils allaient beaucoup. Enfin, il y avait un côté, c'est une époque, quoi. Voilà, c'est une belle époque qui fait rêver, ouais.
0: Allez, tiens, on va se balader dans les époques de votre vie, Laurent Mariotte, puis peut-être dans les lieux d'ailleurs, puisque la chanson New York arrive, chantée par Paloma Faith, qui est une chanteuse anglaise. Alors pour le coup, c'est sans doute la moins connue là de la sélection de ce soir. Ça vous raccroche à quoi cette chanson?
1: Alors ça me raccroche pas du tout à New York, étonnamment. Ah. Je sais même plus comment j'ai découvert cette chanson, mais j'adore. Je suis très sensible aux voix, moi, en fait, pour tout vous dire. J'adore les voix, et je l'ai découverte dans mon téléphone, je pense, au tout début des applications. Et il se trouve que ça correspond à une époque où j'ai repris la maison de mes grands-parents dans un petit village dans les Vosges dans lequel j'ai grandi.
0: Ah oui, donc pas du tout New York.
1: Non, pas du tout New York, à côté d'Épinal, oui, donc c'est pas la même chose. Et j'ai fait des travaux dans cette maison. Et vous savez ce que c'est quand on fait des travaux dans une maison, on peut pas y habiter pendant un moment, enfin bref. Et quand j'arrivais et que je venais voir les travaux, ben, je sais pas pourquoi, je mettais cette chanson à fond. Et ça me donnait la patate et j'étais content de reprendre cette maison dans laquelle j'avais grandi, dans laquelle j'avais eu une enfance heureuse, que des bons souvenirs. Et donc cette chanson est associée à une maison qui compte beaucoup pour moi, que j'ai retapée. Ouais.
0: Elle s'appelle New York, la chanson, et la chanteuse, c'est Paloma Faith, une anglaise, ouais, qui a énormément de talent.

0: Il a dansé non-stop pendant toute la chanson de Paloma Faith. Laurent Mariotte est ce soir l'invité de Décibel. Alors, j'aime pas parler des choses qui fâchent, Laurent, mais à un moment, il faut quand même qu'on se le dise.
1: Aïe.
0: On adore votre bouquin aux éditions Solar, votre magazine, Les Petits Plats de Laurent Mariotte. On adore vous voir à la télé tous les jours, Petits Plats en équilibre sur TF1, mais on vous entend plus à la radio.
1: Ah, vous
0: nous
1: êtes
0: manquez.
1: Oui,
0: voilà. Bon. On vous a écouté sur France Info à l'époque.
1: 12 ans sur France Info.
0: Voilà, puis Europe 1.
1: Oui.
0: Et puis, depuis cette rentrée, vous n'y êtes plus. Alors, est-ce qu'il y a une nouvelle émission de radio en préparation ou alors une autre surprise peut-être?
1: Il y a une surprise du côté de YouTube. Effectivement, je suis en train de faire des podcasts sur ma chaîne YouTube, des podcasts vidéo et aussi des podcasts audio. Et je suis en train de développer ce que je faisais effectivement sur Europe 1 avec des invités que je mettais à table pour qu'ils nous racontent leur enfance et puis leur actualité aussi. Et avec des chefs cuisiniers. Donc je vais reconstituer ça sur YouTube, effectivement.
0: Ok, reconstitution de Ligue dissoute, on aime beaucoup l'idée.
1: Vous êtes gentil.
0: Donc il suffit de vous suivre, voilà, sur vos réseaux.
1: Sur les réseaux, comme on dit. Hein.
0: C'est ça.
1: Oh, les réseaux.
0: On vous trouve facilement sur Instagram, Laurent Mariotte. Alors, pour terminer, une chanson qui a fêté ses 50 ans. Elle est sur l'album de 75 de Renaud, Amoureux de Paname. C'est Hexagone.
1: Ah bah ouais. Ah bah
0: ça, c'est le rocker rebelle en vous.
1: Ah bah ça file les poils, hein,
0: ouais.
1: Renaud. Oui, oui.
0: Vous l'avez vu en concert, Renaud, déjà?
1: Oui, plein de fois. J'ai eu la chance de boire des bières avec lui après ses concerts et tout. Ouais, non, mais Renaud, voilà, je suis très, très fan. Ça me rappelle mon adolescence aussi avec mon copain Damien dans mon village dans les Vosges qui est charpentier là-bas d'ailleurs. Et on écoutait du Renaud à tue-tête. Et voilà, et Hexagone, oui, c'est ce côté rebelle, c'est ce que vous dites, c'est rock, c'est rebelle, voilà.
0: Et c'est donc une partie de la personnalité de Laurent Mariotte qui se dévoile en musique ce soir.
1: C'est vrai.
0: C'est Décibel et c'est la dernière chanson de l'émission.

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0: Monsieur Mariotte, 40 millions de...
1: prétendants.
0: Ouais, bravo. Renault Hexagone. On ne pouvait pas finir d'une meilleure manière cette chanson absolument incroyable qui, à sa sortie en 1975, a fait quelques remous. Mais aujourd'hui, ça va mieux.
1: Alors, on est gâté hein, en France. On est gâté au niveau de la cuisine, on est gâté au niveau des chanteurs et des compositeurs quand même.
0: Oui, c'est vrai. Et nous, on a été gâtés ce soir par cette jolie sélection. Vraiment, merci.
1: Bah, vous êtes gentil. Merci à vous pour cette invitation. Vraiment.
0: Laurent Mariotte, qu'on retrouve donc déjà sur TF1 dans les petits plats en équilibre, en livre et en magazine, je vous l'ai dit, bientôt en podcast et sur YouTube.
1: Alors, ça a commencé. On a déjà une série qui s'appelait Avec ça, où je vais à la rencontre des artisans du goût, les bouchers, les boulangers, les maraîchers, des chefs cuisiniers aussi déjà.
0: Oh. Oh là là, bon bah c'est à ne pas rater. Qu'est-ce qu'on mange ce soir, Laurent? Il reste 20 secondes.
1: Soupe de maïs effilochée de canard. Canard confit que je mets au four comme ça à 180 degrés pendant 15 minutes. Soupe de maïs, là je m'embête pas. Une boîte en conserve de maïs bio. Je la mixe avec un petit bouillon ou pas, un petit peu de coriandre. Je fais chauffer tout ça. Enfin, je mets la coriandre après avoir fait chauffer et mon effiloché de canard par-dessus. Voilà.
0: Et bon appétit, bien sûr. Merci, Laurent Mariotte.
1: C'est vrai, je vais faire ça en rentrant.
0: Merci, à bientôt. Merci beaucoup à Laurent Mariotte d'avoir partagé avec nous ses chansons préférées et tous les souvenirs associés. Laurent Mariotte, que vous ne pouvez pas rater tout l'été sur TF1 et TF1+, son émission Les Petits Plats en Équilibre.
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2: Ah, souvenir 68. J'écoutais la radio, je marquais sur un petit cahier les chansons qui passaient, leur position et de parade. Et là, un jour, Robert Charlebois, Louise Forestier, un morceau psychédélique, une espèce de rock bizarroïde qui parle de compagnie aérienne, de voyage.

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4: Bonjour, bon dimanche, sous vos applaudissements, c'est Willy vient déjeuner chez vous, numéro 1082, et oui, ça filoche mes amis, dis donc, très heureux de vous retrouver, très heureux de passer cette nouvelle heure avec vous en direct ici, pas de best-of, hein. On reste ensemble tout l'été, jusqu'au bout de l'été, la pause fraîcheur elle est là, c'est reparti pour vos 55 minutes utiles sur votre radio utile, je vous promets que d'ici 13h, vous aurez appris des trucs, vous aurez souri, vous aurez écouté de la musique, et vous aurez gagné des cadeaux ce midi encore, tiens, je suis dans les locaux de votre radio ici Provence, à Aix-en-Provence, et comme d'habitude, quand je viens faire ces émissions au plus près de vous, eh bien on parle actualité nationale avec des acteurs locaux. Alors notez bien les dossiers du jour. Dans un instant, cette semaine, la France a été victime de plusieurs cyberattaques. Cyberattaque dans l'éducation nationale, cyberattaque chez l'opérateur téléphonique SFR, cyberattaque à la protection civile, et sans doute plus grave encore pour 600 000 contribuables parmi nous, cyberattaque du fisc. Alors on nous demande maintenant donc de mettre toute notre vie en ligne, de remplir nos impôts sur internet, nos comptes bancaires, nos fiches de paie, nos différentes factures, tout ça. Bon, mais oui, mais alors, suis-je vraiment protégé? Que puis-je faire si on a volé mes données personnelles? On en parle dans une minute. Et à 12h30, attention, un sujet qui gratte. Les punaises de lit sont de retour. Ouais, avec les fortes chaleurs. Ces derniers jours ont décuplé donc l'appétit vorace de ces petites bestioles de 6 mm. 6 mm d'angoisse, 6 mm de terreur. Comment faire pour m'en débarrasser de ces petites bestioles qui gâchent nos vies? Eh bien, les conseils d'un pro dans 20 minutes. Et bien sûr, été ou pas été, on parle de tout ça tous ensemble. Vous le savez, on fait cette émission ensemble. C'est la Libre Antenne du week-end. Alors notez bien le numéro de téléphone 0810 055 056. 0810 055 056. Voilà, j'adore ces petits moments quand on se parle ensemble. Venez réagir donc sur les thèmes du jour, sur les vols des données sur internet. Est-ce que ça vous est arrivé? Est-ce que ça vous inquiète? Même chose pour les punaises de lit. Est-ce que ça vous est arrivé? Est-ce que ça vous inquiète? Et puis si vous voulez juste me faire un petit coucou, passez aussi. Si vous êtes sur la route des vacances, passez me faire un petit coucou. Si vous êtes en vacances ou chez vous, 0810 055 056. Je vous attends et vous repartirez d'ici la fin de l'émission avec votre carte carburant d'une valeur de 200 euros. Voilà mes amis, j'ai tout dit. Alors démarrons, jingle, allez hop, hop, hop.
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4: Et ouvrons notre premier dossier. Bonjour Jamel Béaoussi.
5: Bonjour Willy.
4: Bienvenue ici, maître Jamel Béaoussi, je devrais même dire, puisque vous êtes expert, avocat expert en cybercriminalité à Marseille. Alors déjà, mon cher maître, cette semaine, quand on apprend que à la fois le fisc, l'éducation nationale, la protection civile, tout ça, ça a été piraté. Est-ce que ça vous étonne, vous qui êtes un petit peu spécialiste, ou au contraire, voilà, vous savez qu'il y a quand même des petits trous dans la raquette?
5: Non, c'est quand même, il faut quand même le dire, que c'est quand même assez étonnant, surtout que tous ces sites sont quand même gérés par l'État.
4: Bah
5: et
4: oui.
5: Donc, on l'a vu, la réaction par rapport à la cyberattaque du fisc,
4: ouais.
5: que ça a été pris très au sérieux par le Premier ministre, etc. Donc,

0: On sait où habitent des gens qui ont peut-être une
1: Oh là.
0: certaine fortune et ça peut intéresser
1: Les
0: certains délinquants
1: voleurs, les
0: particulièrement
1: cambriolages.
0: malveillants.
1: Oh là là.
0: Exactement. Donc, plus séquestration, cambriolage, etc. Donc, c'est très inquiétant de ce point de vue. Qu'est-ce qu'ils en font? C'est-à-dire, les cyberattaquants, eux, ils
1: Ouais.
0: sont très fiers d'avoir
1: Bah
0: donc
1: oui.
0: cyberattaqué la DGFiP. C'est quand même une réussite hein, pour eux, cybercriminels qui cherchent un peu des petits trophées. Mais c'est surtout qu'ils revendent ces données. Donc, ils vont être, c'est des bases de données qui vont se retrouver, ce qu'on appelle le dark web, donc le web non visible, où des gens vont sur des forums pour acheter ces données et ensuite en faire des opérations malveillantes telles que l'hameçonnage, le phishing, des faux mails, des faux appels téléphoniques, etc., afin d'escroquer les gens. Et là, vraiment, le grand risque qui est vraiment inquiétant parce qu'on a déjà vu dans le monde cryptoactif, c'est-à-dire les cambriolages, séquestrations pour retrouver de l'argent facile pour des
1: Oh
0: escrocs.
1: là là là là, mais moi, maître, moi qui suis un contribuable réglo et discipliné, on me demande depuis plusieurs années de tout mettre, voilà, de faire confiance, de mettre toute ma vie fiscale sur Internet. Je sais quoi, je suis inconscient, je suis bête à manger du foin, je vais à l'abattoir, parce que j'ai l'impression quoi que, voilà, vous parliez de trous dans la raquette. Qu'est-ce que je peux faire confiance en tout ça ou pas alors?
0: En fait, c'est là où c'est grave, parce que en soi, vous n'avez pas le choix. Vous
1: Eh
0: n'avez pas
1: ouais,
0: le choix. Vous devez donner vos données en fait
1: voilà,
0: à l'État, parce que
1: exactement.
0: c'est ça. Et c'est là où c'est particulièrement grave, parce que là, on est au stade de l'enquête pour le fisc, hein. Par exemple, on est au
1: Ouais.
0: stade de l'enquête, c'est-à-dire là, on a l'ANSSI. Bon, je vous passer les détails, mais c'est-à-dire qu'il y a des entités spécialisées qui vont voir s'il y a eu des manquements ou pas. C'est-à-dire aussi la CNIL, donc pour voir s'il y a eu des manquements ou pas. Donc il se peut aussi que les cybercriminels ont été très forts et que le fisc, en tout cas la DGFiP, a tout respecté en termes de protection de données. Et dans ce cas, vous pouvez rien faire. En tout cas, c'est la réalité du monde. C'est-à-dire, si les cybercriminels sont si forts que ça, donc vous pouvez rien faire. Néanmoins, si il s'avérait que la DGFiP a commis une faute dans le traitement des données, tel que ça a été déjà vu, hein, c'est-à-dire France Travail, il y a eu une cyberattaque, il a été démontré qu'il y avait une faute dans la gestion des données. Et dès lors, là, vous pouvez demander une indemnisation. C'est-à-dire
1: Ah,
0: l'indemnisation, vu
1: ok.
0: que c'est une entité, vu que c'est l'État,
1: Ouais.
0: vous devez passer par le juge administratif.
1: Donc,
0: Donc, il n'y
1: si
0: a
1: par
0: pas de
1: exemple,
0: procédure.
1: maître, pardonnez-moi, si par exemple, donc, j'apprends que mes données ont été piratées et que je me dis, voilà, bah, l'État ne m'a pas protégé, entre guillemets, hein. Je peux dire, vous allez me donner un petit quelque chose en retour, c'est ça?
0: C'est ça. C'est juste,
1: Ok.
0: malheureusement, ce n'est pas facile. Ce n'est pas simple pour le mettre en œuvre parce qu'il n'y a pas de procédure spécifique liée à ça. Donc, qu'est-ce qui se passe? C'est-à-dire, vous devez saisir un juge administratif, aller devant ce juge administratif, lui expliquer, c'est une procédure écrite, ce n'est pas simple, vous devez nécessairement presque prendre un avocat, etc. Et en soi, vous pouvez demander une simple indemnisation liée à l'angoisse suite à la fuite de données. C'est-à-dire, vous
1: Ah.
0: n'avez pas à démontrer que vous avez été escroqué par la suite, que vous avez perdu de
1: Ouais.
0: l'argent.
1: Et mon
0: Cependant,
1: angoisse, elle se monte à combien? C'est plusieurs millions d'euros? Si je suis très très angoissée, Jamel, mais vous savez, je suis une petite nature, moi. Je suis très émotif. Alors, est-ce que je peux réclamer combien?
0: vous pouvez réclamer, je pense, c'est au doigt mouillé, bien sûr, il n'y a
1: Ah
0: pas beaucoup de jurisprudence encore, mais
1: ouais.
0: vous pouvez, je pense, l'énorme somme de 1500 euros, peut-être, vous
1: Ah oui,
0: voyez,
1: quand
0: donc ça
1: même.
0: reste, oui. Non.
1: Bon,
0: Et surtout, surtout que vous devez faire appel à un avocat, c'est-à-dire, et c'est
1: ouais.
0: là où peut-être il y a un
1: Ah oui.
0: manquement, c'est-à-dire qu'il n'y a pas de procédure spécifique, pas
1: Ouais.
0: d'action de groupe, etc., qui est
1: Bon.
0: mise en place en France, donc ça
1: Bon,
0: reste
1: bon.
0: difficile à mettre en œuvre.
1: Bon, maître, juste pour terminer, là, en quelques secondes, comment je sais, là, s'il y a eu effectivement des données qui ont été volées? J'ai été prévenu? Comment ça se passe?
0: Ben, vous êtes prévenu par mail, donc il y a une notification qui est sortie par la DGFiP, et ensuite vous devez attendre que on apporte aussi la preuve qu'il y a eu une faute de la DGFiP. Donc ça, c'est la décision de la CNIL ou de l'ANSSI qui va l'apporter. Et après,
1: Bon.
0: vous devez vous rapprocher d'un cabinet d'avocat parce que la
1: Bon.
0: procédure administrative est
1: Eh ben, dis donc.
0: complexe.
1: Bah, dis
0: Et
1: donc.
0: ensuite, bonne chance à vous. Vous voyez,
1: Bah.
0: c'est pas si simple.
1: Bonne chance à tous. On va recevoir un mail en espérant que c'est pas un mail des pirates qu'on reçoit. Sinon, on s'en sortira
0: C'est
1: jamais.
0: ça.
1: Voilà.
0: Et il faut être
1: Merci
0: très
1: beaucoup.
0: vigilant,
1: Voilà.
0: exactement. Merci
1: Voilà.
0: à vous.
1: Merci à vous. Hein. Merci infiniment, Jamel Belaouci, avocat expert en cybercriminalité à Marseille. Tiens, passons Étienne Dao tout de suite avec Tomber pour la France, parce que justement, j'ai l'impression que nos pirates aiment bien faire tomber la France avec toutes ces trucs. Mais c'est faux, on se fait pirater de partout. Tiens, venez réagir là-dessus, c'est la libre antenne du week-end, mes amis. 0810.

055 056. Est-ce que ça vous inquiète? Est-ce que vous avez déjà été piraté? Moi, la dernière fois, je crois qu'au mois d'avril, au mois de mai, j'avais reçu un mail comme quoi j'avais été piraté par le fisc. D'ailleurs, chaque mois, quand je paye au fisc, je suis piraté. À tout de suite.

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2: Au revoir Étienne et bonjour Patricia. Comment ça va Patricia?
3: Bon, écoute, très bien.
2: Merci, très tu bien. M'as fait peur, je t'entendais pas ma patou, tu m'as fait peur, oh là là. Tu m'appelles
3: non,
2: Douille.
3: Non, je suis bien là.
2: Tu m'appelles Douille.
3: De Houille dans les Yvelines.
2: Douille, oui. Tu m'appelles Douille. De Houille dans les Yvelines. Ah, absolument. Et oui, il y a une ville qui s'appelle Houille, effectivement.
3: Oui, c'est possible.
2: Qu'est-ce que tu fais de bois à Houille, ma patte?
3: Je suis responsable des ressources humaines dans une entreprise de propreté. J'avais eu la semaine dernière déjà.
2: Très bien.
3: Juste avant de reprendre le travail.
2: C'est super. On s'appelle toutes les semaines, ma Patricia, pour savoir comment on va. T'as passé une bonne semaine. Ah oui, du coup, tu reprenais ton boulot lundi dernier, c'est ça?
3: Oui, absolument, c'est ça.
2: Comment ça s'est passé alors? Est-ce que t'as passé une très mauvaise semaine?
3: Comme une semaine de reprise.
2: Ah ouais. Est-ce que les gens t'ont dit, oh, qu'est-ce que t'es bronzée, Pat? T'es belle, hein, t'es partie. Et voilà, j'étais
3: oui.
2: Eh ouais, t'as vu, on se dit tous ça. À la rentrée, comme on sait pas quoi se dire, je vais vous dire, oh, t'es bronzée, hein. Alors qu'en fait, on s'en fout. Mais enfin, c'est comme ça. Tu voulais réagir sur le fisc, alors tout ça. Est-ce que tu as été, est-ce que tu es inquiète? Est-ce que tu as été piratée, toi?
3: Oui, sur des données plutôt, des coordonnées postales. Et bon, c'est pas très grave, mais le problème, c'est que j'en ai reçu 3 pendant mes vacances. 3 différents des sites qui m'annoncent que mes données ont été piratées. Donc, c'est vrai que ça devient vraiment inquiétant, quoi.
2: Alors, est-ce que tu penses que c'est vrai ou est-ce qu'on a piraté les pirates du pirate?
3: De toute façon, j'en tiens, je fais attention. Et puis, après, c'est vrai qu'on... Ce qui est vraiment, je pense, le plus inquiétant, c'est qu'on se rend compte que ça touche l'État au plus haut niveau. Et on se dit, nous, alors, comment on peut se protéger, nous, si l'État arrive déjà pas à se protéger?
2: Je suis bien d'accord, ma Patricia, c'est ce que je disais. T'as vu, on nous demande de mettre nos données partout. Et puis, démerdez-vous, tu vois. Et est-ce que tu peux nous dire que c'est qui les sites qui t'ont envoyé des mails là pour te dire que tu avais été piraté? C'est quoi, par exemple?
3: J'ai eu, alors, un site de boulot, par exemple. Un site avec qui je travaille dans le cadre du travail. Un site de vente. De boutique de vêtements, vous voyez, fais des trucs.
2: Tout le monde,
3: en fait, de plus en plus.
2: Et c'est de toutes parts. Donc faites gaffe parce que quand vous êtes. C'est par exemple le fisc, là, vous avez été piraté vraiment, pour le coup, c'est des données très graves, vous recevez vraiment un mail, très précis, etc. D'une manière générale, c'est le conseil que je peux donner à tout le monde, et le maître Jamel Belaoussi, qu'on a eu tout à l'heure, n'a pas eu le temps de nous le dire, mais quand vous recevez un mail de qui que ce soit, souvent, on vous dit, cliquez sur ce lien. Là, évitez de cliquer sur lien. Il vaut mieux que vous alliez sur le vrai site, d'accord, et voir ce qui se passe, plutôt que de cliquer sur le lien qu'il y a dans le mail. Voilà, j'espère que j'ai été très claire, ma Patricia, mais je voulais prévenir.
3: C'est vrai,
2: j'étais très claire, Patricia. C'est incroyable, incroyable.
3: Comme d'habitude.
2: C'est vrai. Merci beaucoup, Patricia. Eh bien, tu sais quoi? Repasse dans une semaine me reflatter encore un peu, ça me fait du bien, Patricia.
3: Je vais essayer. Très bien.
2: Je t'embrasse très fort. Oui. Merci d'être passé nous voir.
3: Et puis, tu repars très vite.
2: Et tu repars avec ta sélection, donc, pour la carte carburant d'une valeur de 50 euros. Allez, dans un instant, je vais vous présenter un invité pas banal parce que même l'été, j'aime vous présenter des invités pas banaux. Mais d'abord, tiens, écoutons Florent Pagny. Ah oui, il est là. Avec le braquage des sentiments. Bah, tiens, tu vois, les pirates, le braquage. Ah,

0: des sentiments. Apparemment, il parle du fait d'exposer un petit peu toute sa vie sur les réseaux sociaux. Ça, est-ce que vous montrez tout sur les réseaux sociaux? Moi, je montre peu, mais quand je montre bien. Et puis c'est tout, jingle.
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0: Allez, comme promis, place à la personne pas banale du dimanche. Bonjour Maxime Delafaye. De la faille ou de la faille?
3: Bonjour.
0: De la faille, excusez-moi mon cher Maxime. Bonjour à vous mon cher Maxime. Vous êtes le propriétaire et le gérant du bar Chez les Copains, un bar situé à la base à Aix-en-Provence, un bar d'habitués qui marche bien, mais l'été, ben quand les habitués partent un petit peu en vacances, la fréquentation baisse un tout petit peu. Du coup, Maxime de la faille, il a eu une super idée. Il a eu quelle idée alors?
3: C'est de monter une caravane-ci, voilà, c'est un peu compliqué pour tout le monde. Donc l'été, nous, ça baisse. Si les clients viennent pas à nous, ben c'est pas grave, on va tout faire pour venir à eux. Ouais. Et donc dans cette caravane, en fait, on a eu un projet un peu fou, on a dû la refaire en seulement 30 jours avant nos premiers événements. Ouais. Et en fait, cette caravane nous permet de nous déplacer un peu partout et d'organiser des soirées avec en fait l'ambiance du bar qu'on retrouve du coup en hiver, ouais, et en extérieur, hors mur, voilà, chez les uns et chez les autres. Donc dans cette caravane, on retrouve...
0: Attendez Max, c'est juste pour qu'on comprenne bien. Donc c'est un bar itinérant donc, que vous avez construit, on va dire, dans une caravane, voilà, que vous avez un petit peu customisé, personnalisé. Vous pouvez essayer de nous la décrire. Exactement. Un petit peu, cette caravane, c'est compliqué quand on ne voit pas l'image, mais elle ressemble à quoi alors cette caravane?
3: Dans cette caravane, on retrouve donc un espace avec une tireuse pour tirer nos bières. Ouais. On a un espace bar à cocktail. Oui. Et après, on a fait un trou dans le toit de la caravane, ouais, ce qui nous permet de mettre un DJ sur le toit de la caravane.
0: Voilà.
3: Et en même temps, on vous sert nos boissons.
0: C'est trop bien.
3: Et on se déplace un peu partout.
0: Voilà, donc voilà, vous faites à la fois DJ et donc musique et voilà, donc musique et boisson.
3: C'est
0: donc
3: ça.
0: Exactement. Vous l'avez dit, donc l'idée c'est que si les clients viennent moins à vous, c'est donc d'aller à eux. Et donc ça se passe comment? Vous allez partout en Provence, mais vous allez faire quoi? Vous allez dans des événements, dans des fêtes? Comment ça se passe? Vous allez où?
3: Alors, soit j'organise des fêtes en collaboration avec des producteurs locaux ou, ouais, restaurants et autres. Et là, c'est ouvert à tout public.
0: Ouais.
3: Ou alors, je fais des événements privés pour des sociétés ou des mariages, des baptêmes.
0: Des divorces. Voilà. Pardon, si je veux fêter mon divorce, est-ce que je peux vous appeler? C'est pas mal, ça, non?
3: Il y a un concept à faire. On va le monter ensemble, je pense. Ouais.
0: Voilà. Et donc, ça me coûte combien si je vous fais venir chez moi avec la caravane et tout pour fêter mon divorce, Maxime?
3: Après, ça dépend. Il y a plein d'options, mais on va dire que le prix de base, on tourne autour des 500 euros. Pour être
0: 500 euros pour me débarrasser de ma moitié, voilà. Ça les vaut largement.
3: Mais ça les vaut.
0: Maxime, alors cette idée qui est marrante, voilà, effectivement cette caravane que vous avez customisée, itinérante, où vous faites à la fois DJ, bar, etc. Donc ça c'est marrant, mais voilà, vous l'avez dit, parce que l'été il y a peut-être un petit peu moins de monde. Du coup, c'est quoi ça témoigne aussi parfois de la difficulté à tenir un resto, un bar tout au long de l'année dans des villes où parfois les loyers sont un peu chers.
3: C'est ça, voilà, il y a cette chose-là. Bon, je suis pas on est tous à penser ça. C'est vrai que c'est un peu compliqué, mais bon, l'idée, c'est d'essayer de trouver des solutions, d'innover en permanence pour essayer de s'en sortir, et ça fait partie de ces moyens-là.
0: Voilà.
3: Et puis, on peut s'amuser en même temps et amuser les autres, c'est encore
0: mieux. C'est bien. Et puis, comme ça, on parle de vous un petit peu. C'est super. Votre bar itinérant, là, on va vous retrouver où, là, bientôt, je sais pas, par exemple, aujourd'hui, ou la semaine prochaine, vous êtes où?
3: Notre prochaine date, là, si les Aixois nous écoutent, il faut aller chez Le Garde le samedi 29 août.
0: Ouais.
3: Ça va être un grand moment parce que
0: c'est quoi Le Garde? Le Garde du coup?
3: Chez Le Garde, c'est un restaurant qui est à Vauvenargue. Festif.
0: Voilà. Okay.
3: Julien tient très bien sa boutique, comme on dit, et on est devenus copains, et c'est pas la première soirée, ce sera pas la dernière non plus,
0: très bien.
3: On s'est limité à 150 personnes, donc voilà.
0: C'est super, et donc on vous voit comme ça à travers toute la Provence, puisque Maxime de la Faille, il a donc son bar qui s'appelle Chez les Copains à Aix. Allez-y, faites un petit peu de pub. Maxime, il est où à Aix, votre bar Chez les Copains?
3: Sur la place des Tanneurs, 200 mètres après l'oiseau de la Rotonde.
0: À l'angle de la place des Tanneurs et de la rue de la Couronne.
3: Exactement.
0: Ah, t'as vu, je suis allé faire du repérage hier. Je suis allé voir où tu étais. Eh ben voilà.
3: Et après, sur Instagram, c'est chez les copains ex. Et plein de beaux projets vont arriver.
0: C'est super. Bravo, Maxime. Parce que effectivement, quand on a une affaire, quand on a un business en France, c'est compliqué parfois. Et puis là, il y a la baisse du pouvoir d'achat, etc. Donc voilà, il faut trouver des idées. Voilà, les charges, tout ça qui continue à augmenter. Et donc, il faut trouver des idées pour essayer de continuer à faire vivre tout ça et puis que la fête puisse continuer. Merci infiniment, Maxime de la Faille, donc gérant du bar itinérant chez les copains, en tournée dans toute la Provence. Merci beaucoup, Maxime.
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2: Oui, partons gaiement vers la deuxième demi-heure de votre grand talk show du week-end en direct partout en France. Ici, l'été, c'est pas fermé, il n'y a pas des best-of à la con, je suis là avec vous, on est tous là avec vous aujourd'hui. Je suis en direct des locaux de Ici Provence à Aix-en-Provence, toujours bien reçu, bien accueilli. Il y a Juliette à la technique à Ici, ça va ma Juliette? Elle me dit oui. Elle me dit, tu dors pas pendant l'émission, hein? T'aimes bien l'émission? T'es contente de me voir de près? Ouais. Eh ouais, elle me dit ouais. Elle me dit je suis super contente de te voir de près. Pourquoi tu me trouves sympa? Tu me trouves sympa? Très sympa, beau, brillant. Eh, Juliette, elle me dit t'es très sympa, t'es beau et t'es brillant. Bah écoute, elle a entièrement raison. On ne donne pas assez la parole aux techniciens de cette maison. Et évidemment, on arrive à faire tout ça parce que vous voyez, là je suis en Provence, je suis à Aix-en-Provence. Et puis grâce à la magie de la technique et puis à des techniciens comme Juliette, tout vient. L'émission part à la maison de la radio à Paris, et puis après, bim, la maison de la radio à Paris fait partir l'émission dans le monde entier. Il y a Philoche, le réalisateur à Paris. C'est qui à la technique à Paris aujourd'hui, la maison de la radio? Ange, et j'embrasse Ange à la technique et à la radio. Voilà, merci infiniment d'être avec nous en direct. Dans un instant, on va parler du grand retour des punaises de lit. Voilà, il paraît que la chaleur fait ressortir les punaises de lit. On en parle dans un petit instant. Et bien sûr, on fait ce programme de radio ensemble. On est tous ensemble. C'est la famille, là, le week-end. Hein. Notez le numéro 0810 055 056. C'est la libre antenne du week-end. Vous passez pour réagir soit sur les pirates, là, les pirates du net qui ont piqué nos données du fisc. Si vous voulez réagir là-dessus, vous m'appelez. Sur les punaises de lit, tiens, si vous avez déjà été emmerdé avec les punaises de lit, appelez-moi, dites-moi comment vous avez réussi à vous en sortir. 0810 055 056. Mais d'abord, si vous n'avez pas suivi l'actu, pas de panique, l'actu vous suit. Il est temps pour moi de mettre les points sur les i.
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2: Et on commence avec la ministre de l'écologie, Monique Barbu, dans la tourmente, après avoir déclaré que c'est Jean-Luc Mélenchon qui avait le plus de propositions sur le climat et le réchauffement dans son programme électoral. Après bon, c'est pas étonnant, hein. Barbu comme nom, ça fait très islamo-gauchiste. 9 personnes, dont 4 internationaux français de pétanque, ont été interpellées dans le Var et en Gironde. Elles seront jugées pour escroquerie en bonne organisée, dit loi. Eh oui, tout est bon dans le cochon, mais pas dans le cochonnet. Ah ben non. Les agents de la sûreté de la SNCF vont pouvoir porter des pistolets taser. Voilà. Alors le problème, ça va pas être de les utiliser, hein. Ça va être de les recharger dans les TGV où les prises marchent aussi bien que la Wi-Fi. Dans le Var, pour ne pas avoir organisé ses obsèques, un homme jette le corps de son frère à la poubelle. Voilà, on appelle ça le fratrie sélectif. Fratrie sélectif, elle est bonne. Après, si son frère s'habillait comme un sac, c'est un bel hommage funèbre en même temps. C'est le premier mec qui n'est pas allé au cimetière en corbillard, mais en camion poubelle. Scandale en Turquie où un plat servi dans une soupe populaire contenait de la viande d'un cheval de course à la retraite. Entrée, plat, dessert, bah ça va, ils ont eu le tiercé dans l'ordre. Ce qui leur a mis la puce à l'oreille, c'est quand quelqu'un s'est pété les dents en mâchant un fer à cheval. Le chanteur Gilbert Montagnier se confie sans tabou sur ses problèmes d'argent. Le fisc m'a tout pris. Il lui reste même plus ses yeux pour pleurer en plus. Les Sunlight des Tropiques, là, il peut plus, hein, c'est beaucoup trop cher. Non, ça va devenir les Sunlight de Pornic, tu vas voir. Selon une étude, la pratique coquine favorite des habitants du Grand Est est le sexe oral. Bien plus que partout en France, oui. Apparemment, dans l'Est, la saucisse dans la bouche, c'est pas seulement quand on mange une choucroute. Voilà, c'est pour ça qu'on n'arrive jamais à prononcer les noms des villages d'Alsace et de Lorraine. Voilà, parce que pour bien le faire, il faut avoir la bouche pleine. De plus en plus de parents donnent leur aliment préféré en guise de prénom à leurs enfants. Ça va être sympa, dis donc, dans les familles. Bon, cassoulet, tu commences à me gonfler, hein. T'es vraiment tout le portrait de ta mère, là. Oui, prends date de morue, c'est bien de toi que je parle, oui. Chez les courgeots, je pense qu'ils donneront le prénom d'un aliment qui se congèle facilement. Enfin, le saviez-vous? En Angleterre, si on envoie la photo de son sexe sur un site de rencontre sans le consentement de la personne qui la reçoit, on risque 1 an de prison ferme. Eh oui, on risque le zonzon pour son zizi. Eh oui, heureusement, dans 130 jours, c'est fini 2026. Allez, oui. Pam, pam. Voilà. Et dans 1 an de prison ferme... Juliette, ne me demande rien, hein. C'est comme si je disais que tu me trouves jolie, n'insiste pas. C'est non. Allez, mes amis, c'était le récap de l'actu. Si vous n'avez pas la forme, c'est pas très grave. Là, j'ai le truc Vous allez retrouver le peps dans une seconde. Là, si vous avez même... Écoutez-moi bien. Quoi que vous fassiez, vous arrêtez tout. Et quand je vais vous dire à vous, vous allez me faire palababababa et tu verras que tu vas retrouver la forme dans une seconde. Tiens, regarde, vas-y, écoute ça. Voilà, là, on dit que t'as pas la forme. On dit que t'es mou.
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2: 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Et voilà. C'est la fête, ça. Ça, c'est la fête, ça. La seule radio du monde où tu passes un jingle, c'est la fête. Et où tu passes Michael Jackson, wouh, c'est encore plus la fête. Voici Don't Stop Till You Get Enough, le générique du loto. Je ne gagne jamais rien. Bah, tant pis, hein. Oui, oh, ça va.

0: J'adore Michael Jackson. Vous savez que c'est mon chanteur mort préféré. Après, dans les chanteurs vivants, j'aime bien The Weeknd. J'adore The Weeknd. Et puis, dans des chanteurs qui se portent moins bien, j'aime bien Dev. Personnellement, j'aime bien la personne. Il me fait rire. Jingle. J'aime pas ce chanson, mais il me fait rire.
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0: Allez, ouvrons notre nouveau dossier. Bonjour Abdel Ghani Lebnaria.
3: Bonjour.
0: Bonjour, bienvenue ici. Vous êtes le gérant de la société Aleb Habitation. Alors déjà, vous y faites quoi chez Aleb Habitation?
3: Bon, en fait, nous, on est société spécialisée dans l'éradication de nuisibles.
0: Oh là là.
3: On passe de tout ce qui est insectes.
0: Très sympa. Est-ce que vous occupez parfois de collègues un peu chiants ou c'est que sur les insectes nuisibles? J'ai des collègues nuisibles.
3: On n'a pas, pas trouvé.
0: Non,
3: encore, on
0: n'a
3: pas trouvé.
0: Faites pas les collègues. Faites pas les collègues ou les patrons. Encore. Très bien, c'est noté. Alors, mon cher Abdel Ghani, voilà, je voulais vous avoir parce que je vous ai lu cette semaine dans le journal La Provence. Qu'est-ce que c'est que cette histoire, alors? Il paraît qu'en été, les punaises de lit se régalent. C'est quoi? C'est à cause de la chaleur?
3: Alors, c'est un peu. Alors, la chaleur, ce qu'elle va favoriser, c'est surtout la reproduction, d'accord?
0: Ouais,
3: mais tout au long de l'année, la punaise de lit, elle est présente.
0: Ah, d'accord. Il n'y en a pas plus cet été, mais on va dire qu'elles aiment bien la chaleur pour tac-tac, quoi. Tac-tac-tac, elles aiment bien.
3: Exactement. Ben, surtout que la punaise de lit, elle se déplace avec les déplacements du coup des personnes.
0: Ah.
3: Vu qu'il y a beaucoup de voyageurs l'été.
0: Voilà.
3: Et du coup, elle va se déplacer dans les sacs, sur le textile, dans les valises. Donc,
0: voilà,
3: c'est surtout ça.
0: Voilà, c'est-à-dire que comme on va plus dans les hôtels, les Airbnb, les trucs comme ça, on est susceptible de s'étrimballer à droite à gauche. C'est-à-dire que quand j'arrive dans un hôtel ou un Airbnb qui est un peu infecté, je peux les ramener dans ma valise.
3: Exactement.
0: Très
3: donc,
0: sympa.
3: Pour ça, donc nous, ce qu'on va conseiller aussi aux personnes qui ont voyagé tout l'été, c'est en arrivant chez elles, c'est de faire un lavage, par exemple, du textile à 60 degrés.
0: Ah ouais, faut laver tout le textile à 60 degrés, mais même celui qui va pas à 60. C'est comme je vais retrouver mes t-shirts tout petits, moi. Ça va être la galère. Comment je vais faire?
3: Ce qui va pas à 60 degrés, ça va être congelé pendant 72 heures, donc pendant 3 jours au congélateur, d'accord. Ça marche aussi.
0: Bon, et alors comment je peux savoir si j'ai des punaises de lit? Elles se voient, les punaises de lit? Ça se voit à l'œil nu?
3: Oui, une punaise de lit adulte, elle fait la taille d'une fourmi, on va dire. Donc c'est visuellement, c'est on la voit. Ouais.
0: D'accord, et il y en a partout ou il y a des endroits où il y en a plus qu'ailleurs?
3: Il y en a partout, oui, il y en a partout. Donc nous, ça nous est déjà arrivé de traiter des cinémas, des TGV, des bateaux,
0: TGV.
3: Donc il y en a un peu partout, des hôtels.
0: Voilà. Oh là là là. Bon, bah, très bien, ça nous met le moral, mon cher Abdel Ghani. Je suis content de vous avoir appelé. Alors, une fois que j'envoie chez moi, qu'est-ce que je dois faire? La première chose que je dois faire, c'est quoi? Est-ce que je traite tout de suite ou alors je dis, c'est pas grave, je m'en fous?
3: Ah non, il faut savoir à quel degré. Donc la punaise de lit va laisser plusieurs choses. Donc du coup, la première chose, c'est les piqûres. Quand on a les piqûres, ça ne veut pas forcément dire que c'est des punaises de lit. Donc il faut regarder un peu au niveau des matelas, des sommiers, des lattes, au niveau des plinthes, pas loin du lit, d'accord? Regardez si on trouve des taches noires. Donc les taches noires, c'est les déjections. Si on trouve des mues, donc à chaque fois qu'elle passe d'un stade à l'autre, elle va laisser sa mue.
0: Des mues, c'est comme des peaux, les petites peaux, enfin des trucs ensemble à des peaux, c'est ça, non?
3: Exactement.
0: Ouais, voilà.
3: Exactement.
0: Okay.
3: Et sinon, il y a des œufs, mais les œufs sont plus difficiles à détecter. En fait, c'est vraiment tout petit, c'est des petits points blancs.
0: Ouais.
3: Donc,
0: j'envoie. Je fais quoi vite? Je vous appelle? Qu'est-ce que je fais? J'appelle un professionnel? Qu'est-ce que je fais?
3: Alors, déjà, faut appeler un professionnel déjà pour avoir tous les détails, les explications, d'accord? Ne pas forcément aller se précipiter, aller acheter des produits vendus aux particuliers qui n'auront pas forcément le résultat escompté, donc ce que vous souhaitez avoir, hein, d'accord? Au moins vous aurez vraiment toutes les explications et le professionnel saura vous diriger en fonction du stade et de l'infestation.
0: Donc ce que vous nous dites, c'est que les produits que je peux acheter dans le commerce, par exemple chez le Roi Merlin, moi j'aime bien le Roi Merlin, bon bah alors vous nous dites non, ils sont pas assez efficaces.
3: La première chose, c'est nous on a des produits plus puissants et donc on a des habilitations pour savoir s'en servir. Mmh. Et puis derrière, c'est aussi l'expérience. Donc il y a ces deux points qui font qu'on arrive à avoir des bons résultats. Donc en tant que particulier, aller se servir directement au Roi Merlin. Donc, on a beaucoup de clients qui font ça. Et puis, derrière, finissent toujours par appeler un professionnel.
0: On embrasse le Roi Merlin. C'est un exemple qu'on a donné. On n'a rien contre le Roi Merlin. Bien au contraire. Voilà. Moi, j'ai ma carte, bon, le Roi Merlin. C'est pour dire à quel point j'aime bien le Roi Merlin. Alors là, il n'y a aucun problème. Donc, on appelle bien un pro, mais ça coûte combien de vous faire venir à la maison? C'est combien, par exemple, chez vous?
3: Tout dépend en fait de quel type de logement. Si on est sur un appartement, par exemple, sur un studio, donc une intervention, ça se passe en deux traitements, donc avec 15 jours d'intervalle. D'accord, par exemple pour un traitement chimique. Et à ce moment-là, pour un studio, on serait aux alentours des un peu moins de 300 euros TTC pour les deux passages.
0: Voilà, mais il vaut mieux faire ça et s'en débarrasser de bonne fois pour toutes, parce que sinon, ça peut nous pourrir la vie. J'imagine que vous devez parfois avoir des histoires qui doivent aller dans ce sens-là. Ouais. Restez une seconde avec nous, mon cher Abdelghani. Je vous présente Cédric. Ça va, Cédric?
1: Oui, ça va super. Et toi,
0: ça va, mon Cédric? Ça va très très bien, mon Cédric. Tu nous appelles d'où?
1: J'appelle de Puteaux, à côté de Paris, pas très loin.
0: Ah, très bien, oui, Puteaux, à côté de Paris. Me dis pas que t'as eu des galères de punaise.
1: Eh ben si, j'appelle pour ça, ouais, justement. J'en ai eu, ouais. J'en ai eu, c'était l'an dernier, tu vois, tout ça. Et c'était bien casse-pieds.
0: Alors, comment tu t'en es aperçu? Est-ce que tu penses que tu les as ramenés de voyage? Et comment t'as fait pour t'en débarrasser?
1: Non, je sais comment elles sont apparues, en fait. Je devais changer d'appartement et sur un site de location d'appartement, j'ai trouvé un bel appartement standing, tout refait, tout neuf, stylé. Trop content, j'aménage et je pose les valises et puis même pas une semaine après, ça me gratte, je vois des piqûres, des trucs rouges. Alors c'était bizarre et puis je me suis dit, j'espère que c'est pas les punaises. Et ben si, c'était ça.
0: Oh là là. Donc, du coup, t'as fait comment?
1: Comme disait le témoignage de l'invité, j'ai fait des traitements donc chimiques, j'en ai fait deux, mais en fait, je t'avoue, c'était galère parce que en plus pendant deux mois, je me suis isolé, c'est-à-dire que je pouvais pas dormir chez moi. Et puis j'évitais de voir les amis, en fait, tu sais, les proches.
0: C'était un peu t'es un peu gêné, puis t'as peur de leur transmettre le truc aussi, on sait jamais, quoi.
1: Tout à fait, ouais. Donc ça, c'était un moment dur et aujourd'hui, ça me laisse des traumas, quoi. Enfin, aujourd'hui, une blessure, tu vois, je me dis, qu'est-ce que c'est?
0: Et dis-moi, le traitement, tu l'as fait toi-même ou t'avais fait venir un pro? Comment ça s'était passé à la maison?
1: Je me suis pas embêté. Je me suis dit, je fais venir un pro, en fait, tout simplement. Au moins, ce sera plus efficace,
0: Bon, effectivement, mais c'est vrai qu'après, ça laisse des trucs dans la tête. Tu deviens un peu zinzin avec cette affaire. Cédric, merci beaucoup d'être passé nous voir. Donc, je confirme que si tu m'invites chez toi, je ne viens pas. C'est ça, hein?
1: Maintenant,
0: je viens.
1: Est-ce que je peux passer un petit bonjour à Dominique?
0: Mais bien sûr.
1: Chez moi. Il m'écoute à la radio, là, je me suis isolé. Je fais un gros bisou à Charline et à Noé.
0: Charline et Noé, notre part. Et puis, tu viens me voir un jour à la maison de la radio, d'accord? Passe-nous voir un week-end avec les enfants. Ça me ferait trop plaisir de te voir, d'accord?
1: Super, ça marche.
0: Je vous embrasse tous les trois. Oui. Ciao. Abdelghani, merci beaucoup d'être passé nous voir aussi ce dimanche. Donc voilà, on fait appel à un pro, il vaut mieux faire ça, parce que vous voyez les traumas que ça laisse chez les gens. Et puis vous me disiez hors antenne, mon cher Abdelghani, que là, avec la chaleur, c'est les cafards. Les cafards adorent la chaleur aussi. Voilà mes amis, bon appétit à tous, si vous êtes à table. Et merci beaucoup Abdelghani. Leb Nadria, de la société Aleb Habitation, gérant de la société Aleb Habitation à Marseille. Voilà, vous traquez les punaises de lit dans toutes les bouches du Rhône. Voilà mes amis. Allez, si vous aimez Yann Muller avec les oies sauvages, ça tombe bien parce qu'il est là. Il était

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1: De retour ici, c'est Willy vient déjeuner chez vous en direct tout cet été, la pause fraîcheur du week-end, les samedis et les dimanches entre midi et 13h. Alors vite comme ce sont les 5 dernières minutes, terminons par cette bonne initiative. Bonjour Nathalie Huertas. J'adore ce nom, hein. C'est jardin en espagnol, Huertas?
2: Tout à fait, tout à fait.
1: Mais j'adore. Jardin. Bienvenue, ma chère Nathalie. Vous êtes, vous êtes la présidente de l'association Initiative et Éducation de la Jeunesse à l'Environnement. On va parler dans un instant de cette initiative Éco-Geste. Mais d'abord, votre association, c'est quoi? Vous y faites quoi de manière générale? On a compris un peu dans l'intitulé.
2: En manière générale, on sensibilise le grand public, les scolaires, enfin, tout humain qui... Voilà, tous les humains.
1: Voilà.
2: On essaie de faire un maximum de sensibilisation.
1: Voilà,
2: sur l'environnement marin et littoral.
1: Voilà. Et donc cet été, on a vu, on voit des jeunes sur certaines plages ou dans la mer, à bord de petits bateaux, avec des t-shirts verts, éco-gestes, vivre et respecter la mer au quotidien. Vous allez à la rencontre des plaisanciers et vous leur dites quoi?
2: Eh bien, on leur dit exactement ce qu'il y a sous l'eau.
1: Ouais, et il y a quoi alors sous l'eau?
2: Parce que le bateau, c'est bien beau, c'est un loisir, mais c'est un loisir qui pollue un peu et qui... vous savez, nous avons beaucoup d'herbiers de Posidonie, hein, sur le bord de la Méditerranée, et donc l'ancrage est détruit absolument tout.
1: Alors, attendez, Nathalie, c'est quoi la Posidonie? C'est quoi Posidonie?
2: La Posidonie, c'est une espèce de prairie sous-marine, c'est une nurserie.
1: Voilà,
2: c'est une nurserie, et puis il faut la préserver parce qu'elle est protégée déjà.
1: Ouais.
2: Voilà, donc on essaie de sensibiliser les plaisanciers en mer.
1: Ouais.
2: On sensibilise aussi sur les ports, dans les sociétés nautiques, les accastilleurs, tous les professionnels de la mer.
1: Voilà.
2: Et c'est vrai que il n'y a pas que la campagne Ecogest, c'est la campagne Infomer aussi, qui est sa sœur jumelle. Hein.
1: Oui, mais moi j'aime bien Ecogest. Alors, ça sera vous, et puis c'est tout, ma chère.
2: Sur Éco-Geste, alors.
1: Donc, vous allez voir donc les plaisanciers sur leur bateau, par exemple, voilà. Et puis vous leur demandez quoi, c'est quoi leurs habitudes, etc. Pour voir s'il y a des choses à améliorer.
2: Absolument, il y a un questionnaire. Ouais. Oui, tout à fait. Il y a un questionnaire. Ouais. Nous leur posons les questions en disant bon, déjà on voit le bateau parce qu'on fait quand même des statistiques, hein, le nombre de personnes sur le bateau, des adultes, des enfants.
1: Ouais.
2: Voilà. Donc on travaille main dans la main. Parce que moi, je suis située entre Corbière, Marseille et Côte-Bleue, Port Saint-Louis.
1: Ouais.
2: Et on travaille main dans la main avec le parc marin de la Côte-Bleue. Donc, les statistiques, quand nous sommes en mer, nous notons tout. Mm-hmm. Et puis après, si vous voulez, toutes ces statistiques servent aux collectivités, aux communes, servent à tout le monde. En gros, on fait une grande étude d'été sur la mer. Et sur les ponts, voilà.
1: Voilà. Alors, Éco-Geste donc existe parce que vous parliez de
2: depuis 2001.
1: Voilà, en Méditerranée, mais aussi en Bretagne et depuis 2 ans dans la Manche.
2: Tout à fait. Et en Occitanie aussi.
1: Et en Occitanie, voilà. D'une manière générale, ma chère Nathalie, de ce que vous en voyez, de ce que vous en savez, est-ce que vous avez l'impression que les gens font un petit peu plus attention à l'état de la mer ou bof? Vous pouvez dire la vérité, Nathalie, allez-y.
2: Oui. Non, vous inquiétez pas, je suis tout de beau au moment.
1: Vas-y, Nathalie.
2: Les locaux sont sensibilisés parce que nous les voyons toutes les années.
1: Et voilà.
2: C'est-à-dire, ils ancrent pas, ils sont carrément à la traîne, comme ils disent, ils pêchent comme ça. Ouais. Maintenant, on a les touristes qui arrivent, qui comprennent rien sur un bateau et qui font du n'importe quoi. Bon, le désavantage qu'il y a, c'est que les loueurs de bateaux, ils n'expliquent pas grand-chose.
1: Voilà, ils n'expliquent pas grand-chose aussi.
2: Voilà. Ouais. Voilà, tout à fait. Donc, à mon avis, vu que c'est une initiative collective et motivée par les passionnés, parce qu'il faut être passionné hein, pour faire ce que nous faisons, parce que en ce moment, vous voyez, 40 au soleil, je vous dis pas. Hein. Donc, je crois qu'il faudrait que déjà les professionnels de la mer, quand ils louent des bateaux, ils expliquent un peu ce qu'il y a sous l'eau.
1: C'est ça, ouais, peut-être qu'il faudrait obliger ça, non? Il ne pourrait pas y avoir une espèce de loi qui obligerait le truc
2: Il peut y avoir des obligations, finalement, vous savez, l'économie surplombe l'écologie. Nous avons un grave souci, parce que quand le réseau maire, la région sud et l'agence de l'eau ont mis en place ces campagnes en 2001, on avait des scientifiques, on avait des propriétaires de gros bateaux, on avait plein de gens qui étaient motivés, et puis ça éclate au fil des années. Hein.
1: Donc ça s'appelle Éco-Geste, là c'est terminé pour cette année la campagne, ou vous êtes encore sur le terrain?
2: Jusqu'à fin août, début septembre, tant qu'il fait beau, parce que si vous avez des intempéries, on récupère en septembre, et puis voilà, autrement, c'est une campagne qui sensibilise, et les trois quarts des personnes qui sont sensibilisées sur les bateaux, ils sont très réceptifs.
1: Voilà. Merci beaucoup, donc ça s'appelle Éco-Geste. Merci Nathalie Huertas, Nathalie Jardin en espagnol, présidente de l'association Initiative et éducation de la jeunesse à l'environnement, et bravo donc à tous les bénévoles qui donnent chaque été de bons conseils à tous ceux qui prennent la mer. Merci Nathalie.
2: Merci à vous. Au revoir.
1: Allez, jingle, allons-y. 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
1: À Paris, vous êtes lents. Ils sont lents.
3: Ils sont mous.
1: Voilà, on dit toujours les gens du Sud, ils sont un petit peu. C'est l'apéro, c'est nonchalant. Mais ils sont mous. Patricia, elle est là, ma Patricia?
4: Oui, je suis là,
1: Patricia, tu sais qu'il est 12h59 et qu'à cette heure-ci, je dois donner le nom de la gagnante ou du gagnant de cette carte carburant d'une valeur de 200 euros. Si tu me dis encore un truc très sympa, la carte, elle est à toi. Mais vraiment, je veux que tu me dises un truc extraordinaire, vas-y. Que tu n'as jamais dit à aucun homme. Tu l'as jamais dit à un homme à part à moi, vas-y.
4: Très bien, tu as la voix la plus mélodieuse de la radio française.
1: Ouf. Bon, je crois que c'est bon. Ça passe, non?
4: C'est bon?
1: Ouais. Allez, c'est bon, ça passe. Bravo!
4: Génial! Merci beaucoup, Winnie.
1: Je suis capable de dire n'importe quoi pour gagner une carte carburant. Bravo, ma Patricia, je t'embrasse fort. Merci infiniment.
4: Merci beaucoup, Winnie.
1: Voilà, mes amis, c'est fini pour aujourd'hui. Oh là là. Et rendez-vous la semaine prochaine. Toute la saison qui arrive, on se voit entre midi et 13h30.
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4: Bonjour et bienvenue dans votre magazine Ma France, par ici les économies. Notre objectif chaque semaine, vous redonner du pouvoir d'achat. Aujourd'hui, on va parler de nos appareils électriques et électroniques. Comment les réparer? Faut-il toujours les réparer? Quelles aides existent? On va tout vous dire avec notre invité. Bonjour Donatien Drillon.
5: Bonjour.
4: Vous êtes porte-parole d'Écosystème, en charge de la sensibilisation. Et justement, votre mission chez Écosystème, qui est un éco-organisme d'ailleurs, financé par la petite contribution à la campagne quand on achète des appareils neufs, c'est soutenir la réparation des appareils électriques et électroniques. C'est votre mission?
5: Tout à fait.
4: Voilà, alors au moins vous êtes la bonne personne et vous êtes au bon endroit. On a une première question pour vous d'un auditeur.
6: Bonjour, je m'appelle Julien, j'habite à Marseille. Mon ordinateur vient de tomber en panne. Je souhaite le faire réparer. Je voulais savoir comment marchait le bonus réparation et combien cela me coûterait. Merci.
4: Donatien Drillon, faire réparer un ordinateur et profiter du bonus réparation, c'est possible? Oui, non, comment on fait?
7: Oui, c'est possible. Et pour bénéficier du bonus réparation, il faut se rendre chez un réparateur qui est labellisé Calirépar. Alors, c'est très simple. Vous allez sur le site écosystème.eco, vous appuyez sur le bouton réparer, vous tapez le nom de votre appareil, donc en l'occurrence un ordinateur, vous rentrez votre code postal, et là, vous allez avoir une liste de réparateurs qui sont donc référencés et qui ont la compétence pour réparer votre ordinateur. Alors, vous verrez aussi que est indiqué le montant de l'éco-participation. Pour un ordinateur portable, c'est 50 euros.
4: Ah, c'est pas l'éco-participation, c'est le bonus réparation.
7: Le bonus réparation, tout à fait.
4: 50 euros. Donc ça, Julien peut avoir 50 euros pour faire réparer son ordinateur.
7: Tout à fait. Alors, okay. Ce qui est important, c'est que l'ordinateur ne soit pas sous garantie. Puisque s'il est sous garantie, oui, il est pris en charge par la garantie, bien
4: logique,
7: entendu. Voilà, il va venir chez son réparateur qui va lui faire un diagnostic, un devis. Ce qui est intéressant, c'est que on bénéficie automatiquement donc de ce bonus réparation. Il n'y a pas de démarche à faire.
4: Ah oui, voilà, c'est-à-dire que... Et ça va être déduit de la facture directement?
7: Déduit directement de la facture.
4: Ok, donc le réparateur, lui, touchera l'argent par ailleurs, c'est sa procédure à lui.
7: Exactement.
4: On s'en occupe pas.
7: Exactement.
4: Ok, on va s'intéresser aujourd'hui aux appareils électriques, électroniques. Le bonus réparation, ça marche pour plein d'autres objets du quotidien?
7: Tout à fait, ça marche pour aussi bien des petit électroménager, du gros électroménager, d'électronique grand public, mais également, on pense moins à ça, mais vous avez les appareils d'outillage, jardinage, vous avez les instruments de musique. Tout à fait, tout ce qui fonctionne en fait sur secteur est pris en charge. Vous avez 71 catégories d'appareils électriques qui sont pris en charge par le bonus réparation.
4: Et ces 50 euros, c'est la moyenne à peu près du bonus? Ça varie en fonction
7: l'appareil. Oui, ouais. Pour un petit appareil, pour un grille-pain, vous êtes à 15 euros. Pour une télévision, le maximum, c'est 60 euros.
4: Et je crois qu'on peut même faire réparer son iPhone, enfin son smartphone, disons, s'il est abîmé.
7: Tout à fait. Ouais. Si vous avez, par exemple, l'écran qui est cassé, si vous avez un problème de batterie, vous avez le bonus qui est à 25 euros.
4: Bon, c'est toujours ça de prix. Voilà, ça donne un petit coup de pouce. Vous nous avez dit, il faut que le réparateur ou la réparatrice soit labellisé Calirépar. Il y en a quand même beaucoup. On en trouve près de chez soi?
7: Ouais, il y en a beaucoup. Il y a pratiquement 8000 points de réparation Calirépar.
4: Okay.
7: Vous devriez en trouver un près de chez vous.
4: On va commencer cette émission par la réparation par des professionnels et puis on va voir après comment faire soi-même, même si on n'est pas très bricoleur. On a des trucs et astuces. C'est important si on veut que les gens réparent plus spontanément, Donatien, qu'on leur explique que c'est intéressant sur le plan financier et qu'ils peuvent avoir confiance dans des professionnels. Mais alors, comment trouver des pros de confiance si, par exemple, on n'a pas de professionnel labellisé Calirépar près de chez soi? Comment on reconnaît quelqu'un de sérieux de quelqu'un qui l'est pas?
7: Ça a été quand même tout le travail qu'on a entrepris, parce qu'effectivement, vous avez raison, c'était un petit peu, il y a deux freins à la réparation.
4: Ouais.
7: Il y a un frein économique, bien sûr, mais il y avait un problème de confiance aussi. Lorsqu'on interrogeait les Français en

0: le réseau de réparateurs qu'on connaît bien, des grandes enseignes. Certains d'entre eux sont d'ailleurs finalement référencés par les marques. Donc, je pense que on peut prendre des renseignements là-dessus. Voilà. Okay. Est-ce qu'ils connaissent les marques? Est-ce qu'ils ont des spécialités? Ce qu'il faut quand même savoir, c'est que un réparateur peut pas tout réparer. C'est-à-dire que il y a des compétences spécifiques.
1: Je vais donner un exemple. Donc, quand on voit un réparateur, je répare tout.
0: C'est quand même plus rare.
1: Okay.
0: Donc, à part des très grandes enseignes qui font tout. Mais globalement, je vous donne un exemple. Pour réparer un appareil de froid, il faut avoir des habilitations particulières. Tout le monde n'est pas capable de le faire.
1: Donc, un frigo, un congélateur, ce genre de choses.
0: C'est ça.
1: Quoi. Okay. Très clair. Labellisé Qualy Répare, donc là, c'est un gage de confiance. S'il n'est pas labellisé, donc il peut être éventuellement rattaché à des marques ou être habilité, agréé d'une certaine façon. On peut regarder les avis aussi.
0: Exactement, le bouche à oreille.
1: Voilà. Ouais. OK. Faut peut-être le rappeler, faire réparer un objet, c'est un bon plan budget, c'est aussi bon pour la planète parce qu'on fait durer les choses et ça c'est excellent, mais c'est un bon plan budget la plupart du temps. Quelle est la limite finalement, la frontière entre je fais réparer ou je rachète ?
0: Alors, c'est vrai que c'est toujours la question qu'on se pose.
1: Ah oui.
0: Quand un appareil tombe en panne, voilà. Moi, ce que je peux vous dire, c'est que ce qu'on observe chez les professionnels, on observe des... Vous voyez, on sait à peu près à quel âge, en fait, les appareils arrivent pour se faire réparer. Si je prends le cas d'un lave-linge, par exemple, on voit que les observatoires montrent qu'un lave-linge, en moyenne, va être réparé à l'âge de 6 ou 7 ans.
1: Oui. D'accord.
0: Et nous, écosystème, on sait aussi, puisqu'on récupère les appareils en fin de vie, quand vous déposez un appareil dans une déchetterie ou chez votre réparateur qui va le reprendre ou chez votre distributeur, eh ben nous, on les récupère à la fin quand ils sont en fin de vie. Et on va essayer de les dater. On va regarder. Et nous, on sait que, par exemple, toujours pour un lave-linge, vous voyez, la moyenne d'âge d'un lave-linge qu'on récupère, il a 13 ans à peu près. Donc, vous voyez, si votre appareil à 7 ans, ça vaut le coup de le réparer. Vous allez pouvoir prolonger sa vie de 5 ou 6 ans. Donc, ça vaut vraiment le coup.
1: On va en reparler de cette espérance de vie des appareils parce que c'est vrai que c'est un point de repère, hein, finalement, pour se dire est-ce que j'essaye de le faire durer encore un peu plus ou alors est-ce qu'il est vraiment arrivé au bout de son cycle de vie. Donatien Drilon, vous êtes porte-parole d'Écosystème en charge de la sensibilisation. Est-ce que tout se répare quand on parle d'appareils électriques ou électroniques?
0: Globalement, voilà, tout ce qui peut se démonter se répare. Hein. C'est évident, quand vous avez des tout petits équipements qui sont collés, etc., c'est très difficile à démonter. Mais quand même, globalement, maintenant, tout ce qui se démonte se répare. Et d'ailleurs, vous avez vu que vous avez des petits indices qui sont apparus, l'indice de réparabilité, l'indice de durabilité.
1: Ah oui, alors ça, c'est nouveau.
0: C'est relativement récent. C'est relativement récent.
1: À quoi ça nous sert concrètement?
0: Ça nous sert justement à avoir une indication sur, vous voyez, la capacité de l'appareil à être réparé, la disponibilité des pièces. Donc c'est un indicateur important à prendre en compte dès l'achat d'un appareil lorsqu'on veut se dire est-ce qu'il sera réparable ou pas.
1: Je voudrais qu'on revienne rapidement sur le choix des réparateurs. Est-ce que vous nous conseillez de faire peut-être deux ou trois devis, de comparer un petit peu? Bon, comparaison n'est pas raison, mais quand même c'est un indicateur, non?
0: C'est important, tout à fait.
1: Faut pas hésiter. L'espérance de vie des appareils, vous en parliez justement, certaines entreprises partagent leur expérience, donc il y a la vôtre puisque vous récupérez ces appareils et vous essayez de leur donner une seconde vie. Vous voyez un peu leur état en fonction de leur âge. Et puis il y a le baromètre, j'ai vu le baromètre Fnac Darty. Qu'est-ce qui nous a appris ce baromètre?
0: C'est justement ça, il nous a appris, c'est assez intéressant, puisqu'effectivement, ils vont regarder, ils réparent énormément d'appareils chaque année, et ils vont regarder l'âge moyen des appareils qui sont réparés. Donc ça nous donne une bonne indication, vous pouvez vraiment regarder, parce que c'est classé en plus par catégorie d'appareils. Mm-hmm. Vous avez donc la moyenne d'âge des télés réparés, des lave-linges, des frigos, des petits électros, et donc c'est intéressant de voir finalement cette durée moyenne qui est observée.
1: Et vous en avez justement d'autres petites durées là, comme ça en tête, des durées moyennes. Vous nous avez donné celle c'était le lave-linge, je crois, où on arrivait à pousser à plus de 10 ans, une réparation à 6-7 ans.
0: Ouais, je sais que le frigo, c'est un petit peu plus. La moyenne de réparation sur un frigo, on va plutôt être sur 8-9 ans, alors que nous, on récupère des frigos qui ont 17 ans en moyenne.
1: Ah oui,
0: okay, okay. Ça, c'est un appareil qui dure très longtemps.
1: Ouais. Non, mais c'est bon à savoir. Voilà. Donc, ça, c'est le baromètre Fnac Darty. Je voudrais m'adresser maintenant à toutes celles et ceux qui, comme moi, je vais vous le dire, aimeraient bien réparer davantage, notamment pour des questions budget, des questions environnementales, mais qui ne sont pas très doués. Alors, il y a peut-être une solution. Bonjour Muriel.
2: Bonjour Valère.
1: Vous êtes bénévole dans un Repair Café à Mont-de-Marsan. Mais c'est quoi un Repair Café? Vous pouvez nous rappeler?
2: Un Repair Café, comme son nom l'indique, c'est un endroit où on fait des...

0: des réparations de petits objets pour leur donner une deuxième vie, et où on peut boire un café et manger des pâtisseries en attendant son tour pour faire réparer ses affaires ou tout simplement pour partager un moment de convivialité.
1: Donc vous êtes dans un café existant et puis vous vous greffez là une fois par mois donc pour que des gens comme moi, comme n'importe qui, puissent venir avec son appareil en espérant le faire réparer, c'est ça ?
0: Oui, on n'est pas dans un café existant, on est dans un local, chez nous c'est à la maison éco-citoyenne des Landes, donc on est dans un local qui partage la même éthique que le Repair Café, qui nous chapeaute d'ailleurs, où on a plusieurs salles de réparation avec un accueil, où on pèse les objets quand les gens les apportent, pour savoir le poids qu'on va réparer, qu'on va sauver de la déchetterie. Et puis après, y a une mini salle d'attente avec des fauteuils de récup où les gens avec leur objet attendent. Et puis le réparateur, quand il est disponible, il vient chercher la personne avec son objet. Puis c'est une réparation à quatre mains en fait.
1: Non, mais ce qui est génial, voilà, c'est que vous faites participer les clients avec des gros guillemets pour la réparation. Donc on apprend aussi à réparer, on découvre cet univers de la réparation. Ça coûte, pour ainsi dire, rien, sinon peut-être de boire un café ou d'acheter une pâtisserie. Muriel, vous avez découvert cet univers en devenant bénévole, finalement. Ça vous a saisi, cet univers de la réparation ?
0: Alors moi, j'interviens en couture, parce qu'en réparation, je ne suis pas trop douée. Comme moi je vis seule, c'est bien d'avoir des potes qui peuvent réparer mon petit électroménager aussi. Moi, j'interviens en couture et puis à l'accueil aussi. Mais c'est aussi le côté convivial, rencontrer du monde, puis rendre service, quoi, tout simplement.
1: Oui, bien sûr. Donatien, j'imagine que les Repair Café, vous connaissez. Voilà encore une autre alternative, mais hyper intéressante pour mettre un pied dans la porte et faire réparer plutôt que racheter.
2: Tout à fait, parce qu'en fait, quand on interroge les Français, vous voyez, il y en a 91% qui ont une bonne image de la réparation, mais il n'y en a que 27% qui passent à l'action. Alors on s'est dit, il faut leur permettre de faire une expérience de réparation, et c'est pour ça que ces initiatives sont vraiment formidables. Il y en a, vous avez vu que c'est les Journées Nationales de la Réparation à partir d'aujourd'hui. Il y a beaucoup de Repair Café qui vont participer ces journées. Donc moi, j'invite vraiment tout le monde d'aller faire un tour, parce que il faut vivre cette expérience pour voir qu'effectivement, la réparation, ça marche.
1: Merci beaucoup, Muriel, en tout cas, et bonne future réparation en couture, donc, pour vous.
0: C'est ça. Oui, merci. Et puis, longue vie au Repair Café.
1: C'est ça. Pour vous, c'est à Bond-de-Marsan, et j'en profite pour partager le site des Repair Café de France, c'est repaircafé.org. Et puis, je vous rappelle aussi, chers auditrices, auditeurs, qu'on est là pour vous aider. Vous avez un mail, vous nous écrivez, vous nous posez des questions, vous nous suggérez des sujets. C'est vous qui décidez. Par ici, leséconomies@radiofrance.com, c'est le mail. Donatien Drilon, porte-parole d'Écosystème en charge de la sensibilisation. On va essayer de réparer nous-mêmes maintenant. Et peut-être qu'avant qu'il y ait besoin d'une réparation, il y a un enjeu d'entretien des appareils, tout simplement les bons usages.
2: Ouais, les bons usages, c'est très important. Ça, les fabricants vous le liront jamais assez. C'est vraiment un sujet. Il y a beaucoup d'appareils qui arrivent, qui sont soi-disant en panne, mais tout simplement parce qu'ils ont eu un problème d'entretien. Vous savez, on oublie de vider un filtre, par exemple, ou nettoyer un filtre sur un aspirateur, ça arrive assez souvent. Vous avez aussi le phénomène, vous savez, sur les lave-linges aussi, vous avez un petit filtre en bas, donc il y a des choses qui se coincent dedans.
1: Un petit capot à ouvrir.
2: Donc là, vous avez on retrouve des pièces, tout un tas de choses qui viennent se coincer dedans et qui viennent donc poser un problème sur la pompe de vidange. Donc voilà, l'entretien, c'est très très important. Vous pouvez retrouver d'ailleurs des conseils d'entretien sur le site du GIFAM, GIFAM. C'est tous les conseils validés par les fabricants. Donc vous ne pouvez pas vous tromper.
1: Et les fabricants nous donnent aussi des notices. On les ouvre pas assez, que ce soit pour l'entretien d'ailleurs ou pour les premiers gestes de réparation. C'est hyper important, la notice.
2: Hyper important. Ça, c'est vraiment un sujet. Dès que vous avez un problème avec votre appareil, s'il vous plaît, allez regarder la notice, parce qu'il va y avoir des conseils spécifiques à votre appareil.
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1: En version magazine, le thème aujourd'hui, appareils électriques et électroniques, comment les réparer pour faire des économies. Donatien Drilon est porte-parole d'Écosystème en charge de la sensibilisation. Il est avec nous en studio et Geoffroy Malaterre, fondateur de Spareka, nous rejoint. Bonjour Geoffroy.
4: Bonjour Valère.
1: Spareka, en quelques mots, vous pouvez nous faire les présentations ?
4: Bien sûr, Spareka, c'est la plateforme de réparation pour aider le consommateur à réparer lui-même ses appareils électroménagers principalement, mais de toute la maison et du jardin. Et on va accompagner le client avec des contenus sur notre site internet, des tutos, mais aussi des visios avec des techniciens et tout un catalogue de pièces détachées pour qu'il puisse identifier l'origine de sa panne, et réparer lui-même.
1: Ok, donc on trouve à la fois des explications, de l'accompagnement, et puis quand on a compris éventuellement d'où venait la panne, la pièce détachée pour réparer l'appareil et le faire durer.
4: Vous avez compris, et ça coûte 3 fois moins cher qu'une réparation normale. Une réparation chez nous coûte en moyenne 40 euros, et dans 65% des cas, vous allez même pouvoir réparer votre appareil sans pièce détachée grâce à l'accompagnement qu'on va vous donner.
1: Et l'accompagnement, il est payant ?
4: Alors l'accompagnement, il est payant, en effet, et si on arrive à vous accompagner jusqu'à la réparation, cet accompagnement, il est pris en charge par le bonus réparation.
1: Ah voilà, donc c'est quand même plutôt malin. Dites-moi Geoffroy, est-ce qu'il a quand même des appareils qu'il vaut mieux ne pas réparer parce que c'est dangereux, il y a des enjeux de sécurité et on n'y touche pas ?
4: Bien sûr, il y a des enjeux de sécurité à partir du moment où on va opérer sur des appareils électriques. Donc il y a un sujet avec l'électricité, avec les chocs électriques. Donc dans chacune de nos interventions, dans chacun de nos tutos, dans chacune de nos visios, on commence par rappeler les règles de sécurité qui est de débrancher l'appareil. Ensuite, la plupart des appareils ne sont pas dangereux une fois qu'ils sont débranchés et on peut très facilement rentrer à l'intérieur de l'appareil et faire les différentes manipulations qu'on recommande. Il n'y a jamais eu de problème. Il y a un appareil pour lequel il peut y avoir des précautions à prendre, qui est le micro-ondes, sur lequel, en effet, il y a une espèce d'accumulation à un endroit d'énergie magnétique qui amène à ce qui est un petit peu de danger. Donc, du coup, on est très attentif avec cette typologie d'appareil. Pour tous les autres, ouais, aucun problème.
1: Oui, Donatien, vous m'en aviez parlé de ça, le micro-ondes, faut faire gaffe.
2: Hein. Ouais, il faut faire très attention. Là, comme le dit Geoffroy, effectivement, il y a un vrai sujet là-dessus. Il y a un condensateur qui peut accumuler beaucoup d'électricité. Il y a des risques de choc électrique très très fort.
1: Geoffroy Malater, fondateur de Spareka, d'où viennent vos pièces détachées ?
4: Alors écoutez, nos pièces détachées viennent des fabricants de manière générale, et donc à peu près à 85%, et on a 15% de nos pièces détachées qui viennent de revendeurs de pièces détachées issues de l'économie circulaire. Donc ce sont des vendeurs, vous savez que nous on est une marketplace, donc on a des vendeurs qui vendent sur notre site internet spareka.fr, et une partie de ces vendeurs vont récupérer des pièces détachées dans des machines qui n'ont plus vocation à être utilisées, vont reconditionner ces pièces détachées et les revendre à des particuliers, souvent à des tarifs qui sont 30% inférieurs au prix d'un matériel neuf et qui sont qui fonctionnent parfaitement bien, sur lequel ils ont la même garantie que sur le matériel neuf. Donc 15% de nos pièces, ce sont ce qu'on appelle des PIEC, des pièces issues de l'économie circulaire.
1: Merci beaucoup, Geoffroy Malater, fondateur donc de Spareka, Spareka, c'est sur spareka.fr. Merci et bravo pour cette initiative. Vous la connaissiez, Donatien Drilon, porte-parole d'Écosystème?
2: Alors nous la connaissons, ouais. Et effectivement Spareka est labellisé Cali Répare, ouais. Donc comme vous
1: c'est un bon moyen quand même pour se débrouiller.
5: Bien sûr, moi je pense qu'il faut avoir il faut se sentir quand même à l'aise, faut avoir un peu d'outillage, mais effectivement moi je trouve que quand vous avez pas toujours un réparateur près de chez soi et que vous vous sentez bricoleur, c'est très bien fait effectivement.
1: Voilà, un bon moyen, mais on le retient quand même, le micro-ondes, limite on ne touche pas.
2: Ouais.
1: Enfin, on l'amène chez un réparateur et c'est lui qui...
2: C'est peut-être plus prudent.
1: Allez, ça marche. Donatien Drilon, vous êtes porte-parole d'Écosystème en charge de la sensibilisation. Avant de nous quitter, vous allez vous prêter au jeu de notre quiz. On a besoin d'avoir les idées bien claires sur ce thème de la réparation des objets électriques et électroniques. Première question, c'est compliqué de bénéficier du bonus réparation ?
2: C'est très facile. Vous allez sur le site écosystème.co, vous choisissez votre réparateur, vous apportez votre appareil et il va vous faire bénéficier automatiquement du bonus réparation.
1: C'est déduit de la facture. Le tout, c'est labellisé Cali Répare et ensuite ça se fait tout seul.
2: Voilà,
1: c'est noté. N'importe quel réparateur peut obtenir le label Cali Répare ?
2: Il faut passer pas n'importe lequel. Il faut être habilité, il faut être référencé. Et donc il y en a déjà plus de 8000. C'est en cours. Hein. Il y a tous les jours, on a de nouveaux réparateurs qui joignent le réseau.
1: En creux, ma question était, c'est un peu un gage de sérieux, le label Cali Répare.
2: C'est un gage de confiance, effectivement.
1: Ok. Un micro-ondes en panne, donc on ne touche pas.
2: Non, on ne touche pas, c'est un appareil dangereux.
1: Est-ce que c'est dangereux de réparer soi-même un appareil électrique ou électronique ?
2: Non, c'est pas dangereux si on suit les bonnes recommandations, c'est-à-dire on commence par débrancher son appareil et puis ensuite on va suivre tous les principes, toutes les précautions et avec un bon tuto, on peut le faire à condition d'avoir quand même déjà une âme de bricoleur.
1: Si j'ai mon ordinateur qui est en panne ou qui rame, comme on dit, vraiment il n'avance plus, je le change, ça se change pas, ça se répare pas un ordinateur ?
2: Un ordinateur, ça se répare. comme tout appareil électrique électronique, ça se répare. Et d'ailleurs, vous avez le droit également à un bonus réparation sur votre ordinateur.
1: Réparer, c'est économique et écologique, c'est vrai ?
2: Mais c'est vrai. Le plus important, c'est d'éviter de produire un déchet. Vous savez que 80% de l'impact carbone sur le cycle de vie d'un appareil, c'est sa production. Donc si on peut repousser sa production, c'est mieux, c'est bon pour l'environnement.
1: Merci Donatien Drian pour vos éclairages. J'espère que vous avez voyé plus clair, vous qui nous avez écoutés sur votre radio locale ici. Alors pour écouter l'émission, tout est sur ici.fr.
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1: Il y a près de 3 millions de personnes qui visitent chaque année le Mont-Saint-Michel. C'est le site le plus fréquenté de Normandie. Sur le mont trône une abbaye millénaire, et c'est aujourd'hui encore un lieu de pèlerinage très prisé par les chrétiens. Le Mont-Saint-Michel, c'est également un village, mais un village classé au patrimoine mondial de l'UNESCO, le plus illustre îlot de pierre cerné par la mer. Mais moi, je vais vous donner envie de découvrir autrement ce célèbre Mont-Saint-Michel. Depuis 2015, après de gigantesques travaux, la faune sauvage qui l'entoure a retrouvé une place de choix dans la baie du Mont. Et à la fin de cet épisode, vous verrez qu'en étant très observateur, vous pourrez trouver un trésor, un bijou, un collier plus précisément, mais unique en son genre. Je m'appelle Yannick Leflo et je suis animateur à Ici Cotentin. Toute ma famille paternelle est bretonne, mais c'est en Normandie que j'ai grandi. C'est très important pour la suite. J'adore le Mont-Saint-Michel et sa baie parce que c'est un de mes plus beaux souvenirs d'enfance. Je l'aime aussi parce qu'il est une des silhouettes marquantes de mon territoire. Parce qu'il est à la limite entre les deux régions, il est au cœur d'une drôle de bataille qui oppose les Normands et les Bretons. Chacun se l'approprie. Une petite bataille qui au final nous rapproche plus qu'elle nous oppose. Mais disons-le quand même, le Mont est en Normandie. Bienvenue dans Partir, au Mont-Saint-Michel, le retour de la faune sauvage. Notre point de départ, c'est la magnifique porte principale du Mont-Saint-Michel, avec son pont-levis, ses meurtrières, ses tours, car depuis le Moyen-Âge, le Mont-Saint-Michel a dû se protéger des envahisseurs. En avançant dans la première cour du Mont, on est cerné par les habitations médiévales. Vous avez l'impression de rentrer dans un décor de film. Derrière la seconde porte se dessine le début de la grande rue qui monte vers l'abbaye. On entend les premiers murmures du village, la mer au loin, et comme toujours les fameux goélands. Ils sont bruyants, ils sont gourmands, mais ils font partie du décor et c'est une espèce protégée. Il est interdit de les nourrir. Pour arriver jusqu'ici, je vous conseille de laisser votre voiture dans un des parkings réservés au public. Ce sont des parkings payants, mais vous n'avez pas le choix. Pour protéger l'environnement du Mont, les voitures ne peuvent en effet plus y accéder directement. L'alternative, c'est donc de prendre une des navettes électriques et gratuites qui vous emmène du parking au pied du Mont-Saint-Michel. Sinon, vous pouvez y aller à pied ou à vélo. Maintenant la grande rue, c'est l'artère principale du Mont-Saint-Michel. On commence à entendre les bruits du resto de la mère Poulard, vous savez, cette auberge historique connue pour ses omelettes. Des omelettes qui sans doute étaient bonnes à l'origine, mais entre nous, ça reste une omelette. En avançant, on aperçoit les maisons à colombage, les fenêtres à meneaux, vous savez, ces fenêtres aux petits carreaux et divisées par des croix en pierre, et les très vieilles portes en bois avec leurs heurtoirs. On croise aussi beaucoup de boutiques de souvenirs et de restaurants touristiques. Et on arrive enfin, en haut de la grande rue, à la base de l'abbaye. On est face à la librairie religieuse du Mont-Saint-Michel.
2: Dans cette partie de la Normandie, on bénéficie d'une lumière quand même assez étonnante, assez extraordinaire, avec dans la même journée des paysages qui peuvent être totalement différents d'une heure à l'autre à cause des changements de lumière, à cause du brouillard, de la brume de mer. Il suffit qu'il y ait un petit rayon qui apparaisse à un moment pour que ça ressemble à un édifice quasiment en or. Et donc, la baie en elle-même, avec toute la nature qui entoure le Mont-Saint-Michel, et puis la lumière qui l'habite. Ouais.
1: Dom Pierre Doat est prêtre et il fait partie de la quinzaine de personnes qui vivent à l'année sur le Mont-Saint-Michel. On a en effet tendance à l'oublier, mais le Mont reste un village comme un autre, avec son maire, son église, son cimetière et le personnel municipal. Pour moi, il y a deux belles périodes pour aller visiter le Mont. C'est en juin ou en septembre, pour profiter des beaux jours évidemment, mais surtout pour éviter la foule. Sinon, optez plutôt pour une visite tôt le matin ou en fin d'après-midi. Et puis sachez également que le Mont-Saint-Michel est illuminé au moment des fêtes de Noël. Le spectacle est magnifique, c'est vrai, mais il y a énormément de monde. J'ai deux conseils pratiques, surtout si vous avez des enfants en bas âge. Pensez à vous équiper pour pouvoir les porter et surtout éviter les poussettes. Le mont, ça monte et les marches sont partout. Et pour gagner du temps, si vous souhaitez aller visiter l'abbaye du Mont, l'entrée est payante. Achetez donc votre billet en ligne avant votre visite, ça va vous éviter de longues minutes d'attente. Mais je vous ai promis de vous faire découvrir mon lieu préféré, celui qui n'est pas dans les guides touristiques. Vous allez voir, on va croiser plusieurs espèces protégées. Allez, on y va.
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1: Ici, nous sommes donc de l'autre côté de la baie, à Champeaux, dans la Manche. C'est à 40 minutes en voiture du Mont. La petite commune possède des falaises extraordinaires de près de 80 mètres de haut. C'est un massif granitique exceptionnel qui offre un des plus beaux panoramas qui soit sur le Mont et sa baie. Et depuis les falaises, on aperçoit déjà des oiseaux et des phoques couchés sur le banc de sable. Si vous souhaitez venir profiter de ce panorama, il y a des parkings un peu partout. Il y a également un chemin côtier bien entretenu qui longe la falaise. Mais si j'avais un conseil, un seul, à vous donner, c'est d'éviter la période des grandes marées. Les parkings sont saturés par les pêcheurs à pied qui viennent ramasser coques et palourdes. J'aime beaucoup les falaises de Champeaux, mais pas uniquement pour leur panorama. Tout l'environnement est magnifique. Pour découvrir la faune sauvage du Mont-Saint-Michel, on part maintenant à la rencontre de Sébastien Provost. Il est ornithologue, naturaliste et fondateur de Birding Mont-Saint-Michel. Il organise régulièrement des sorties découvertes dans la baie.
4: J'aime bien venir ici aux falaises de Champeaux, Carole, parce que c'est un belvédère sur la baie du Mont-Saint-Michel. Et en fait, en se baladant jusqu'à la cabane Vauban, ensuite et en posant la longue vue, on peut aller observer les phoques. C'est-à-dire qu'ils sont à distance, évidemment aucun dérangement à 1000 ou 1500 mètres. Et avec une bonne longue vue, en fait, on peut les observer sur les bancs de sable.
1: Nous voici maintenant tout en haut des falaises. Face à nous, le Mont-Saint-Michel, et à mi-distance, on aperçoit un îlot riche d'histoire, c'est l'îlot Tomblaine, un paradis des oiseaux que l'on peut atteindre à pied par marée basse. Devant moi, il y a un drôle d'oiseau qui plane, c'est un faucon cresserelle. Sa particularité, c'est son vol stationnaire, il semble comme figé dans le ciel. Je regarde au loin et sur le sable, ça bouge, j'aperçois enfin les phoques de la baie.
5: S'ils sont là, c'est pas pour se prélasser au soleil, c'est parce qu'ils ont besoin de se ressourcer.
4: Se ressourcer, se reposer, c'est aussi pour la thermorégulation, raison pour laquelle en hiver, ils se mettent un peu moins sur les bancs de sable. Les femelles mettent bas et allaitent sur les bancs de sable, d'où l'importance d'avoir des zones de tranquillité pour ces animaux. Et il y a aussi un lien social entre tous ces phoques lorsqu'ils sont sur les bancs de sable, donc c'est vraiment très important.
1: Vous comprenez donc que si vous venez ici, il faut faire silence. Évitez les cris et ouvrez grand vos yeux. Moi, je vous conseille vraiment d'apporter une paire de jumelles. C'est le meilleur moyen pour pouvoir les observer sans les effrayer. On redescend maintenant vers le littoral et nous voici sur la plage, près d'une laisse de mer. Ce long trait sur le sable qui est fait d'algues, de bois flotté et d'autres déchets. C'est une manne indispensable pour de nombreux animaux.
4: C'est ce que la mer dépose sur le haute mer. On a l'impression que c'est anodin, que ça n'a pas trop d'intérêt. Certains vont même considérer ça comme sale, parce que des fois, il y a des déchets plastiques. Donc, de faire des nettoyages de plage, c'est utile, mais après le printemps. Pourquoi ? Parce qu'il y a un petit oiseau à jeûner ici ou à drager qui va faire son nid sur le haut de plage. Il s'appelle le gravelot à collier interrompu. Et en fait, il dépend de cet habitat naturel à part entière. Ça génère de la nourriture, des puces de mer, etc. Et donc le gravelot va venir en contact de cette nourriture. Il pond des œufs de petite taille et qui ressemblent aux cailloux, aux graviers. C'est du mimétisme, c'est du camouflage parfait.
1: Eh oui, je vous l'avais dit au début de l'épisode qu'on allait découvrir un collier rare. Celui du gravelot qui possède donc un collier interrompu. Interrompu parce que ce collier de plumes ne fait pas le tour complet de son cou. Le gravelot est un des oiseaux emblématiques de la baie du Mont-Saint-Michel. Emblématique et fragile aussi. Donc maintenant, vous le savez, la laisse de mer, ce n'est pas sale sur une plage. C'est en fait un garde-manger. Et surtout, si au printemps, vous voyez trois galets tout ronds qui se ressemblent dans un creux de sable, laissez-les. Ce sont des œufs.
5: pas des cailloux. Si vous avez encore un peu de temps devant vous, si votre week-end n'est pas terminé, j'ai une dernière idée. On va faire un tour dans une ferme pas comme les autres, la ferme des Carameux. C'est à Vins, on est à 30 minutes en voiture du Mont-Saint-Michel.

0: Bonjour.
1: Alors, la philosophie de Carameux, avant tout, c'est de faire découvrir l'agriculture.
2: Manon Lecoutour travaille à la ferme des Carameux.
1: C'est aussi pour ça qu'on fait des visites, pédagogiques et qu'on a une ferme qui est ouverte au public, tout simplement.
2: La ferme des Carameux, c'est une ferme pédagogique, éthique et un petit peu loufoque. Ici, les poules dorment dans un ancien bus, ça s'appelle le Carapoule. Les vaches grandissent en regardant la baie du Mont-Saint-Michel. On y fabrique des meules de fromage, des glaces l'été. Et bien sûr, on y mange les meilleurs caramels qui soient. Et moi, je l'aime bien cette ferme. Je l'aime bien parce que c'est une belle histoire de famille, celle des Lefranc, qui dure depuis 1929. Et aujourd'hui, j'aime bien amener la mienne de famille pour un pique-nique improvisé sur les tables de la ferme, pour jouer avec les enfants aux jeux qui sont mis à notre disposition. Et en plus, on peut visiter toute la ferme, toute l'exploitation, tout seul, comme des grands. Mais si vous voulez être accompagné, on peut aussi vous donner un guide. Depuis le début de notre balade, je vous parle de la baie du Mont-Saint-Michel. Eh bien, sachez-le, la baie peut se boire ou se manger. Et oui, 11 mois par an, les vaches de la ferme se nourrissent sur la baie, dans ce que l'on appelle les herbus. Et tout cela se retrouve dans leur lait, et donc dans les caramels ou le beurre de la ferme. Les herbus, ce sont des étendues d'herbe qui profitent des bienfaits des marées hautes, et donc de l'eau salée et des sédiments qu'elle contient. Les herbus du Mont-Saint-Michel, c'est une vraie gourmandise pour les animaux parce que l'herbe est plus riche. C'est d'ailleurs ce qui donne un goût si particulier aux agneaux de pré salé. Si vous avez l'occasion d'en goûter, je vous le recommande, c'est une spécialité ici. Un dernier conseil, ne partez pas de la ferme sans avoir goûté le confiné. C'est un fromage à pâte pressée cuite fabriqué à partir du lait des vaches. C'est vrai que ce fromage a un drôle de nom, le confiné. Mais c'est parce qu'il ressemble à un comté et qu'il a été élaboré à la fin du confinement. Mais ça, vous le goûterez quand vous viendrez.
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0: Sirima et Jean-Jacques Goldman, là-bas, vous écoutez ici.
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0: Comment allez-vous en ce dimanche matin? Vous avez choisi de vous réveiller avec ici? Eh ben, vous avez fait le bon choix et nous sommes ravis d'être avec vous en ce dernier dimanche du mois d'août, qui pour certains démarre très tôt avec pourquoi pas une petite marche matinale avec le chien, un petit footing ou l'installation de l'étal au marché pour de nombreux commerçants. Où que vous soyez ce matin, merci d'être avec nous et durant cette prochaine heure, nous allons partager avec vous beaucoup de conseils pratiques, de la bonne musique et puis surtout, nous allons vous informer. Bonjour Valentin Bertrand.
3: Bonjour Christopher, bonjour à tous.
0: Un petit café à la main droite et l'info du jour à la main gauche, consacrée bien sûr à la rentrée scolaire qui approche.
3: Et avec ce moment redouté, le plein des fournitures scolaires, très compliqué pour les budgets serrés.
0: Nous allons développer tout ça durant la prochaine demi-heure. Soyez les bienvenus, nous sommes le 30 août et vous écoutez ici.
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0: Il est 6h, bonjour à tous, bon réveil. Le journal, en ce dimanche matin, Valentin Bertrand avec la pelle et le seau qui sont rangés, c'est l'heure de ressortir les cahiers et les stylos.
3: Et oui, remplir le cartable coûte cette année 134 euros par enfant, selon le panier de votre radio ici, réalisé par Nielsen IQ. Alors, pour réduire ce budget fourniture scolaire, de plus en plus de familles se tournent vers des associations comme la Croix-Rouge. L'antenne de Poitiers tenait hier sa braderie solidaire. Elisa Fellier d'ici Saint-Étienne-Loire y était.
4: Fatma arrive avec ses deux filles. Premier stop, les sacs d'école.
5: Maman, le violet, je préfère.
4: Il y a combien ?
6: 2,50. C'était même pas prévu que je lui en prenne un, parce qu'elle en a déjà, mais celui-là, ça vaut le coup.
7: Maman, regarde, des crayons de papier. En vrai, j'en ai qu'un tout petit. Allez,
6: et... Là, les prix sont pas les mêmes qu'en magasin, clairement. Je sais pas comment ils ont réussi à avoir autant de matériel. Et en plus, c'est vraiment des choses qu'on demande à l'école, hein, les ardoises et tout ça.
8: C'est les gens qui ont donné.
6: Ah, c'est les gens qui ont donné. Ah, bah, c'est super.
9: Ce sont des fournitures neuves qui ont été collectées auprès du Super U de la Demi-Lune, Cultura et Leclerc.
10: Marie est bénévole à la Croix-Rouge depuis 5 ans.
9: Alors on trouve des crayons, des classeurs, du papier, des cahiers, tout ce qui est indispensable pour une rentrée scolaire.
10: Olga passe à la caisse avec des feuilles doubles et des pochettes plastifiées.
11: 3 euros la totalité.
12: Super, j'aime bien le prix.
11: Vous réglez comment ?
12: Par carte.
11: Par carte.
12: C'est plus pratique d'acheter ici, c'est moins cher. Vraiment, j'ai deux filles, les siens, et donc j'ai besoin de quelque chose de moins cher.
10: Si elle était allée en magasin, Olga pense qu'elle en aurait eu pour au moins le double du prix.
3: C'est le dossier numéro un de Sébastien Lecornu en cette rentrée. L'agriculture, avec un plan de sauvetage pour aider la filière à passer l'hiver, annonce du Premier ministre dans le journal Le Parisien. Il fait le constat d'un effondrement des rendements liés à la sécheresse dans 90 départements, soit la quasi-totalité du pays. Exemple très concret à suivre dans le sud-ouest, dans l'info d'ici, l'info du jour, à 6h30.
0: Les recherches se poursuivent toujours sous une épaisse couche de boue au Népal.
3: 4 jours après la catastrophe qui a frappé une vallée au nord du pays, le bilan s'aggrave d'heure en heure. Il frôle désormais les 700 morts avec toujours 3000 personnes, dont 4 Français portés disparus dans les hôpitaux et les morgues. Il faut donc gérer l'urgence, mais aussi les familles à la recherche de leurs proches. Agathe Mahué et Benjamin Thuot les ont suivis devant l'hôpital universitaire de Katmandou, la capitale.
13: Un mur de photos comme des avis de recherche. Jeremy a perdu la trace de son frère qui était chauffeur à la frontière. Dans les yeux de cette dame, le même regard triste. Elle tient le portrait de son neveu et vient de l'enregistrer au petit stand de la police collé à l'hôpital. Oui, elle y croit encore, dit-elle. C'est pour ça qu'elle fait la tournée des hôpitaux. Mais la policière secoue la tête. Aucun des blessés soignés ici ne correspond au dossier que ses familles lui présentent. Alors beaucoup se résignent et cherchent désormais aux abords de la morgue. Cette fois, le mur d'images est insoutenable. Photos de cadavres par dizaines, encore couverts de boue.
14: Mais alors,
13: ce monsieur hébété n'a plus trace de son fils, son frère et ses deux neveux.
15: J'ai perdu l'espoir de les retrouver vivants. Et sur ces photos, on ne reconnaît pas les gens. C'est dur pour nous tous.
13: Soudain, une autre famille s'agite et demande à entrer. Ils en sont sûrs, cette femme décédée en photo et la belle-sœur recherchée. On leur donne un masque qui glisse sur le nez, la bouche. Mais en ressortant de la morgue, ce jeune homme doute. Il n'est pas sûr de l'avoir reconnu. 9 nouveaux corps sont arrivés ici, rien que pour cette journée.
3: Agathe Mahué et Benjamin Thiot, les envoyés spéciaux de Radio France sur place. Et à nouveau ce matin, les opérations de secours sont rendues plus difficiles par la remontée du niveau de l'eau. Un mois après son cinquième sacre sur le Tour de France, Tadej Pogacar, contraint à l'abandon sur la Vuelta, le coureur slovène a chuté hier et s'est cassé la clavicule lors de la 8e étape du Tour d'Espagne où il était ultra favori.
2: 6h04, une victoire française sur l'ultra trail du Mont Blanc.
3: La reine des courses d'endurance remportée hier par Blandine Lirondelle, 21h54 pour accomplir la boucle de 170 km. Après un si gros effort, forcément, beaucoup d'émotions et de fatigue, comme elle l'a confié sur la ligne d'arrivée.
14: Vous avez été extraordinaire, mais déjà j'ai perdu mon tympan à Saint-Gervais, puis je l'ai jamais récupéré depuis. Ah zut, j'ai pas éteint ma montre, je sais pas combien j'ai fait. Mais... Je suis désolée, j'ai plus de jus, j'ai plus d'énergie, pour rien. Mais ouais, si j'ai un mot, ce qui va vraiment me marquer en fait de cette UTMB, enfin c'est vous quoi, c'est ça m'a. Et puis ouais, cet engouement autour de moi, le... enfin merci, c'est hyper motivant, vous êtes géniaux. En fait, j'ai pas les mots. Vraiment, non, mais jusqu'à il y a quelques secondes, j'étais persuadée. Enfin, j'y croyais pas. Enfin, en fait, là, j'y crois pas. Je pense que je vais mettre plusieurs semaines ou mois avant de me rendre compte de ce que je viens de faire. Moi, je suis partie sans du tout cet objectif, en fait. Et toute la course, je me disais, mais je suis pas à ma place. Faut qu'elle revienne devant. c'est juste incroyable.
3: Et chez les hommes, un record de vitesse est tombé 19h seulement pour l'Américain Ben Diman, suivi par le Français Baptiste Chassagne.
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0: Metz et Châteauroux, 20 degrés à Limoges, 22 à Biarritz, 23 à Toulouse, 25 à Marseille. Cet après-midi, sur la moitié nord, les températures seront comprises entre 21 et 23 degrés. Et on devrait atteindre les 30 degrés sur de nombreuses villes du sud, comme Toulouse et Perpignan, 30 degrés, 31 à Montpellier et jusqu'à 33 degrés à Montélimar. Bon dimanche avec ICI.
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0: Vous écoutez ici Bon Réveil en ce dimanche 30 août et bon anniversaire au journaliste scientifique Michel Chevalet qui a aujourd'hui 87 ans et avant de vulgariser les sciences à la télé, c'était devant des élèves qu'il a débuté sa carrière en enseignant les maths ou encore la physique chimie. Et on pense bien sûr à tous les professeurs qui vont préparer leur cartable aujourd'hui pour la pré-rentrée qui aura lieu demain dans de nombreuses écoles. Voici Cookie Dingler.

0: bon titre des années 80, forcément ça fait du bien. Femme libérée, Cookie Dingler, vous écoutez ici. Et c'est Charlotte Cardin qui arrive très vite pour vous réveiller en ce dimanche.
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0: 6h10, bienvenue à tous. Nous sommes ravis de vous accompagner en ce dimanche matin avec le maximum d'actu, de musique, de bonne humeur, bien entendu, mais aussi avec des histoires complètement folles, Valentin.
3: Eh bien oui, avez-vous déjà entendu parler des courses de chaises de bureau? Alors, les chaises ne sont pas téléguidées, elles ne font pas la course toutes seules non plus. Elles sont pilotées par des, on va les appeler des casse-cou, les mains bien agrippées aux accoudoirs pour dévaler des pentes et tenter évidemment d'être le premier sur la ligne d'arrivée.
0: Vous avez l'image en tête?
3: Ah oui, oui.
0: Et il est bien question de vitesse. Hein. D'ailleurs, en fonction des parcours, les chaises peuvent atteindre les 20 km/h. Et mercredi dernier, il y a eu justement une course à Abbeville, hein, dans la Somme. Et c'est un jeune de 17 ans, Kylian, qui a décroché la première place. Et en guise de récompense, forcément, on lui a remis une chaise et un bureau.
3: Ça va de soi. Et durant cet été, de nombreuses courses de chaises du bureau ont eu lieu un peu partout en France, notamment à Albi, dans le Tarn, à Orthez, dans les Pyrénées-Atlantiques, ou encore à Grozon, dans le Jura.
0: Un tout petit village, très sympa, dans le Jura. Et ça crée l'événement. Et c'est ça aussi le cœur de nos régions, des événements populaires, originaux. Et ça, on adore. 6h11, dans 3 minutes, vous allez découvrir que les trottoirs de nos rues peuvent vous aider à vous muscler les chevilles. Et tout ça en plus sans effort. Et c'est Nordinata qui vous donnera l'astuce dans moins de 5 minutes. Vous écoutez ici.

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3: Bon réveil avec ICI, 6h12 et bon anniversaire à Laurent Delahousse, le journaliste de France 2 qui fête aujourd'hui ses 57 ans. Et voici Charlotte Cardin tout de suite pour vous réveiller en musique.

0: The Way We Touch, Charlotte Cardin, la chanteuse canadienne qui a des petits soucis de voix depuis plusieurs semaines. Elle a dû annuler pas mal de concerts durant l'été. On lui souhaite bien sûr un prompt rétablissement. 6h15. Tous les week-ends, faites du sport sans effort avec notre coach sportif Nordine Attab qui va vous aider à faire du bien à votre corps. Et aujourd'hui, Nordine, vous ciblez une partie de notre corps que nous oublions souvent de muscler.
1: On parle souvent des muscles ou du cœur, mais on oublie parfois nos chevilles. Pourtant, elles jouent un rôle essentiel dans notre équilibre et nos déplacements. Et bonne nouvelle, pas besoin de matériel particulier pour les renforcer. Un simple trottoir peut suffire. On débute par un premier exercice, des montées et descentes sur un trottoir. Vous vous placez face à un trottoir ou une petite marche. Ça y est, vous y êtes. Et à partir de là, en étant en appui seulement sur les orteils, vous allez monter le pied droit sur la marche, puis le pied gauche. Et ensuite, vous redescendez. Et on reprend. Pied droit sur la marche sur le trottoir. Et on redescend. Et ainsi de suite. Et vous pouvez effectuer 3 séries de 15 montées. Et grâce à ça, en étant en appui sur les orteils, vous allez avoir un travail de stabilité, donc vous allez renforcer les chevilles, les mollets et forcément la proprioception.
0: La proprioception qui est le sens qui permet au cerveau de connaître la position et le mouvement de chaque partie du corps dans l'espace. Et j'ai envie de vous poser la question suivante, Nordine. Pourquoi est-il si important de prendre soin de nos chevilles?
1: Parce qu'elles nous accompagnent à chaque pas. Plus elles sont solides et mobiles, plus elles nous aident à prévenir certaines blessures et à conserver un bon équilibre au fil des années. On continue par un deuxième exercice, on l'a tous fait plus jeune, la marche sur la bordure du trottoir. Alors dans un endroit sécurisé, essayez de marcher quelques mètres en posant un pied devant l'autre sur la bordure du trottoir, comme sur une poutre d'équilibre. Ne cherchez pas la vitesse. Et si vous êtes facile, vous pouvez même effectuer cet exercice-là en croisant les bras légèrement sur la poitrine. Oh, c'est moi où il y a besoin d'avoir une difficulté supplémentaire? Eh ben, même chose. Cette fois-ci, on le fait, mais en marche arrière. Alors attention, là, c'est beaucoup plus difficile. Et vous pouvez effectuer 3 passages de 20 mètres. Et grâce à ça, vous allez améliorer votre équilibre, améliorer votre coordination et renforcer les muscles stabilisateurs de la cheville. Allez, à vous de jouer.
0: Merci beaucoup Nordine Attab et retrouvez d'autres conseils pour vous faire du bien sur l'application ici.
2: Et on va continuer de parler de sport avec l'une des grandes légendes du foot français au cœur d'un documentaire diffusé ce soir à la télé.
0: Sur la chaîne Canal+, et forcément Patrice Gascoigne l'a vu et il sera avec nous dans un instant. Mais avant, voici Bernard Lavillier, On the Road Again. Vous écoutez ici.

0: On the world again. C'est bon ça pour démarrer votre dimanche matin. 6h20, c'était Bernard Lavilliers et avec Valentin Bertrand, nous sommes ravis de démarrer ce 30 août avec vous sur Ici.
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0: Les coulisses télé avec vous, Patrice Gascoigne. Vous nous conseillez ce matin de regarder un super documentaire qui nous tire un magnifique portrait de l'un des plus grands sportifs français qui a marqué les années 70.
2: Quand vous avez une série documentaire dont le titre c'est juste votre nom, bah c'est que vous êtes quand même un peu grand dans votre domaine.
3: Vous savez, il y a plus de 65 ans, je me suis passionné pour un ballon. Un ballon, milieu de copains, milieu où tu essayes de gagner, des fois tu perds, tu fais match nul, tu marques des buts. J'imaginais jamais que cette passion serait le plus beau sport du monde, le seul sport universel. Je souhaite que, à travers ce film, je fasse aimer ma passion aux téléspectateurs.
2: Si vous ne l'avez pas reconnu, cette voix, c'est celle de Michel Platini. Parce que oui, Canal+, nous fait un énorme cadeau. Une série documentaire intitulée sobrement Platini, dont les derniers épisodes sont diffusés ce soir. Une série où il se raconte comme jamais, de Jeuf, en Meurthe-et-Moselle, où il est né, jusqu'à Nancy, Saint-Étienne, en passant par Turin et l'équipe de France. Il parle de sa passion pour le football. Il n'élude aucun sujet, même les tempêtes qu'il a subies à la FIFA. Mais justement, sachant que Michel Platini a un goût modéré pour les médias, j'ai demandé au réalisateur de cette remarquable série documentaire s'il y avait eu un sujet où il a fallu batailler pour le convaincre de revenir dessus. Disons un sujet plus difficile que les autres. Guillaume Priou.
4: On a fait, je crois, plus d'une douzaine d'heures d'interview avec Michel Platini. Et c'est vrai qu'il y a quelques thèmes qui étaient plus sensibles pour lui, et dont un en particulier, qui est le Heysel, le drame du Heysel, en 1985, les 39 supporters italiens qui sont morts juste avant la finale de la Coupe d'Europe. On a senti au moment de l'interview que c'était toujours quelque chose qui était difficile pour Michel Platini. Ça s'est passé il y a plus de 40 ans, mais on sent que c'est toujours une cicatrice pour lui, qu'il n'aime pas en parler, qu'il n'aime pas revenir dessus. Alors il a répondu à toutes les questions, mais voilà, on sent que c'est toujours une cicatrice plus de 40 ans après.
2: Effectivement, c'est l'un des moments forts de cette série documentaire réalisée par Guillaume Priou. Mais je vous rassure, il y a plein de moments joyeux, lumineux, avec celui qui fut triple ballon d'or. Platini, suite et fin, ce soir sur Canal+. Et demain, c'est pas Platoche, le surnom de Platini, mais votre Patoche qui viendra demain avec de nouvelles coulisses télé.
0: Eh ben merci, Patoche Gascoigne, Patrice Gascoigne. Et si vous aimez vous plonger dans les coulisses de la télé, rendez-vous à tout moment, bien sûr, sur notre site ici.fr.
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0: ambiance disco, Last Train to London Electric Light Orchestra sur ici, 6h27, et tout à l'heure à la demi-heure, bien sûr, ce sera l'actu pour vous informer avec notamment l'info du jour, Valentin.
1: Des pruneaux rabougris, mais des amandes en quantité, c'est tout le contraste cet été marqué par la sécheresse, et une piste aussi pour diversifier l'agriculture face à ces aléas de la météo.
0: Rendez-vous dans 5 minutes, hein, même pas, pour les infos, et à 6h28, bonjour Catherine Viguier, l'horoscope de ce dimanche 30 août, avec le premier signe du zodiaque qui est particulièrement valorisé aujourd'hui, Catherine.
2: Les béliers ont de la chance, grâce à une rencontre, des discussions. Bélier, il y a de l'attractivité dans l'air. Vos liens se resserrent avec une personne aimée, ou alors vous tombez en amour.
3: Taureau, si vous en faites trop, vous pourriez vous épuiser, il faut vite vous reprendre.
4: Gémeaux, climat plus détendu, avec des réjouissances qui flattent votre ego.
5: Cancer, une journée qui vous en apprend davantage sur votre évolution professionnelle.
6: Lion, si on se sent un peu perdu, vous serez une épaule réconfortante.
7: Vierge, on vous fait une offre, une proposition financière, et a priori, cela vous intéresse.
8: Balance, une union amoureuse ou professionnelle qui vous importe, évolue aujourd'hui.
9: Scorpion, une prise de conscience salutaire est possible, soyez doux avec vous.
10: Sagittaire, trop bien ce jour, vous relevez la tête et vous avez le sourire.
11: Capricorne, une préoccupation relationnelle vous inquiète, eh bien allez voir cette personne.
12: Verseau, il est question de communiquer, quitte à vous déplacer.
13: Poisson, toutes les tensions accumulées peuvent vous faire mal à la tête, confiez-vous, parlez.
14: Et pour nous tous, une victoire est possible.
0: Et ben voilà, un bon dimanche qui commence en ce 30 août. Merci beaucoup à Catherine Viguier et bon anniversaire à l'actrice américaine Cameron Diaz qui fête ses 54 ans et qui, bien sûr, s'est révélée au public dans le film The Mask en 1994 aux côtés de Jim Carrey. Tous les matins, vous le savez, on a toujours plein de conseils pratiques à partager avec vous. Et tout à l'heure, dans 10 minutes à 6h40 avec Valentine Lottès, nous vous donnerons de bons conseils pour concernant le démarchage téléphonique. On en a tous marre. Heureusement, une nouvelle loi est entrée en vigueur récemment. C'est ce que nous racontera Valentine. Et depuis, vous avez remarqué, on a quand même beaucoup moins d'appels. 6h30, lecture en 90 secondes, c'est avec vous Valentin Bertrand.
1: Pas de gel du RSA et des petites retraites. Sébastien Lecornu livre ses premiers arbitrages pour le budget 2027. La désindexation des plus fortes pensions est par contre sur la table, affirme le Premier ministre dans une longue interview au journal Le Parisien. Il souhaite aussi s'attaquer aux arrêts de travail abusifs, des mesures difficiles, dit-il, mais pas brutales, assure le chef du gouvernement. Les prix à la pompe vont rester plafonnés dans les stations Total Énergie tant que le conflit au Moyen-Orient durera. C'est l'engagement du patron du groupe, Patrick Pouyanné. Pas plus d'1,99€ le litre de sans-plomb 95, donc 2,25€ pour le gasoil, un geste avancé, à condition de ne pas être plus lourdement taxé, prévient le PDG. La remontée des eaux risque à nouveau de compliquer le travail des secours dans l'Himalaya. 4 jours après la très meurtrière coulée de boue, les autorités népalaises et chinoises recensent désormais plus de 700 morts et 2500 disparus, dont 4 Français. Cette nuit, les secours sont parvenus à insérer un tuyau d'air dans un tunnel où une centaine d'ouvriers se sont retrouvés coincés. Le feu parti hier en Corse n'est toujours pas maîtrisé. Les flammes ont parcouru 130 hectares de maquis à l'entrée du village de Cagnano à l'est du Cap Corse. Une première défaite pour le Racing Club de Lens, vice-champion de la Ligue 1 de foot la saison dernière. Les Saints et Or se sont inclinés 2-1 face à Strasbourg. À noter aussi, l'Olympique Lyonnais a concédé un nul 1 partout contre le Havre. Et puis, c'est un retour gagnant pour Clarisse Agbenienou. 5 mois seulement après avoir donné naissance à son deuxième enfant, elle décroche le bronze au Grand Slam de Lausanne en Suisse dans la catégorie moins de 63 kilos.
0: 6h31, vous évoquiez, Valentin, les annonces de Sébastien Lecornu pour le prochain budget. Après un été historiquement sec, il dit aussi faire de l'agriculture son dossier numéro 1 de la rentrée.
1: Le Premier ministre promet un plan de sauvetage d'ici la fin d'année. Avec ce constat affolant, les récoltes s'effondrent dans 90 départements. Les producteurs de maïs anticipent déjà une production amputée d'un tiers. Mais les conséquences de ces aléas climatiques ne sont pas uniformes. Exemple, dans le sud-ouest avec Gabin Bocquet, où les producteurs de pruneaux sont touchés de plein fouet, mais pas ceux qui produisent des amandes.
15: Dans le Lot-et-Garonne, sur le bord d'une même route, d'un côté des pruniers asséchés, de l'autre des amandiers en pleine forme. Une image frappante pour Gilles Verne, producteur de pruneaux.
16: On a jamais vu ça, les feuilles ont brûlé, les branches ont brûlé par le soleil. Quoi. Vous n'avez pas d'eau, mais ça impacte fortement le calibre des fruits. Et les personnes qui n'étaient pas en capacité d'irriguer les vergers ont perdu 50 à 100% de la production.
15: L'amande a été plus résistante cet été, elle serait plus viable pour l'avenir.
16: C'est un fruit qui a besoin de moins d'eau, c'est un fruit qui est habitué à être dans des régions beaucoup plus haute que chez nous, donc a priori il est beaucoup plus adapté. L'amandon est protégé dans la coque par rapport au soleil, donc il n'y a pas de coup de soleil sur le fruit, et les fruits n'ont pas décroché, il n'y a pas eu ce phénomène qu'on a connu sur le pruneau.
15: Et donc Gilles Verne tente de développer en parallèle une filière de l'amande dans le sud-ouest, accompagnée déjà par 30 producteurs, car cette culture gagne du terrain en Lot-et-Garonne, selon José Pérez, vice-président de la Chambre d'agriculture du département.
17: En 2021-2022, après les fortes gelées, il y a 10-15% des agriculteurs qui se sont tournés vers l'amande. C'est important que des marchés se créent, que des filières se créent. Ça permet aux agriculteurs de se projeter dans d'autres choses.
15: La récolte des amandes commence dans quelques jours. Les professionnels s'attendent à des rendements satisfaisants cette saison.
1: Les agriculteurs qui, plus que jamais, scrutent le ciel en espérant de l'eau, mais pas trop abondante. Alors, justement, Christopher, qu'est-ce que ça va donner pour aujourd'hui ?
0: Eh ben, le temps sera assez variable, hein, en fait, Valentin. Sur une bonne partie du pays, le ciel sera même bien nuageux. Ça sera le cas notamment sur les départements du Grand Ouest, les départements du Nord de la France. Et puis, côté humidité, eh ben, la Bretagne sera concernée avec de la pluie attendue. Ailleurs, le soleil devrait réussir à se faire une place. Et cet après-midi, les averses orageuses, c'est ce que nous annonce Météo France, pourraient concerner notamment la Normandie, l'Auvergne également. Et d'ailleurs, elles pourront être localement intenses. Hein, soyez naturellement prudents. En revanche, du Pays Basque jusqu'à la Côte d'Azur, vous aurez du très beau temps. Les températures pour votre dimanche matin, 18 à Rouen, 19 à Lille, Paris, Metz et Châteauroux, 20 degrés à Limoges, 22 à Biarritz, 23 à Toulouse, 25 à Marseille. Et cet après-midi, pour la moitié nord, entre 21 et 23 degrés, température stationnaire, et on va atteindre les 30 degrés sur de nombreuses villes du sud, comme Toulouse et Perpignan, 30 degrés, 31 pour Montpellier, et jusqu'à 33 degrés à Montélimar.
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0: Bon début de matinale, écoute d'ici. Voici Eddie Mitchell qui partage avec nous son amour des États-Unis avec cette chanson Sur la route de Memphis qui a été enregistrée à Nashville il y a 50 ans. Et c'est toujours un plaisir de partager cette chanson avec vous. 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

0: sur la route de Memphis. Eddie Mitchell, on est bien, vous êtes bien sur ICI. Et le matin, c'est comme ça, hein, de l'actu, de la musique, de la bonne humeur avec Ange qui réalise l'émission avec brio ce matin. Nous avons Dylan aussi qui va vous accompagner aussi au standard. Hein. D'ailleurs, si vous êtes sur la route actuellement du retour, parce que certains veulent profiter jusqu'au dernier moment des vacances, eh ben appelez-nous et puis partagez avec nous un petit peu les conditions de circulation, comment ça se passe sur les routes en ce dimanche matin. Et puis c'est Dylan également qui vous accueillera au standard parce que Valentin, nous avons des cadeaux.
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0: Vie numérique, vie privée, 6h38, tous les matins, Valentine Letès, vous nous aidez à mieux vivre dans ce monde numérique. Et ce matin, zoom sur un sujet qui nous concerne tous, le démarchage téléphonique. On en a tous marre et c'est pour cela qu'une nouvelle loi est entrée en vigueur récemment.
4: Depuis le 11 août, votre quotidien a dû changer un peu. Fini le téléphone qui sonne toute la journée avec au bout du fil un conseiller décidé à vous vendre des panneaux solaires, un nouvel abonnement d'électricité ou un forfait de téléphone. Désormais, votre consentement au démarchage est obligatoire. Autrement dit, pour vous appeler, un groupe comme l'un de ses sous-traitants doit explicitement vous demander votre accord, soit au moment d'un achat en magasin, soit dans un formulaire. Et attention, accepter les conditions générales d'utilisation, souvent interminables et dans une police d'écriture minuscule, ne suffit pas. Vous devez formellement donner votre consentement au démarchage téléphonique. Cet accord est valable seulement un an et vous pouvez le retirer à tout moment, alors qu'avant, un magasin en possession de votre numéro de téléphone pouvait même le revendre à d'autres si vous ne faisiez pas opposition.
0: Et donc, Valentine, si on ne donne pas notre accord, on ne recevra donc plus du tout d'appel de démarchage.
4: Il y a quelques exceptions quand même, nous précise la CNIL, la Commission Nationale de l'Informatique et des Libertés. Un groupe avec qui vous avez un contrat, comme votre opérateur de téléphone, Orange par exemple, a le droit de vous solliciter pour vous proposer une nouvelle offre. Mais attention, Free n'en a pas le droit, ni Bouygues. D'autres coups de fil sont également autorisés. La vente d'abonnements à des journaux, les opérations de sondage, le recouvrement des dettes et les appels à but humanitaire, comme les appels aux dons. Pour les professionnels, le démarchage d'entreprise à entreprise reste également légal. Et puis les centrales d'appel à l'étranger sont loin de toutes respecter la loi. Si vous recevez l'un de leurs coups de téléphone, vous notez bien le numéro et vous alertez la répression des fraudes sur sa plateforme signal.conso.gouv.fr. Vous retrouvez également le lien sur notre site internet.
0: ICI.fr, bien entendu, page vie numérique, vie privée. Et merci à vous, Valentine Letès. Et dans une minute, nous allons vous faire remonter le temps sur ICI, Valentin.
1: Et oui, direction le 19e siècle, époque qui a changé à tout jamais le rapport entre les Français et l'école grâce à un certain Jules Ferry.
0: C'est ce que nous racontera Stéphane Bern dans un instant sur ICI, 6h40.
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0: 7h20, bon réveil à l'écoute d'ICI, votre radio qui vous accompagne, qui vous réveille avec le maximum d'actu, de musique, de bonne humeur. Et pour la musique, ça sera Indochine qui va arriver très vite. 3 nuits par semaine. Titre qui rencontre toujours un grand succès hein, durant l'Arena Tour, hein, la grande tournée du groupe Indochine qui se poursuit actuellement. 6h42, tous les jours sur ICI, nous vous proposons un voyage dans le temps grâce à Stéphane Bern qui, le week-end, partage avec vous le meilleur de ses histoires. Et ce matin, Stéphane, vous nous faites voyager au temps des craies blanches et des bonnets d'âne.
11: Cartable en cuir, blouse grise, plume sergent-major, bienvenue dans une rentrée scolaire à l'ancienne, sans émoji, sans wifi et sans pitié. Rentrée des classes, 1882. Pas de photos souvenirs, mais le maître surveille et le poil est froid. C'est la première rentrée scolaire d'un nouveau genre. L'école républicaine devient obligatoire en France en 1882. Garçons et filles de 6 à 13 ans sont sommés de rejoindre l'instituteur. Leurs parents s'en méfient. L'église la désigne comme une fabrique d'incroyants. Je n'ai pas dit d'inculte. Ça viendra plus tard. Et les enfants, eux, n'ont pas leur mot à dire. La journée commence souvent par une inspection des mains. Les ongles sales peuvent valoir une punition. Au tableau, lecture, catéchisme, calcul mental, morale laïque, pas de pause goûter et gare aux fautes d'orthographe. Elles peuvent coûter un coup de règle ou le redouté bonnet d'âne. Les filles brodent, les garçons dessinent des locomotives, on apprend par cœur les rivières de France, la liste des préfets et surtout la Marseillaise. Et pourtant, c'est une révolution. Une génération entière accède à la lecture, à l'écriture, à la citoyenneté. La rentrée, alors, n'est pas seulement une obligation. C'est une porte ouverte vers la République, une initiation nationale à la plume, au drapeau et à l'ordre en rang par deux. Alors, la prochaine fois que votre enfant râle parce qu'il n'a pas le droit d'utiliser son téléphone en classe, dites-lui qu'en 1882, le seul TikTok, c'était l'horloge murale et que l'unique story, c'était la vie de nos ancêtres les Gaulois.
0: Merci Stéphane Bern. Et en cette rentrée, pas de changement pour les voyages dans le temps sur ICI. 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
0: 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Et dans 3 minutes nous allons jardiner un petit peu en ce dimanche matin parce que la fin de l'été n'est pas uniquement synonyme de feuilles mortes et de grand nettoyage, il y a encore de belles floraisons possibles, à condition bien sûr d'avoir les bonnes fleurs dans le jardin, et donc on vous dira lesquelles. Mais d'abord, voici Zaoud de Sagazan.

0: des éclairs.
1: La symphonie des éclairs, vous écoutez ici, et c'était Zao de Sagazan.
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1: 6h48, aujourd'hui vous serez nombreux dans les jardineries, vous serez nombreux à vous occuper de votre jardin, notamment si vous étiez en vacances, il va falloir un petit peu s'occuper de son jardin lors de son retour. Et ben parlons-en de votre jardin, avec à la une du magazine Rustica, cette semaine un dossier haut en couleur consacré aux floraisons d'automne. Bonjour Alain Delavie.
4: Bonjour.
1: Directeur des rédactions de Rustica, la fin de l'été Alain n'est pas forcément une période triste pour les jardins, au contraire, il y a encore de nombreuses fleurs qui peuvent encore fleurir, lesquelles ?
4: Oh, il y en a beaucoup. Alors, il y a des fleurs d'été qui, si elles ont eu assez d'eau dans les jours qui viennent de se passer, puis dans les jours à venir, vont nous faire beaucoup de fleurs encore, comme les dahlias. Mais les fleurs d'automne, les vraies fleurs d'automne, on pense aux asters, on pense aux grands sédum d'automne, les orpins. Voilà, ce sont ces fleurs-là principalement, mais il y a aussi d'autres arbustes qui vont continuer à fleurir, comme les abélias, comme les altéas. Ce sont des arbustes qui se couvrent en permanence de fleurs au cours de l'été, mais jusque bien au-delà de l'automne. Quand l'automne officiel sera arrivé, ils vont continuer. Et ça nous fait beaucoup plaisir.
1: Bien sûr, et pour que ces floraisons se déroulent dans les meilleures conditions, il va falloir porter, j'imagine, une attention particulière à ces floraisons automnales. Quelles sont les actions simples qu'il faut réaliser, Alain ?
4: Alors, je parlais de l'arrosage, parce qu'en automne, on se dit il pleut, mais quelquefois, il pleut pas assez. Donc, il faut surveiller le baromètre et surtout le pluviomètre. La deuxième chose, c'est que les fleurs qui fleurissent beaucoup, mais il faut souvent enlever les fleurs fanées. Je pense par exemple aux rosiers qui vont fleurir quelquefois jusqu'à Noël s'il ne fait pas assez froid. Il est préférable d'enlever les fleurs fanées pour que toutes ces plantes ne fassent pas de graines. Parce que quand une plante fait des graines, elle concentre toute son énergie pour faire ses graines et elle fleurit moins. Après, on peut avoir des orages, des coups de vent violents et des pluies violentes, et ça peut coucher les plantes. Je parlais des asters, les asters qui sont assez hauts peuvent s'affaisser sur leurs voisines ou sur le sol, vous allez les redresser, les tuterer. Voilà, c'est les quelques gestes simples. Il n'y a pas grand-chose à faire pour que ces fleurs soient très généreuses et nous fassent plaisir.
1: Et vous parliez des orages, Alain, et c'est vrai que cette semaine, de nombreuses régions ont été balayées par des averses orageuses, et ça pour beaucoup de plantes, c'est un peu compliqué, d'où l'intérêt d'avoir de bons conseils pour prolonger les floraisons, ranimer vos massifs et peut-être vous offrir un printemps en automne, comme vous l'avez titré, Alain, ce dossier à lire cette semaine dans le nouveau numéro de Rustica qui est disponible depuis vendredi chez nos amis marchands de journaux. Merci à vous, Alain Delavie, directeur des rédactions de Rustica. Bon week-end.
4: Bon week-end à vous.
1: C'est en -10, voici Indochine tout de suite avec 3 nuits par semaine. Mais 3 nuits.

0: produits par semaine, le groupe Indochine, qui va terminer son arrêt à Tours avec des dates à la scène musicale, tout près de Paris, à Boulogne, et puis à Bruxelles au mois de décembre, un arrêt à Tours qui a eu un immense succès. Pratiquement tous les concerts étaient à guichet fermé, étaient complets, et ça a duré pratiquement 18 mois, donc une très très belle tournée. 7h-5, partons du côté de Beaumont-les-Valences maintenant. Bonjour Claire-Lise.
1: Bonjour Claire-Lise.
2: Bonjour Christopher et bonjour Valentin.
0: Quel beau prénom Claire-Lise.
2: Ah merci, c'est gentil, je suis ravie de vous avoir au téléphone.
1: Et quel beau sourire aussi.
2: Merci.
0: Quel plaisir. Vous êtes debout depuis quelle heure Claire-Lise?
2: Alors pour tout vous dire, je ne suis pas debout, mais j'ai ma radio à côté du lit et je vous écoute depuis 5h du matin.
1: Eh bien, vous n'avez pas du tout la voix de l'oreiller. Hein, là.
2: Ah bon?
0: Bon, et du côté de Beaumont-les-Valences, Claire-Lise, je crois qu'il y a
2: dans la Drôme.
0: Dans la Drôme, je crois qu'il y a de belles brocantes hein, ce dimanche, en cette
2: alors,
0: fin d'été.
2: Alors, tout à fait, c'est dans un petit village à côté qui s'appelle Beauvallon.
0: À Beauvallon. Eh ben voilà.
2: Qui est à 4 km de chez moi. Et j'ai mes petites filles qui font une brocante autour d'un lac.
0: Ben voilà, parce que la passion des brocantes, en général, ça se partage en famille. Hein, donc c'est vraiment
2: voilà, c'est ça. Et donc mes petites filles ont décidé de le faire avec leur papa.
0: Eh ben,
2: donc
0: super.
2: On va aller faire un tour.
0: Eh ben on les embrasse, on embrasse toute la famille et on vous offre en ce dimanche matin ce beau poste de radio qui va vous accompagner tout près de l'oreiller prochainement dès que vous allez le recevoir.
2: Je suis ravie, ravie.
0: Je
2: merci
0: vous embrasse, Claire Lise.
2: Merci beaucoup, moi aussi je vous embrasse.
0: Au revoir.
1: Très bonne journée.
0: Willy Revilly, la revue de presse. Willy qui nous met les points sur les i tous les matins. Bonjour Willy.
3: Bonjour tout le monde. Et on commence avec un point Patrick Bruel. Ma bite. Patrick Bruel, visé par 32 plaintes, veut quand même faire ses 35 concerts. Bah c'est bien, bientôt ça fera une plainte par concert. Allez, c'est bon, on s'accroche, tu peux y arriver, bravo moi. Le maire de Chartres ne veut pas que Patrick Bruel vienne dans sa ville, pourtant apparemment c'est un homme qui aime bien les Chartres. Par mesure de précaution lors de ses concerts, Patrick Bruel devra porter une ceinture de chasteté électronique. Philippe Bouvard est mort lundi, c'est tout Bouvard ça, faire sa sortie le jour de la rentrée. Cette semaine, 7 candidats à la présidentielle se sont affrontés à Roland Garros. Normal de faire ce débat sur le central de Roland Garros, hein, puisque la plupart des concurrents ne passeront pas le premier tour. Si les candidats à la présidentielle sont à Roland Garros, ce sont quand même bien les contribuables français hein, qui se feront racketter, je vous rassure. Francis Lalanne, officiellement candidat à l'élection présidentielle 2027, n'a pas été invité à Roland Garros. Maintenant, ils ont eu peur qu'il défonce le central avec ses cuissardes. Jordan Bardella et Maria Carolina de Bourbon des Deux Siciles partagent des clichés de leur séjour en amoureux en Sardaigne. Putain, l'autre, elle a deux Siciles et ils vont en Sardaigne. Non, c'est complètement con, c'est pas possible. Jean-Baptiste Marteau remplace Léa Salamé aux 20h de France 2. Jean-Baptiste Marteau, ça vaut pas un clou, dixit Gilles Boulot. Jean-Baptiste Marteau qui n'est pas le fils de Monsieur Bricolage.
1: Ah non,
3: voilà,
1: non,
3: je
1: non,
3: le précise au cas où.
1: Merci.
3: Après son annonce à la candidature présidentielle pour son premier déplacement, Raphaël Glucksmann en visite dans une éolienne. Oui, on ne sait pas lequel des deux brassait le plus d'air. La veuve de Johnny Hallyday, Laetitia, aurait retrouvé l'amour dans les bras de Frédéric Suant. C'est le gérant de chez Bob, un célèbre resto situé en Charente-Maritime. Remarque lui aussi, il allume le feu, mais en cuisine. L'autre, elle passe de Johnny transpirant à Frédéric Suant. Déjà qu'avec l'héritage de Johnny, il avait des casseroles, voilà qu'elle s'en rajoute encore. Ah oui, franchement, non, quand même. Retour sur CNews de Jean-Marc Morandini, mais en tant que producteur. Oui, il revient par la petite porte, mais bon, tant que c'est pas celle d'un stagiaire. Le Portugal interdit à son tour le port du voile intégral. Comme ça, on pourra enfin savoir si une portugaise est moustachue ou pas. À Nice, les transports en commun, bientôt gratuits pour tous les retraités. Bon, bah, pour tous les Niçois, quoi. Enfin, la question du jour. Est-ce qu'un magazine qui montre des photos volées de people en tongs, c'est un magazine à sandales? Vous avez 2 heures. Allez, passez un bon dimanche et à tout à l'heure midi.
0: Merci Willy et très belle matinée avec les équipes d'ici matin dans votre région.
1: Eh oui, bonjour à tous et bienvenue sur Ici Gironde. On passe cette matinée ensemble pour ce dimanche. Nous sommes le 30 août aujourd'hui. Quel temps fait-il chez vous? On vous lit sur Facebook. N'hésitez pas à envoyer une petite photo comme Christian l'a fait hier. Une photo de la plage d'Andernos que nous avons publiée ce matin. Bienvenue avec Angélique au standard, Jean-François à la technique et Jade Péchira aux infos. Bonjour Jade.
4: Bonjour Guillaume Lemaître.
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1: Bonne fête les Fantines aujourd'hui, ici Gironde 7h.
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1: Et le journal de Jade Péchira.
3: Boire un coup en hommage à Wilfried et Anthony. Une guinguette solidaire avait lieu hier soir à la caserne des pompiers d'Ornano à Bordeaux pour les deux pompiers de Saint-Médard-en-Jalles morts le 21 juillet dans l'incendie de Mérignac. Wilfried Schmitter et Anthony Berthaume, 34 ans. Un moment de partage et de communion en musique, Corentin Bémol.
6: 18h, une vingtaine de personnes se rassemblent devant le stand de boissons. Une heure plus tard, la place devant la caserne est noire de monde. Posées sur une table, les photos des deux pompiers disparus que regardent Alban, 5 ans, et Naya, 7 ans.
7: Il y avait Anthony qui était le maître du feu et il y avait Will qui était pompier et voilà, c'est des héros.
6: Une initiative qui touche Célia, habitante de Saint-Médard-en-Jalles.
8: Moi j'étais à l'hommage, c'était impossible de pas pleurer, voilà, il n'y a pas de mots. Quoi.
6: Solidarité, c'est le mot d'ordre ici, hein, où sont présents les collègues.
9: Au centre d'appel au CODIS, juste au-dessus.
6: D'anciens pompiers comme Lucien, 80 ans.
10: C'est une famille les pompiers, c'est pas n'importe quoi, c'est une famille.
6: Et tous ceux qui veulent apporter leur aide comme Marie.
11: Pour moi ça me paraissait naturel en fait de venir.
6: Christophe Urquia est sapeur-pompier de la caserne Ornano, c'est lui qui a organisé cette guinguette.
12: Chez les pompiers, on sait être sérieux, mais on sait aussi faire la fête, dans la bonne humeur, dans la convivialité. Et c'était aussi un moment de les représenter et de penser à eux dans la façon dont on sait les faire.
6: Une soirée que n'auraient pas boudé Wilfried et Anthony, explique le capitaine de la caserne, Nicolas Weber.
13: Et Anthony et Wilfried, c'était des pompiers investis dans leur travail, très professionnels, mais qui aimaient aussi les moments de partage, de convivialité. Donc ça les représente et je pense que de là-haut, ça doit leur faire chaud au cœur qu'on fasse ça pour eux.
3: Et l'intégralité des bénéfices de la soirée sera reversée à l'amicale des sapeurs-pompiers de Saint-Médard-en-Jalles, celle à laquelle appartenaient les deux pompiers et à leur famille. Après la mini-tornade qui a frappé la commune de Capcieux il y a près d'une semaine, l'ESAT, la ferme de la Haute-Lande, panse ses plaies. L'établissement où travaillent près de 90 personnes en situation de handicap mental et sans dessus-dessous. Les serres et le poulailler se sont envolés. Le bâtiment pour les vaches est abîmé. Il y a aussi beaucoup d'arbres tombés dans le parc. Et les réparations vont être longues, selon le directeur de l'ESAT de Capcieux, Pierre Barito.
14: Compte tenu de la puissance et de la gravité des dégâts, dans 6 mois, si on a fini, ça sera magnifique. Commander de remorques, c'est 2-3 mois pour les avoir. Les bâtiments à refaire, il faut avoir le temps de les refaire. Il n'y a pas un bâtiment qui n'a pas été impacté au niveau de la toiture. Donc refaire la toiture complète d'un bâtiment en stabulation, si c'est amianté, ça veut dire qu'il faut tout changer. Il va falloir du temps, beaucoup de temps. Beaucoup de temps, on n'a pas forcément beaucoup parce qu'on arrive sur les productions. Donc il va falloir aussi finaliser nous nos productions maraîchères. On va essayer de travailler dans les meilleures conditions possibles, j'ai envie de vous dire. Mais l'idée, c'est de mettre tout le monde dans de bonnes conditions pour que tout le monde puisse travailler. C'est un établissement qui accueille des personnes en situation de handicap, donc il y a vraiment besoin qu'elles soient dans des bonnes conditions. Donc l'idée, c'est déjà de sécuriser, j'allais dire réconforter, rassurer, et puis essayer d'avancer comme ça.
3: Le directeur de l'ESAT de Capcieux, Pierre Barito, qui espère au moins que le site sera prêt à accueillir la prochaine fête des Beugrades d'ici la fin de l'année, événement qui accueille près de 1500 personnes tous les ans. La précédente édition avait déjà été annulée à cause de la dermatose nodulaire. À Sauveterre de Guyenne, là c'est un autre ESAT, celui du Puche, qui a été ravagé par un incendie hier matin. Il n'y a pas eu de blessés, mais des dégâts matériels très importants. 500 mètres carrés de bâtiments sont partis en fumée. Le reste menace de s'effondrer. Les aides du Puche emploient une quarantaine de personnes handicapées qui devraient pouvoir revenir travailler dans les espaces verts à minima qui ont été épargnés. Toutes les infos sont à retrouver sur ici.fr. Le bilan de la crue au Népal et en Chine est désormais de 750 morts et 3044 disparus. Les secours népalais alertent ce matin sur le risque de montée des eaux alors qu'ils tentent notamment de secourir une centaine d'ouvriers potentiellement tous toujours en vie dans des tunnels de chantier d'un barrage hydroélectrique.
1: Ici Gironde, 7h04, après les incendies en Gironde, le Secours populaire de la Gironde recherche des vélos.
3: Oui, il y a eu énormément de dons après ces incendies, vous le savez, mais c'est vrai qu'on y pense un peu moins, à des vélos. Alors si vous avez une bicyclette en trop dans le garage, eh bien ça pourrait servir, mais alors, attention, les bénévoles recherchent un certain type de vélo en particulier. Nathalie est bénévole sur la commune du Porge.
15: Des vélos pour ados, de préférence, parce qu'on a beaucoup d'ados qui vont au collège en vélo, qui n'ont plus de vélo. Mais surtout des vélos en bon état et femmes. Et pas pour des petits, vraiment des vélos femmes, ados. S'il y a un revendeur de vélos qui peut écouter ça, ce serait génial. On a vraiment, vraiment besoin de vélos pour nos jeunes ados qui vont à l'école dès mardi.
16: Oui, parce que ça va arriver vite maintenant.
15: Ah oui, là c'est demain. Dès mardi, ils vont rentrer au collège, ils ont besoin d'avoir des vélos. Parce que il y en a qui vont en bus à l'école, mais qui peuvent rentrer en vélo pour éviter de rester toute la journée au collège ou des grands qui vont au lycée. Quoi. C'est pour ça que je dis bien, grands ados, femmes, de préférence avec, si possible, des porte-bagages pour mettre les sacs de cours dessus, ça évite de les avoir sur le dos. Ça, c'est l'urgence absolue.
4: Bon, voilà, si vous avez un vélo qui traîne, pensez-y. Les bénévoles recherchent aussi en priorité des tankards-villes et des tables à repasser.
1: Déception pour l'équipe de rugby à 7 de l'UBB hier.
4: Ouais, c'est la deuxième étape du Super 7 à Pau ce week-end. Et les tenants du titre ont malheureusement été sortis hier en quart de finale par Monaco dans le tournoi. Les Girondins ont tout de même assuré leur place pour la grande finale qui aura lieu à Paris les 5 et 6 février. Dernière répétition pour les Boxers de Bordeaux avec un quatrième match amical ce soir à Angers. Les hockeyeurs bordelais ont une revanche à prendre après leur défaite contre les Angevins à Mériadec vendredi. Ensuite, il faudra se mouiller la nuque parce que ce sera la plongée dans le grand bain de la Coupe d'Europe jeudi prochain en Autriche. Premier match en CHL de l'histoire du club contre Klagenfurt. Le quintuple vainqueur du Tour de France, Tadej Pogacar, va devoir se faire opérer après sa lourde chute hier dans la Vuelta, le Tour d'Espagne.

0: parc de la Coccinelle, parc animalier d'attractions à Gujan-Mestras.
1: Guillaume, quel temps aujourd'hui en Gironde?
2: Grosso modo, le même qu'hier. Toute la journée éclaircie, passage nuageux alterne. Quelques averses ce matin sur le Libournais et l'ouest du département. Cet après-midi, le vent d'ouest à nord-ouest va souffler modérément. Les températures maxi entre 26 et 29 degrés. 23-24 sur le Médoc et le Blayais. Actuellement, je regardais 18 degrés Saint-Macaire. 19 à Soulac-sur-Mer, à Castelnaule de Médoc. 20 degrés Lacanau et 21 au Cap-Ferret. Pour la semaine prochaine, demain lundi, on aura encore quelques nuages, un peu d'averses le matin et puis le reste de la semaine, du grand soleil et des températures qui repassent au-dessus de 30 degrés. Dès mercredi, jeudi, on aura 33 degrés annoncés dans l'intérieur, 24 degrés sur le littoral. Une info importante, je vous rappelle que les plages de Gironde sont marquées par des courants marins qui peuvent être dangereux encore aujourd'hui. Une alerte baïne est en cours pour cette journée dimanche. Les conseils du brigadier chef Pierre Lafeuille à la Cano.
3: Le principal danger est ce courant de sortie appelé communément courant d'arrachement qui peut entraîner rapidement les baigneurs vers le large. Il ne faut pas lutter contre ce courant, se laisser porter et se signaler afin que les sauveteurs viennent vous aider. La meilleure prévention contre le danger des baïnes est de se baigner dans les zones surveillées entre les drapeaux jaunes et rouges.
2: Voilà, soyez prudents.
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2: Rien à vous signaler actuellement sur les routes et pourvu que ça dure, si toutefois vous rencontrez un problème, vous voulez qu'on en parle à la radio, vous appelez le 05 56 19 10 10. Les tournesols, voici tout de suite Marc Lavoine sur Ici Gironde. Bon réveil. Fringé.

0: Chavoine dans son champ de tournesol qu'on vient d'écouter sur Ici Gironde à l'instant.
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0: Et c'est le dernier week-end de l'été. Et le dernier dimanche du mois d'août. Dernier dimanche du mois, mais pas dernier jour, car comme le mois de juillet, le mois d'août compte 31 jours. 1er septembre, ce sera donc mardi, le jour de la rentrée des classes. En attendant, bienvenue sur Ici Gironde, mon réveil en ce 242e jour de l'année.
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0: Vers 7h20, nous jouerons à notre jeu cannelé ou pas cannelé. Le but, c'est de départager ce qui est girondin de ce qui ne l'est pas. Il y aura trois propositions. On parlera concert. Vous devrez me dire quels artistes viendront chanter en Gironde et quels artistes n'y viendront pas. À gagner, juste avec deux bonnes réponses, parce qu'il fera encore chaud la semaine prochaine, on l'a dit, jusqu'à 33 degrés et qu'on a besoin de se rafraîchir. Des invitations pour aller à l'Aqualand. Quatre entrées pour l'Aqualand. Vous partez en famille avec les amis, direction Gujan-Mestras. Vous voulez participer au jeu? Ben forcément, vous voulez participer au jeu depuis votre lit sous la couette, n'hésitez pas à nous appeler. 05 56 19 10 10 pour vous inscrire, c'est Angélique que vous aurez au bout du fil. 05 56 19 10 10, bonne chance à tous. Pourquoi dit-on mentir comme un arracheur de dents? Réponse dans un instant sur Ici Gironde avec Jérôme Prodhomme.
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0: C'est l'heure de pourquoi on dit, à travers un mot ou une expression, Jérôme Prodhomme nous éclaire sur les bizarreries de notre langue.
4: Bon, dites en retard comme c'est du jamais vu, là.
5: Non, ne m'en parlez pas, franchement. J'étais à l'heure, hein, jure. Hein. Oui. J'arrive ici, que vois-je? Une soucoupe volante, j'ai juré. Hein. Et des mecs tout verts qui m'embarquent, là, et je gueule. Non, mais arrêtez, laissez-moi partir, je vais être en retard au boulot. Oh. J'ai tellement crié qu'ils ont fini par me déposer ici sur le chemin.
4: D'accord. Bah, vous savez quoi, on va faire pourquoi on dit mentir comme un arracheur de dents. Déjà noté que les problèmes de dents ont commencé avec l'humanité et qu'autrefois, le seul soin possible d'une dent douloureuse, c'était de l'enlever. On allait donc voir l'arracheur de dents. C'était plus ou moins l'ancêtre du dentiste et on le trouvait dans les foires. Facile à trouver d'ailleurs puisqu'il haranguait la foule sur une estrade.
6: Venez vous faire arracher vos dents, je ne fais pas mal.
4: Voilà, et il vous le prouvait ce garçon en prenant quelqu'un au hasard dans la foule, en se penchant sur lui et en extrayant une énorme dent sans que le patient ne hurle.
6: Épatant, n'est-il pas ?
4: Effectivement, quand on voit ça et qu'on a la dent qui cherche, on se dit qu'on est bien tombé et on y va. Et ça ne se passe jamais comme prévu. En fait, dedans, c'est une fausse dent qui a été extraite avec le patient précédent, une fausse dent de bœuf, souvent, pour qu'elle se voie de loin. Et le patient n'est pas du tout quelqu'un pris au hasard, mais un pote payé pour ça. Voilà pourquoi on dit mentir comme un arracheur de dents, alors qu'on ne sait plus vraiment pourquoi. Encore que vous, maintenant, vous savez.
5: Et on en rigole, mais ouais. Si la soucoupe volante, elle revient. Comment ouais. Je vais faire pour être à l'heure chez ma belle-mère, moi, hein ?
4: Oh là là là là.
0: Les pourquoi on dit du jour. Bonjour à Michel qui nous a laissé un message sur notre page Facebook. Un petit commentaire de Michel. 17 degrés, nous dit-il, sous les nuages à Biganos. Allez, on écoute Zazie avant de jouer ensemble. Canné ou pas canné, 4 entrées à l'Aqualand à Gujan-Mestras à gagner. 05 56 19 10 10.

0: importe.
1: Peu importe, c'est le premier extrait de l'album, l'album qui va s'appeler Volatile, le nouvel album de Zazie, que vous pouvez précommander dès à présent. Il sera disponible le 2 octobre.
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1: Et c'est l'heure de notre jeu Canné ou pas canné. Le but, c'est de départager ce qui est girondin, ce qui ne l'est pas. On parle de concert, trois propositions. Vous devrez me dire quatre artistes viendront chanter en Gironde et lesquels n'y viendront pas. De bonnes réponses suffisent pour gagner quatre invitations pour l'Aqualand de Gujan Mestras. Laetitia en voiture. Bonjour Laetitia.
3: Bonjour.
1: Vous êtes partie travailler, vous, hein?
3: C'est ça.
1: Alors, boulot aujourd'hui. Par contre, à partir de ce soir, c'est...
3: Vacances.
1: Ah, ça fait du bien ça. Vous n'avez pas pris de pause cet été?
3: Une petite pause tout début juillet, mais une petite semaine. Et puis là, les vraies grandes vacances.
1: Vous allez bien pouvoir en profiter. Vous restez dans la région, vous allez vous promener sur nos belles plages, j'imagine.
3: Exactement.
1: Et peut-être que vous irez faire un tour à l'Aqualand de Gujan Mestras. On vous offre quatre invitations si vous réussissez à me dire quels artistes viennent en concert en Gironde et quels artistes n'y viennent pas. Êtes-vous prête?
3: Je suis prête, j'espère. Allez.
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1: Si je vous dis Jennifer, cannelé ou pas cannelé, concert ou pas concert?
3: Cannelé.
1: Malheureusement, si. Le DJ Tour, elle sera à Bordeaux le 21 novembre.
3: Ah oui, mais... Ah oui, d'accord, ok.
1: Benjamin Biolay.
3: Allez. Cannelé?
1: Oui. 14 novembre, au Pingalan à Mérignac. Et un petit dernier. Et si c'est une bonne réponse, vous gagnez les 4 places. Vianney. Après sa cabane, Vianney, qui a décidé... d'arrêter d'être menuisier, qui va sortir un nouvel album, concert ou pas concert?
3: Il sort un nouvel album, je serais tenté de dire cannelé.
1: Oui. Mais oui, Vianney repart en tournée. Il sera les 21 et 22 mai 2027 à l'Arkéa Arena à Bordeaux. Et pour vous, quatre invitations pour l'Aqualand de Gujan Mestras.
3: Super, merci beaucoup.
1: Eh ben, profitez bien de vos vacances et je vous souhaite une bonne journée. À bientôt, Laetitia.
3: Merci beaucoup, vous aussi, merci.
1: Dimanche sur Ici Gironde, on jardine avec nos spécialistes entre 9h et 10h. Au début de l'été, Marie de Cestas a sollicité notre expert Eric Prédine. Ses courgettes ne poussaient pas comme prévu. Eric a trouvé une explication et une idée de conseils pratiques.
4: Là, j'en ai ramassé que deux courgettes depuis le début de la saison, quoi, depuis le mois de mai que j'ai planté. Là, je suis allée voir ce matin, j'en ai une petite qui arrive, mais sinon, elles sont remplies de fleurs, mais que des fleurs. Bon, je sais qu'on peut faire des beignets, mais moi, ce n'était pas le but. Moi, je voudrais des courgettes.
5: Mais oui. Alors, Eric.
6: Alors, écoutez, les courgettes, elles ont une particularité. Il y a des fleurs mâles et des fleurs femelles. Naturellement, il faut que les mâles, le pollen des mâles, puissent féconder les ovaires des fleurs femelles. Les fleurs mâles ont une tendance à s'épanouir plutôt le matin et les fleurs femelles un peu plus tard dans la journée. En ce moment, les pollinisateurs, ils ont eu des coups de chaud et du coup, ils n'ont pas fait vraiment leur boulot. Il y a aussi un autre phénomène qui peut aussi faire qu'il y en ait beaucoup de fleurs mâles et pas beaucoup de fleurs femelles, c'est grosso modo, comme il a fait très chaud, on a une tendance à trop les arroser. Et du coup, ça leur crée des stress. Ou pas assez les arroser, ça leur crée un stress aussi. Vous voyez, c'est un peu compliqué. Alors, il y a plusieurs solutions à vous. C'est que si vous avez beaucoup de fleurs, repérez les fleurs femelles. Les fleurs femelles sont faciles à repérer. C'est celles qui ont déjà... Il semblerait qu'elles ont déjà un petit fruit qui va venir, voilà. Mais si elles sont pas pollinisées par le pollen, par les fleurs mâles, ça va pas venir, ça va avorter. Et du coup, vous prenez un pinceau, hein, et vous faites l'abeille, c'est-à-dire avec le pinceau, vous prenez le pollen et puis vous déposez le pollen sur l'ovule et ça marche pas mal. Autre solution qui est plutôt intéressante, autre solution, c'est de favoriser la venue des pollinisateurs et ceux qui viennent polliniser plutôt les grandes familles des cucurbitacées, c'est-à-dire les courges, les courgettes, etc., des concombres, etc. C'est plutôt les bourdons plutôt que les abeilles. Et là, les fleurs dans le potager, c'est la solution. Les cosmos, la bourrache, les soucis, quoi, les calendulas, les soucis, on n'en a plus. Voilà. Ça, ça va permettre d'attirer les bourdons et de faire leur boulot. Voilà. Grosso modo, soit vous faites le boulot des abeilles, soit vous attirez les bourdons, et puis, on s'est dit que ça va finir par venir. Moi-même, j'ai eu un petit ralentissement, mais là, avec le retour de la fraîcheur, ça s'est mis à polliniser comme des fous, et ça a marché. Donc, ne désespérez pas, ça va venir.
4: D'accord, merci beaucoup.
1: Alors ça, c'était au début de l'été, Eric Prédine qui sera de retour pour répondre à nouveau à toutes vos questions jardinage à partir de 9h. Vous pouvez dès à présent vous inscrire pour participer, soit par téléphone, soit sur WhatsApp, même numéro 05 56 19 10 10. Et voici Super 30.

0: Supertramp et Give a Little Bit sur ICI Gironde.
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0: Et l'actualité locale en Gironde avec Jade Péchira.
7: Une semaine après la mini-tornade qui a touché Cap-Cieux, l'ESAT qui accueille des personnes en situation de handicap tente de se relever. Mais il y a beaucoup de travail, le poulailler s'est envolé, les serres ont été soufflées. On est allé prendre de leurs nouvelles, reportages à suivre dans moins de 2 minutes. Et puis les UBB Sevens, l'équipe de rugby à 7 de l'UBB qualifiée pour la super finale à Paris les 5 et 6 février malgré leur défaite dans le tournoi de Pau hier, sorti par Monaco en quart de finale.
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8: Le litre de sans-plomb à 1,99€, 2,25€ pour le gasoil Total Energy reconduit son plafonnement des prix du carburant tant que durera la guerre au Moyen-Orient. C'est l'engagement du PDG Patrick Pouyanné, à condition de ne pas subir de nouvelles taxes dans le prochain budget de l'État. Budget dont le Premier ministre livre les premiers arbitrages. Pas de gel du RSA ou des petites retraites, mais une désindexation envisagée pour les autres pensions. Voilà les pistes dévoilées dans le Parisien ce matin. Il annonce aussi un plan de sauvetage d'ici la fin de l'année pour soutenir les agriculteurs touchés de plein fouet par la sécheresse. Au Népal, la montée des eaux complique à nouveau le travail des secours. 4 jours après la très meurtrière coulée de boue, 750 morts sont à présent recensés et 3000 disparus, dont 4 Français. Des coups de feu et plusieurs victimes cette nuit lors d'une rave party organisée sur l'hippodrome d'Arao, près de Zurich en Suisse. La police évoque sur les réseaux sociaux une opération massive en cours. Il rêvait d'un premier sacre sur la Vuelta. Tadej Pogacar, contraint à l'abandon lors de la 8e étape du Tour d'Espagne. Il a chuté et s'est fracturé la clavicule. Le couvert slovène, 5 fois champion du Tour de France, devra donc aussi passer son tour pour un 3e titre de champion du monde au Canada fin septembre. Elle a bouclé l'Ultra Trail du Mont Blanc, cette boucle de 170 km en 21 heures et 54 minutes. Blandine Lirondelle, sacrée hier, c'est la 4e française à s'imposer sur cette épreuve. Chez les hommes, victoire de l'Américain Ben Diman devant le Français Baptiste Chassagne.
0: Et à 7h32, l'info d'ici en Gironde, Jade Péchira, ce sont les dégâts à l'ESAT de Cap-Cieux.
7: Oui, c'était dans la nuit de dimanche à lundi dernier. Une mini-tornade a traversé l'ESAT de Cap-Cieux depuis la ferme de la Haute-Lande où travaillent près de 90 personnes en situation de handicap mental et sans dessus-dessous. Les serres, les poulaillers, les bâtiments pour les vaches, les espaces verts, tout est à réparer. Victor Delfouillou, et depuis une semaine, eh bien, on s'active pour tout réparer.
9: Au milieu des arbres déracinés, les tronçonneuses résonnent dans le parc de l'ESAT depuis la tempête.
10: On a commencé à débiter vraiment tous les arbres qui gênaient le plus.
9: Jérôme, moniteur espace vert sur le centre, il s'occupe d'encadrer les personnes en situation de handicap qui travaillent ici.
10: C'est du travail en plus, quoi, on va dire. C'est du travail en plus, mais bon, qui va permettre aussi aux travailleurs de s'exercer pour tout ce qui est travaux, tronçonnage. Il faut tirer aussi, l'avantage de ce qui s'est passé, quoi. Et donc, on sait que ça va servir à la formation après pour ces travailleurs-là.
9: Après les arbres, il faudra s'occuper des bâtiments. 12 ont été endommagés et certains complètement détruits.
10: Le poulailler qui a réussi quand même à partir, à s'envoler et à atterrir 300 mètres plus loin, c'est que vraiment, il a dû avoir une grosse tornade, que ça a vraiment bien soufflé. Oui. Il a quand même réussi quand même un poulailler, je veux dire, à vide, qui fait quand même, je veux dire, 1 tonne, à se soulever, à passer au-dessus de l'autre, à nous écraser 3 remorques pour aller atterrir 300 mètres plus loin. Oui. Donc vraiment, c'est un gros impact.
9: Aucun animal du centre n'a en revanche été blessé, mais le directeur Pierre Barito craint pour les productions maraîchères.
11: La serre est complètement détruite, en fait, elle est au sol. Les tôles et les barres sont complètement pliées. On en voit certaines en forme de 8. Les bâches sont complètement arrachées, donc les productions dessous sont sont en péril. Là, on estime déjà une perte de production de l'ordre de 25 à 50%. Ça va être colossal.
9: Tomates, aubergines et courgettes qui sont ensuite commercialisées et qui financent en partie les aides de Capsieux.
11: Est-ce qu'on trouvera les solutions pour être aussi productif que les autres années? Ça, je peux pas le dire. Je pense qu'il y aura forcément des pertes et que se dire qu'on sera pas en déficit cette année, ça serait quand même fantastique. Donc, on va essayer de croiser les doigts et d'y arriver.
9: Le directeur qui garde tout de même le sourire, il espère maintenant que les assurances permettront d'atténuer le coût des travaux.
7: Et les aides de Capsieux estiment la remise en état du site à 6 mois au moins, mais espèrent tout de même accueillir la traditionnelle fête des bœufs gras en fin d'année, événement qui accueille près de 1500 personnes tous les ans. Guillaume, aujourd'hui, globalement, plutôt beau, mais quand même, quelques nuages et quelques gouttes aussi.
0: Oui, bah, ce sont les derniers nuages et les dernières gouttes, parce que la semaine sera très belle et les températures à nouveau au-dessus des normales de saison. Il fera 33 degrés à partir de mercredi et tout au long de la semaine et jusqu'au week-end. Aujourd'hui, des éclaircies, des passages nuageux qui alternent quelques averses ce matin sur le Libournais et sur l'ouest du département. Les températures maxi entre 26 et 29 degrés. C'est 23 à 24 sur le Médoc et le Blayais. On a reçu un petit message, une petite photo d'Eliane qui nous écoute à Sainte-Hélène. 20 degrés chez Eliane avec un ciel nuageux actuellement et il a plu ce matin de bonne heure. Je vous le disais, du grand beau temps qui s'installe, alors peut-être pas dès demain lundi, mais à partir de mardi, vous aurez du grand soleil pour cette semaine de rentrée, puisqu'à partir de mardi, les enfants retournent à l'école sur les routes actuellement. Pas de soucis particuliers. Si vous en rencontrez, vous pouvez nous appeler aussi bien par téléphone que sur WhatsApp, 05 56 19 10 10, WhatsApp, je voulais dire.
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0: Allez, on se réveille ensemble en ce dimanche. Oui, dites-nous comment ça se passe chez vous, quel temps il fait quand vous ouvrez vos volets ce matin. Petite photo, ça nous fait toujours plaisir sur la page Facebook ici, Gironde. Vous avez un post météo, vous mettez votre petit commentaire en dessous. Dieu que c'est beau! Voici tout de suite Daniel Balavoine.

0: Daniel Balavoine sur ICI Gironde pour vous réveiller en ce dimanche matin. Dieu que c'est beau!
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0: Avant 8h, ICI Pratique, chaque dimanche, Louis Raspail vous déniche une application gratuite qui va vous simplifier la vie. Aujourd'hui, il est question de l'application Family Wall. Mais d'abord, voici l'océan d'Arthur, votre nouveau rendez-vous du week-end sur ICI Gironde. On prend le large avec le skipper Arthur Levaillant. Arthur Levaillant, c'est la Transat Jacques Vabre, c'est la route du Rhum. Il nous embarque désormais avec lui tous les week-ends dans son univers. On prend le large au fil de son humeur. Et aujourd'hui, premier rendez-vous avec vous, Arthur. Et donc, forcément, il est question de préparation.
3: Une course au large ne commence jamais le jour du départ. Il y a des mois, des années de travail dans l'ombre pour réussir cette traversée. Convaincre des partenaires, peaufiner le bateau, monter une équipe, affûter son corps pour encaisser le choc. Et puis, il y a la préparation mentale, si cruciale pour être prêt face aux coups durs, aux pannes et aux tempêtes. Pour ça, j'avais travaillé en sophrologie avec Jean-Claude Ménard. On faisait un travail d'imagerie très précis, apprendre à contrôler sa respiration et ancrer des réflexes de calme pour bâtir un véritable abri en soi quand tout vacille autour. Il y a aussi une contradiction que je trouve amusante en mer, en course. On passe des mois à rêver de solitude, à chercher ce privilège d'être seul au milieu de l'Atlantique. Et quand on y est, on se raccroche à des voix, des réflexes de terrien, et on a souvent hâte de rentrer. Je me souviendrai toute ma vie de la route du Rhum 2018. Une tempête dantesque. Mon voilier de 12 mètres jouait à saute-mouton sur des vagues de 8 mètres dans des rafales à 120 km/h. Le bateau craquait, sifflait dans un vacarme assourdissant. J'avais froid, j'avais peur pour lui et un peu pour moi. Alors, blotti au fond de ma veste de car, je mis quelques minutes un écouteur et j'ai lancé un podcast. Et au milieu du chaos, la voix de Jean Rochefort surgit, racontant ses déboires sentimentaux avec son pote Jean-Pierre Mariel autour d'un plat d'endives au jambon. D'un coup, je me suis mis à sourire, à rire, à relativiser et à respirer. Ce petit bout de vie ordinaire me redonna la force de faire le dos rond face à l'immensité sauvage. En y repensant là et sans trop me forcer, je peux vous dire que le large en solitaire me manque. Réécouter la voix de Jean Rochefort au creux de la longue houle des mers du Grand Sud, oui, ça me ferait bien plaisir.
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0: Alors j'ai calculé, Céline Dion en concert à la Défense Arena à Paris. Vous avez peut-être vos places, auquel cas vous faites partie des chanceux parce que c'est pas le cas de tout le monde. Elle y sera dans 20 jours. D'ailleurs, elle est déjà arrivée en France, Céline Dion. On vient de l'écouter avec Dansons. Et chaque dimanche sur ICI, Gironde, lui, Raspail, vous déniche une application gratuite qui pourrait bien vous simplifier la vie. Pour commencer, Louis, vous avez attaqué un grand classique de la rentrée. Les parents qui ont déjà l'impression d'avoir besoin d'un deuxième cerveau pour gérer toute la famille, entre les rendez-vous, les activités des enfants, les courses, les horaires de chacun. Vous avez trouvé une appli pour alléger un peu cette fameuse charge mentale.
1: Oui, avec cette application, vous ne serez plus celui ou celle qui doit penser à tout pour tout le monde. L'application s'appelle Family Wall, le mur de la famille. L'idée est toute simple. Au lieu d'avoir l'emploi du temps des enfants sur le frigo, votre agenda sur votre téléphone, la liste de courses sur un bout de papier ou le rendez-vous chez le dentiste quelque part dans vos SMS, vous rassemblez tout au même endroit. Toute la famille peut consulter les rendez-vous de la semaine et recevoir des rappels. Et surtout, chacun peut ajouter ce qui le concerne. Par exemple, mardi 18h, entraînement de foot. Mercredi, rendez-vous chez l'orthodontiste. Vendredi, quelqu'un doit penser à récupérer un colis. Tout le monde retrouve les mêmes informations sans avoir besoin d'envoyer 3 messages pour rappeler qui fait quoi. Vous pouvez aussi créer des listes partagées qui se mettent à jour en temps réel. Prenons la liste de courses, quelqu'un ajoute lait depuis la maison pendant que l'autre est déjà au supermarché. Et hop, le lait apparaît immédiatement sur la liste. Ça paraît tout bête, mais dans une semaine de rentrée où tout recommence en même temps, ça peut éviter quelques petits oublis.
0: Louis, cette application Family Wall, vous l'avez testée ?
1: Oui, bien sûr que je l'ai testée. Et ce qui m'a plu, c'est son côté collaboratif. Si vos enfants ont un téléphone, ils peuvent avoir accès à l'application et vous pouvez même y ajouter les grands-parents s'ils participent à la garde des enfants ou vont les chercher à l'école. C'est très pratique pour que tout le monde ait les mêmes infos, mais pas que. Pour éviter aussi de multiplier les groupes de messages pour chaque petite info du quotidien, Family Wall propose aussi une messagerie familiale. Il y a également un répertoire partagé avec les contacts utiles de la famille, comme la babysitter, le médecin, la directrice de l'école. Et à la question « Combien ça coûte ?», c'est gratuit. L'application est disponible sur iPhone, Android et même depuis un ordinateur. Une application pour mieux s'organiser et peut-être avoir un peu moins de choses à garder dans un coin de sa tête. Un atout non négligeable, retenez bien son nom, Family Wall.
0: Et merci Louis pour cette belle découverte. On vous retrouve dimanche prochain pour une nouvelle application, toujours pour nous simplifier le quotidien. À suivre, les 3 plus d'ICI Gironde. 3 événements dans la région qui auront lieu la semaine prochaine. Mais d'abord voici Ten Sharp avec You.

0: Le groupe s'appelle Ten Sharp, le titre c'était You, qu'on vient d'écouter à l'instant sur Ici Gironde. Les 3 plus d'Ici Gironde avec le village de Cours-les-Bains en dessous de Langon qui vous invite à sa traditionnelle fête annuelle à partir de mercredi avec samedi un grand marché gourmand animé au son de 2 fanfares de corbe-chasse et dimanche la journée s'ouvrira sur le traditionnel repas de fête, vous pouvez réserver, hein, puis le concours de pétanque. Accompagner nos aînés, préserver leur autonomie, renforcer leur sécurité au quotidien, ça c'est la mission que s'est fixée la ville d'Andernos-les-Bains pour cette rentrée avec un dispositif qui s'appelle Senior au volant version 2. C'est en partenariat avec la sécurité routière et Destination Multimédia Sud-Ouest. L'objectif c'est de permettre aux conducteurs seniors de faire une mise à jour sur les évolutions du code de la route, travailler leurs réflexes au volant et surtout leur permettre de conserver toute leur autonomie. Vous l'aurez compris, ce parcours est totalement gratuit. En plus, il comprend 6 séances interactives. Rendez-vous chaque jeudi après-midi. Ça se passe au centre administratif d'Andernos, boulevard de la République. Ça commence donc cette semaine. Et puis une dernière info avec le château Montlabert. Là, on est en plein cœur du vignoble de Saint-Émilion. Ce château qui vous accueille ce jeudi dès 18h avec au programme un bar à vin éphémère qui propose les cuvées du château en rouge, blanc et rosé avec modération, à accompagner de savoureuses planches gourmandes. Et pour clôturer l'été en beauté, il y aura un concert live avec un groupe qui s'appelle le groupe Granny Smith. Voilà pour nos 3 plus du jour sur Ici Gironde à 7h55. Dans un instant sur Ici Gironde, le billet d'humeur et d'humour d'Aénor d'Aquitaine avant le retour de l'info. Ce sera à 8h avec le journal de Jade Péchira.
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0: Infirmière le jour, humoriste le soir et chroniqueuse le week-end, Aénor d'Aquitaine jongle avec ses 1000 vies et trouve le temps de nous livrer son billet chaque week-end. Bonjour Aénor.
5: Bonjour, bonjour à tous.
0: C'était l'un des événements populaires de l'été, le Tour de France. Une nouvelle fois rassemblé de nombreux passionnés dans les Pyrénées-Atlantiques, les Landes, la Gironde, la Dordogne. Un événement que vous avez suivi depuis chez vous.
5: Ah bah carrément, moi je suis arrivée 2 heures en avance, à admirer les plus grands champions du monde. Et finalement, bah, je me découvre une passion pour les porte-clés en forme de saucisson et les échantillons de lessive. J'ai même pas réussi à avoir un seul goodies de la radio ici, crevard. J'ai eu un Bob Leclerc, marque repère, le même Bob que j'aurais jamais osé mettre. Mais là, bah, comme c'est gratuit, ça devient un trophée. Les gens autour de moi, ils additionnaient les bobs. Plus t'avais de bobs, plus t'étais le king. Mon voisin, il les avait empilés sur sa tête. Vache qui rit en dessous, Chris, Senseo, LCL, pour la claque visuelle. Rassurez-moi, on a bien le droit de citer les marques. Bon, on dira que je savais pas. Alors les cyclistes, eh ben, que dire, c'est passé vite, hein. 50 km/h, 3 secondes. Tu clines des yeux, c'est fini. Oh non, c'est déjà fini, qu'il a dit mon mari. Bah, j'avais trop envie de lui dire, bah, tu vois ce que ça fait. Mon voisin, celui aux 5 bobs, ce teuteux là, il regardait en direct sur son téléphone. Il les a même pas vus passer. Conclusion, le Tour de France c'est bien, mais heureusement qu'il y a la caravane avant, hein, parce que sans les préliminaires, on serait vraiment déçus.
0: Aénor d'Aquitaine sur Ici Gironde.
6: Oui, je sais.

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5: L'ESAT de Capcieux a un genou à terre, mais tente déjà de se relever. Il y a près d'une semaine, cet établissement qui emploie des personnes en situation de handicap a été ravagé par une mini-tornade dont vous en avez parlé sur Ici Gironde. Les serres soufflées, envolées, les poulaillers, les dégâts sont considérables, mais depuis, la ferme de la Haute-Lande, c'est son nom, s'est retroussé les manches pour tout reconstruire, Victor Delfouillou.
6: Au milieu des arbres déracinés, les tronçonneuses résonnent dans le parc de l'ESAT depuis la tempête.
7: On a commencé à débiter vraiment tous les arbres qui gênaient le plus.
6: Jérôme, moniteur espace vert sur le centre, il s'occupe d'encadrer les personnes en situation de handicap qui travaillent ici.
7: C'est du travail en plus, on va dire. Mais bon, qui va permettre aussi aux travailleurs de s'exercer pour tout ce qui est travaux, tronçonnage. Il faut tirer aussi l'avantage de ce qui s'est passé, quoi. Et donc, on sait que ça va servir à la formation après pour ces travailleurs-là.
6: Après les arbres, il faudra s'occuper des bâtiments. 12 ont été endommagés et certains complètement détruits.
7: Un poulailler vide qui fait quand même, je veux dire, une tonne à se soulever, à passer au-dessus de l'autre, à nous écraser trois remorques pour aller atterrir 300 mètres plus loin. Oui.
6: Aucun animal du centre n'a en revanche été blessé, mais le directeur Pierre Barito craint pour les productions maraîchères.
8: La serre est complètement détruite, en fait, elle est au sol, hein. Les bâches sont complètement arrachées, donc les productions de sous sont en péril. Là, on estime déjà une perte de production de l'ordre de 25 à 50%, hein. Ça va être colossal.
6: Tomates, aubergines et courgettes qui sont ensuite commercialisés et qui financent en partie les aides de Capcieux.
8: Se dire qu'on ne sera pas en déficit cette année, ça serait quand même fantastique. Donc on va essayer de croiser les doigts et d'y arriver.
6: Le directeur qui garde tout de même le sourire, il espère maintenant que les assurances permettront d'atténuer le coût des travaux.
5: Reportage Victor Delfouillou à la ferme de la Haute-Lande à Capcieux qui emploie près de 90 personnes en situation de handicap. L'ESAT estime qu'il faudra au moins 6 mois pour remettre le site en état, mais espère tout de même accueillir sa traditionnelle fête des bœufs gras en fin d'année. Et comme un air de redondance dans l'actualité, à Sauveterre de Guyenne, un autre ESAT, celui du Puche, a lui été victime d'un incendie hier matin. Il n'y a pas eu de blessés, mais les dégâts sont énormes. 500 mètres carrés de bâtiments sont partis en fumée. Mais le reste des murs encore debout menace de s'effondrer. Le maire a d'ailleurs pris un arrêté de mise en sécurité. L'ESAT de Sauveterre de Guyenne emploie une quarantaine de personnes handicapées qui pourront revenir travailler dans les espaces verts qui ont été épargnés. Toutes les infos sont à retrouver sur ici.fr.
2: Ici Gironde, 8h03, une guinguette solidaire en hommage à Wilfried et Anthony.
5: Faire la fête pour honorer leur mémoire, c'est peut-être ce qu'ils auraient le plus apprécié. Wilfried et Anthony, ce sont ces deux pompiers morts dans l'incendie de Mérignac en juillet. Ils avaient 34 ans. Hier soir, la caserne des pompiers d'Ornano à Bordeaux organisait donc une guinguette en leur hommage. Un moment de retrouvailles et de joie sur fond d'été dramatique qui a mis un peu de baume au cœur de Cédric Reynaldo, sapeur-pompier dans la même caserne que Wilfried et Anthony à Saint-Médard-en-Jalles.
9: L'initiative, elle nous touche énormément, c'est pour ça qu'on est là et aussi nombreux. Pour ma part à moi, c'était des amis vraiment proches en plus, donc je les connais particulièrement pas mal, très bien même, et effectivement, ils auraient été là ce soir avec nous à ce guinguette parce que c'était des fans de soirée entre pompiers, entre collègues, et ils étaient à même d'organiser même ce genre de soirée. Et on a eu également beaucoup de dons au niveau du centre de secours de Saint-Médard, parce que avec les feux et le drame qu'on a vécu, on a eu effectivement beaucoup de gens qui ont été reconnaissants pour nous, pour notre travail, en tout cas pour les pompiers en général. On essaye en tout cas d'être aujourd'hui, et on le montre, d'être liés, soudés au centre de secours et à l'extérieur.
5: L'intégralité des bénéfices de cette soirée sera reversée à l'amicale des sapeurs-pompiers de Saint-Médard-en-Jalles et aux familles des deux pompiers. Une autre fête pour les sinistrés ce soir, le très médiatique chef étoilé Philippe Etchebest est en concert à Lacanau, un concert de solidarité avec son groupe Chef and the Gang dont il est le batteur. C'est à partir de 17h30 sur la grande scène du front de mer de Lacanau Océan. Et puis, si vous avez un vélo qui traîne dans votre garage, ça pourrait peut-être servir. Le Secours Populaire de la Gironde lance un appel. Il cherche des vélos pour les sinistrés et notamment des vélos taille ado pour les collégiens et les lycéens qui ont tout perdu et dont c'est la rentrée mardi.
2: La rentrée des classes pour l'UBB aussi. Dernier jour de prépa avant le début d'un véritable tunnel de match.
5: 10 rencontres en autant de matchs. 9 pour le top 14, 1 en Champions Cup. Et premier match samedi prochain à Chaban contre le Racing. Après une préparation on touche du bois, hein. Jusque-là sans trop de pépins, Arnaud Carré.
4: En dehors de Jefferson Poirot, touché au genou et absent entre 6 et 8 semaines, l'Union a réussi à éviter les blessures, notamment lors de ses deux matchs amicaux qui lui avaient coûté si cher l'an dernier en perdant Lucu, Moefana et Buros pour plusieurs mois. L'intégration des nouveaux s'est aussi bien passée. Les Anglais Tom Willis, Alex Moon, le Géorgien Lacha Pakadze s'étant déjà mis en évidence. Le staff a également choisi de prendre soin de ses internationaux. Certains comme Lucu, Jalibert, Moefana, Gazzotti, Lamotte n'ont pas la moindre minute de jeu sous les crampons. Mais samedi, face au Racing, certains devraient revenir, laisse entendre le manager Yannick Bru.
10: On a aussi appris de la saison dernière. On sait qu'on n'a pas de marge de manœuvre en top 14. Samedi prochain, il y aura la meilleure équipe de l'UBB sur la pelouse. Celle qu'on pense être l'équipe, les 23 les plus compétitifs. Voilà, les contingences personnelles, elles seront vraiment mises de côté parce que nous, la priorité, c'est vraiment de prendre soin du maillot de l'UBB, notamment en top 14 cette année.
4: L'UBB veut réussir son entame de saison, contrairement à l'an dernier où elle avait connu du retard à l'allumage, l'obligeant à une course-poursuite dans laquelle elle s'était épuisée pour finir sur les rotules et rater les phases finales.
5: Et débute cette saison samedi prochain, donc avec la réception du Racing à Chaban à partir de 21h. Ce sera bien sûr à suivre sur votre radio ici Gironde. Les septistes de l'UBB éliminés hier dans la deuxième étape du Super Sevens à Pau, les tenants du titre ont été sortis en quart de finale par Monaco. L'UBB a quand même assuré sa place pour la grande finale qui aura lieu à Paris les 5 et 6 février. Quatrième et dernier match amical pour les boxeurs de Bordeaux ce soir. Les hockeyeurs bordelais se déplacent à Angers. Vainqueur à Mériadec vendredi. Les champions de France entameront ensuite leur toute première Coupe d'Europe. Ce sera jeudi contre Klagenfurt en Autriche. Dernier week-end de vacances et peut-être dernière

0: journée en particulier et sur l'ouest du département. Pour cet après-midi, on a un vent d'ouest qui souffle, un vent modéré qui est annoncé, les températures maxi entre 26 et 29 degrés. 23-24 sur le Médoc et le Blayais. Quelques messages reçus sur notre Facebook. Il y a Nuria qui nous dit qu'à Aux, il fait 20 degrés. Ce matin, il y a des nuages, 20 degrés aussi pour Catherine du côté de Mérignac pour la semaine. Demain, encore quelques nuages, quelques averses possibles en début de journée, puis ensuite le soleil s'installe et il va rester sur notre région. On va en profiter au moins toute la semaine prochaine et les températures au-dessus des normales de saison, puisqu'on aura à nouveau des températures au-dessus de 30 degrés jusqu'à 33 à partir de mercredi, jeudi 24 sur le littoral. On rappelle d'ailleurs, on en parlait à l'instant avec Jade, cette alerte Baïn qui continue aujourd'hui. Soyez extrêmement prudents si vous allez vous baigner. Écoutez les conseils du brigadier chef Pierre Lafeuille à la Cano.
1: Le principal danger est ce courant de sortie appelé communément courant d'arrachement qui peut entraîner rapidement les baigneurs vers le large. Il ne faut pas lutter contre ce courant, se laisser porter et se signaler afin que les sauveteurs viennent vous aider. La meilleure prévention contre le danger des baïnes est de se baigner dans les zones surveillées entre les drapeaux jaunes et rouges.
0: Soyez prudents.
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0: Vous avez fait le bon choix pour vous réveiller de bonne humeur en ce dimanche matin, ici Gironde, avec les titres des années 80 comme celui-ci qui arrive maintenant, Rose Laurence, pour bien commencer la journée. On l'écoute avec Africa.

0: à Africa. Et Rose Laurence sur Ici Gironde.
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0: C'est le week-end d'Ici Gironde. On souhaite une bonne fête à Fantine aujourd'hui.

0: Aujourd'hui, un prénom revenu à la mode dans les années 2000, Fantine, a plusieurs traits forts, généreuse, elle est en demande d'attention, mais c'est généralement également un profil tourné vers les autres. Bonne fête aussi à Florentine. En ce dimanche 30 août aujourd'hui, il y a pile 29 ans, c'était la toute dernière émission du Club Dorothée. Vous l'avez peut-être regardé avec une petite larme aux yeux, c'était le 30 août 1997.
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0: À 8h20, ce sera le jeu cannelé ou pas cannelé. Si vous savez trier ce qui est girondin de ce qui ne l'est pas, parmi trois propositions, deux bonnes réponses suffisent. Je vous ferai gagner quatre entrées au parc de la Coccinelle de Gujan-Mestras. Bah oui, on profite encore des beaux jours. On va jouer avec des musées, tiens, tout à l'heure. À vous de faire le tri entre ce qui est girondin, ce qui n'est pas cannelé ou pas cannelé. Pour vous inscrire, c'est le moment de nous appeler au 05 56 19 10 10 et je vous souhaite bonne chance. 05 56 19 10 10. À suivre, vie numérique, vie privée avec Valentine Letès et des bonnes nouvelles en ce qui concerne le démarchage téléphonique. Une nouvelle loi qui est entrée en vigueur cet été.
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0: Le démarchage téléphonique en voie de disparition dans vie numérique, vie privée ce matin, Valentine Letès. On parle de cette nouvelle loi entrée en vigueur au milieu de l'été.
5: Depuis le 11 août, votre quotidien a dû changer un peu. Fini le téléphone qui sonne toute la journée avec au bout du fil un conseiller décidé à vous vendre des panneaux solaires, un nouvel abonnement d'électricité ou un forfait de téléphone. Désormais, votre consentement au démarchage est obligatoire. Autrement dit, pour vous appeler, un groupe comme l'un de ses sous-traitants doit explicitement vous demander votre accord, soit au moment d'un achat en magasin, soit dans un formulaire. Et attention, accepter les conditions générales d'utilisation, souvent interminables et dans une police d'écriture minuscule, ne suffit pas. Vous devez formellement donner votre consentement au démarchage téléphonique. Cet accord est valable seulement un an et vous pouvez le retirer à tout moment, alors qu'avant, un magasin en possession de votre numéro de téléphone pouvait même le revendre à d'autres si vous ne faisiez pas opposition.
0: Et si on ne donne pas notre accord, on ne recevra donc plus du tout, Valentine, d'appel de démarchage.
5: Il y a quelques exceptions quand même, nous précise la CNIL, la Commission nationale de l'informatique et des libertés. Un groupe avec qui vous avez un contrat, comme votre opérateur de téléphone, Orange par exemple, a le droit de vous solliciter pour vous proposer une nouvelle offre. Mais attention, Free n'en a pas le droit, ni Bouygues. D'autres coups de fil sont également autorisés. La vente d'abonnements à des journaux, les opérations de sondage, le recouvrement des dettes et les appels à but humanitaire, comme les appels aux dons. Pour les professionnels, le démarchage d'entreprise à entreprise reste également légal. Et puis les centrales d'appel à l'étranger sont loin de toute respecter la loi. Si vous recevez l'un de leurs coups de téléphone, vous notez bien le numéro et vous alertez la répression des fraudes sur sa plateforme signal.conso.gouv.fr. Vous retrouvez également le lien sur notre site internet.
0: Ouais, ici.fr. Page vie numérique, vie privée, où l'on vous explique aussi comment les sociétés utilisent les enregistrements de nos conversations téléphoniques. We'll be right back.

0: C'était le nouveau titre de Florent Pagny qu'on vient d'écouter à l'instant sur votre radio Ici Gironde.
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0: Oui, c'est maintenant qu'on joue à cannelé ou pas cannelé. Trois musées dites cannelé s'ils sont installés en Gironde, pas cannelé. Sinon, à gagner quatre entrées au parc de la Coccinelle à Gujan-Mestras. Bonjour Jean-Daniel.
3: Bonjour Guillaume, bonjour Ici Gironde.
0: Vous allez prendre votre petit déj dans quelques minutes, c'est ça?
3: C'est exactement ça.
0: J'ai faim, faites-moi rêver, vous allez manger quoi? Vous mangez quoi, petit déj? Pas des céréales, dites-moi.
3: Ah non, c'est du pain, du beurre, du pain à la confiture et puis un café roulé avec un jus de fruits. Jus d'orange.
0: Trop bon. Ça donne envie. Je suis sûr qu'il y en a plein qui prennent ce genre de petit déjeuner le dimanche matin, pourquoi pas en famille. Prêt à jouer avec nous?
3: Je suis prêt à jouer avec vous, Guillaume.
0: Allez, les quatre entrées. Les quatre entrées pour le parc de la Coccinelle.
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0: Dites-moi si ce musée est oui ou non en Gironde. La maison de l'huître.
3: Gironde.
0: Oui, exactement. Gujan-Mestras, créé en 1987. Le musée du radar.
3: Le musée du radar, pas cannelé.
0: Mais il est trop fort, notre Jean-Daniel. Oui, le musée du radar. C'est dans le Calvados, à Douvres-la-Délivrance, à 5 km des plages du débarquement, derrière Juno Beach, entre Caen et Courseuil. Musée qui est installé en placement d'une authentique station radar allemande de la Seconde Guerre mondiale. J'allais vous proposer le troisième choix, mais vous avez déjà gagné. Le musée de l'ours des cavernes, d'après vous, cannelé ou pas cannelé?
3: Ah, pas cannelé.
0: Ben pas du tout, non. Non. C'est en Savoie, à Entremont-le-Vieux. Et ben bravo, deux bonnes réponses, ça c'est fait. Et on vous offre avec beaucoup de plaisir, Jean-Daniel, vos quatre entrées pour le parc de la Coccinelle à Gujan-Mestras.
3: Merci, ici Gironde, et très bon dimanche.
0: Vous aussi, et ben bon petit déjeuner alors, hein. Profitez-en bien. À bientôt.
3: Merci Guillaume.
0: Le dimanche, on profite du week-end et on prend le temps de s'offrir une bonne lecture grâce au coup de cœur de nos libraires indépendants. Une nouvelle idée, tiens, avec Isabelle Wagner.
4: Une femme coiffée d'une couronne de fleurs. Voilà la couverture de la lecture de ce week-end. Héritage, écrit par Anna Hope, paru aux éditions Gallimard. Direction la librairie de Corinne, en plein cœur de Soulac pour la présentation de cet ouvrage. Bonjour Corinne.
5: Bonjour Isabelle.
4: Quel est l'univers de ce roman?
5: Alors, c'est un roman qui se passe dans le Sussex en Angleterre. C'est une famille bourgeoise et ça se passe pendant 5 jours dans le domaine de Brooke, en fait, où Philip Brooke vient de mourir. Ce père qui était absent, c'est un mari volage, mm-hmm, qui a mené une double vie. Donc, vous imaginez, il n'est regretté par personne. Hein. Mais il laisse une immense fortune et un domaine incroyable. Et c'est sa fille aînée qui hérite de ce domaine. Alors pendant ces 5 jours, autour de l'enterrement qu'il prépare, mm-hmm, on a un peu tous les ingrédients, si vous voulez, de ce qui se passe aujourd'hui, parce que cette fille qui veut, qui hérite, veut réensauvager ce domaine. Donc on a tout ce côté écologique aussi. Après, il y a le fils qui est complètement fracassé, le pauvre, parce qu'il a été dans un pensionnat pour petits garçons, où il a été abusé. Donc ça dénonce aussi ses pensions bourgeoises, ou pas d'ailleurs, hein, parce qu'on se rend compte que c'est partout. Mmh. Et il y a la troisième qui n'est pas heureuse dans son ménage, qui trompe son mari. Donc si vous voulez, autour de cette succession, de ce domaine familial, de ce monde en Angleterre, c'est toute une saga familiale. Alors il y a tous les ingrédients, c'est un peu convenu par moment, mais moi je me suis régalée, je l'ai dévoré en 3 jours, c'est presque 500 pages, c'est très très agréable à lire.
4: Qui raconte cette histoire? L'héroïne?
5: Oui, ça dépend des moments, bon, pas parce qu'il y a quand même pas mal de dialogues, parce que c'est quand même un roman choral, donc on a tous ces personnages qui racontent, qui pensent. Il y a la petite fille aussi, qui est très importante dans ce roman. Enfin, je ne peux pas tout vous raconter comme ça en quelques minutes, mais c'est vraiment un roman à l'anglaise. Moi, j'ai adoré ça.
4: C'est facile à lire?
5: Ah oui, c'est très abordable. Il y a l'histoire de la mère aussi, parce que cette femme qui était trompée, mais qui est très digne. Mmh. Ouais, il y a beaucoup, beaucoup de choses, mais ça se lit, voilà, c'est d'une fluidité incroyable. Et en même temps, ça fait réfléchir, comme toute la littérature. Tout le monde raconte, tout le monde pense, parce qu'il y a les amants, il y a les vieilles histoires, enfin, il y a tellement de choses dedans. Mais voilà, c'est très, très bien.
4: La librairie de Corinne.
5: C'est 7 rue André Leroux, c'est parallèle à la plage. Si vous voulez, quand j'ouvre les volets sur le côté, j'aperçois le ciel bleu et la mer.
4: Formidable. Merci beaucoup, Corinne. À bientôt.
5: Merci à vous.
0: Et merci à Isabelle Wagner. Voici U2 qui arrive tout de suite sur votre radio. Ici Gironde.

0: bon dimanche sur ICI Gironde, Weaver Without You avec YouTube.
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0: Et à 8h30, l'info d'ici en Gironde avec Jade Péchira.
6: Un peu de musique pour se mettre du baume au cœur. Les pompiers de la caserne d'Ornano de Bordeaux ont organisé hier une guinguette solidaire en hommage à Wilfried et Anthony, les deux pompiers de la caserne de Saint-Médard-en-Jal, morts à Mérignac en juillet dernier en combattant un incendie. Un reportage à suivre dans moins de 2 minutes. Les attes du Puch à Sauveterre de Guyenne, ravagées par un incendie hier matin. Il n'y a pas eu de blessés, mais les dégâts sont considérables. 500 mètres carrés de bâtiments ont été détruits. Le reste menace de s'effondrer. L'établissement emploie une quarantaine de personnes en situation de handicap. Et puis les attes de Capsieux, lui, pense ses plaies après la mini-tornade qu'il a bien abîmée aussi il y a près d'une semaine. Le poulailler, les serres, le bâtiment, tout est à refaire. C'est à lire sur ici.fr.
0: A tout de suite, Jade. Vous êtes sur ICI Gironde. Nous sommes le dimanche 30 août aujourd'hui. Bienvenue. On fait tout de suite un point en 90 secondes sur l'information en France et dans le monde avec Valentin Bertrand.
7: Un mort et 5 blessés la nuit dernière dans une rave party en Suisse. Plusieurs coups de feu tirés sur l'hippodrome d'Arao, près de Zurich, au milieu d'un groupe important de personnes, précise la police suisse. L'agriculture, dossier numéro 1 de Sébastien Lecornu en cette rentrée. Il annonce dans une interview aux Parisiens un plan de sauvetage pour aider les agriculteurs à passer l'hiver après une sécheresse historique et un effondrement des productions, dit-il, dans 90 départements, soit la quasi-totalité du pays. Le Premier ministre promet aussi un plan de relance pour le début d'année prochaine. Ça s'annonce plus calme aujourd'hui sur les routes. Seules deux régions, l'Île-de-France et l'Auvergne-Rhône-Alpes, sont classées en orange dans le sens des retours par bison futé. Et bonne nouvelle, si vous prenez le volant, Total Energy annonce reconduire son plafonnement des prix. 1,99€ le litre de sans plomb 95 et 2,25€ le gasoil, tant que durera la guerre au Moyen-Orient. Le drapeau européen flottera-t-il un jour en Islande? On s'oriente vers un non alors que se termine le dépouillement d'une consultation organisée hier dans le pays pour acter ou non la reprise des négociations sur son adhésion à l'UE. Discussion arrêtée en 2013 après l'arrivée d'un gouvernement eurosceptique. Un mois après son 5e sacre sur le Tour de France, Tadej Pogacar contraint à l'abandon sur la Vuelta. Le coureur slovène a chuté hier et s'est cassé la clavicule lors de la 8e étape du Tour d'Espagne où il était ultra favori. Et puis, c'est un retour gagnant pour Clarisse Agbenienou. 5 mois seulement après avoir donné naissance à son 2e enfant, elle décroche le bronze au Grand Slam de Lausanne en Suisse dans la catégorie moins de 63 kilos.
0: Et l'info d'ici en Gironde, Jade, c'est cette guinguette solidaire organisée en hommage à Wilfried et Anthony.
6: Les deux pompiers de la caserne de Saint-Médard-en-Jal, morts dans l'incendie de Mérignac le 21 juillet. Wilfried Schmitter et Anthony Berthomme, 34 ans, dont le camion s'est retrouvé piégé par les flammes. Une soirée d'hommage avait lieu hier soir à la caserne d'Ornano à Bordeaux. Un moment de partage et de communion en musique, Corentin Bémol.
8: 18h, une vingtaine de personnes se rassemblent devant le stand de boissons. Une heure plus tard, la place devant la caserne est noire de monde. Une guinguette avec des transats, un DJ.
9: DJ Fash, on va essayer de faire sourire les gens, danser un peu, faut qu'on passe un bon moment.
8: Posé sur une table, les photos des deux pompiers disparus que regardent Alban, 5 ans, et Naya, 7 ans.
10: Il y avait Anthony qui était le maître du feu et il y avait Will qui était pompier, et voilà, c'est des héros.
8: Une initiative qui touche Célia, habitante de Saint-Médard-en-Jal.
11: Moi j'étais à l'hommage, c'était impossible de pas pleurer. Voilà, il n'y a pas de mots, quoi. Nos pompiers, on les voit tous les jours, on les entend tous les jours. Et Dieu sait s'ils chôment pas, on les remerciera jamais assez. Et on n'oubliera pas ce qu'ils ont fait et on n'oublie pas ce qu'ils font au quotidien pour nous.
8: Solidarité, c'est le mot d'ordre ici, hein, où sont présents les collègues.
12: Au centre d'appel au CODIS, juste au-dessus.
8: D'anciens pompiers comme Lucien, 80 ans.
13: Et on est là pour donner pour l'œuvre, pour la
5: amicale, voilà, on est là. C'est une famille, les pompiers, c'est pas n'importe quoi, c'est une famille.
8: Et tous ceux qui veulent apporter leur aide, comme Marie.
13: Pour moi, ça me paraissait naturel, en fait, de venir. Pour montrer qu'on est là et que les citoyens sont là aussi. On essaye de faire comme on peut. Par exemple, la soirée, je l'ai lancée sur un groupe de sortie sur Facebook. Donc on va être un bon groupe, là, à venir.
8: Christophe Urquia est sapeur-pompier de la caserne Ornano. C'est lui qui a organisé cette guinguette.
14: C'était aussi un moment pour nous de nous réunir après les feux, de créer un moment convivial. Chez les pompiers, on sait être sérieux, mais on sait aussi faire la fête dans la bonne humeur, dans la convivialité. Et c'était aussi un moment de les représenter et de penser à eux dans la façon dont on sait les faire. On l'a vu déjà pendant les feux, il y a eu énormément de solidarité. Ça fait vraiment chaud au cœur.
8: Une soirée que n'auraient pas boudé Wilfried et Anthony, explique le capitaine de la caserne, Nicolas Weber.
15: Et Anthony et Wilfried, c'était des pompiers comme beaucoup de pompiers, investis dans leur travail, très professionnels, mais qui aimaient aussi les moments de partage, de convivialité. Donc c'est pour ça que nous avons organisé cette soirée à leur image. Ça les représente et je pense que de là-haut, ça doit leur faire chaud au cœur qu'on fasse ça pour eux.
6: Reportage Corentin Bémol et l'intégralité des bénéfices de la soirée sera reversée à l'Amicale des sapeurs-pompiers de Saint-Médard-en-Jalles, celle à laquelle appartenaient justement ces deux pompiers donc et à leur famille. Guillaume, aujourd'hui, alors ce matin, quand même, quelques nuages, quelques gouttes de pluie aussi, mais ça devrait aller un peu mieux au fur et à mesure de la journée.
0: Mais exactement, toute la journée, on aura une alternance d'éclaircies et de passages nuageux. Les quelques averses de ce matin devraient disparaître rapidement. Elles concernent le Libournais et l'ouest du département. Cet après-midi, on aura un vent d'ouest à nord-ouest modéré. Les températures entre 26 et 29 degrés, 23 à 24 sur le Médoc et le Blayais. Un relevé température grâce à vous. C'est vous qui faites les relevés température hein, tous les matins sur notre page Facebook. Marceline à Pauillac, il fait 20 degrés actuellement pour demain. Demain, on aura quelques averses sur le bassin d'Arcachon, sur l'agglomération bordelaise le matin. Ensuite, des nuages qui disparaissent pour laisser la place à du soleil. 27 degrés demain après-midi. Puis ça va continuer. Grand beau temps annoncé pour toute la semaine, jusqu'au week-end inclus d'ailleurs. Et des températures qui repassent au-dessus de la barre des 30 degrés. On aura 33 à partir de jeudi. 24 degrés sur le littoral. On est donc au-dessus des normales de saison. En ce qui concerne la circulation, pas de problème particulier actuellement. Si vous en rencontrez, n'hésitez pas à nous passer un coup de fil. Angélique vous répond au 05 56 19 10 10 par téléphone ou sur WhatsApp.
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0: Et bon dimanche matin, merci d'avoir allumé la radio. Bonne petite habitude, ça, sur Ici Gironde, pour vous accompagner tous les jours. Et voici Pascal Obispo qui arrive avec Personne.

0: Pascal Obispo et ce titre, c'était Personne sur votre radio Ici Gironde.
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0: Bienvenue ce dimanche. 30 août aujourd'hui, le week-end, notre coach sportif bordelais, Ewen, répond aux questions que vous lui posez en vocal sur WhatsApp. 05 59 05 56 19 10 10. Comme l'a fait Van de Ludon-Médoc.
3: Bonjour, ici Gironde, c'est Van de Ludon-Médoc. À l'aide, coach Ewen. À l'heure de la rentrée, j'ai vraiment envie de me remettre au sport, mais je n'ai pas d'idée. Alors comment choisir mon sport ? Merci, ici Gironde.
0: La réponse d'Ewen, ce sera dans 10 minutes sur Ici Gironde. Notre invité ce matin, l'événement d'ici, on parle du festival Gribouillis qui est de retour. Pour en parler, ce matin, nous accueillons Sarah Villermoz. Bonjour Sarah.
4: Bonjour.
0: Alors ce festival Gribouillis, c'est vous qui l'avez créé, je crois, non ?
4: Oui, tout à fait. Je l'ai créé il y a un peu plus de 6 ans. J'étais libraire auparavant à Bordeaux et avec l'aide d'une bande d'amis qui étaient aussi libraires, bibliothécaires, journalistes, enseignants, on a monté ce festival de bande dessinée à la fois pour adultes et livre jeunesse pour les enfants.
0: Quel est le principe justement de ce festival Gribouillis ?
4: Alors le festival Gribouillis, c'est un festival qui croise le livre et l'image, donc sous forme de bande dessinée, de livres jeunesse, illustrés, de dessins, mais aussi de projections avec des films d'animation au cinéma. Et j'avais envie de croiser tous ces genres pour mettre en avant la lecture, parce que il faut pas oublier que à l'heure actuelle où on sent une légère baisse de la lecture chez tous les publics, la lecture reste un bienfait très important. Ça réduit le stress, ça développe la créativité, ça développe aussi l'empathie. Et c'était l'idée de mettre en avant la lecture sous toutes ses formes pour tous les âges, pour les tout petits comme les plus grands, à travers plein d'auteurs et d'autrices de différentes générations avec des dessins complètement différents.
0: Il y a un thème cette année pour cette édition ?
4: On n'a jamais vraiment de thème à Gribouillis. Je m'inspire plus des différentes publications de l'année et cette année, notamment en bande dessinée comme en jeunesse, on va fêter par des expositions la sortie de certains livres que nous aurons en exclusivité pour le festival.
0: Ben justement, quel est le programme ? Allez-y, expliquez-nous, allez chez nous.
4: Alors le programme pour Gribouillis, ce sont 10 expositions dans la ville de Bordeaux pendant tout le mois de septembre, des expositions libres et gratuites pour tous les publics. On a aussi un salon du livre dans le garage moderne du 11 au 13 septembre. Alors le garage moderne, c'est un vieux garage industriel qui a été refait par une architecte, Nicole Concordé. Mmh. Et c'est un vieux garage automobile en fait qui est associatif, qui répare les voitures, les vélos et qui se transforme pendant 3 jours en salon du livre. Ensuite, on fait plein d'animations donc dans la ville, à travers les expositions, à travers des spectacles, des ateliers, des rencontres, et avec une centaine d'invités, d'auteurs, d'autrices et de personnes de la profession, avec les maisons d'édition.
0: Ce festival Gribouillis qui démarre donc dans les prochains jours, c'est le premier rendez-vous, c'est quand ?
4: Le premier rendez-vous, ah, bonne question, c'est le lancement de nos expositions samedi 5 septembre. Voilà, on aura notamment Michel Rabagliati, génial auteur québécois qui vient de rentrer d'ailleurs dans le dictionnaire cette année avec plein d'autres artistes qui sera exposé à la bibliothèque Mériadec sur 300 mètres carrés avec plus de 200 originaux. Et c'est la première fois qu'il a une grande rétrospective en France.
0: Il y a de quoi faire pour ce festival Gribouillis 6e édition. Vous avez le programme complet que vous retrouvez directement sur le site internet festivalgribouillis.fr. Vous nous avez donné envie. Merci beaucoup Sarah. Et puis bon festival, bon week-end en attendant.
4: Merci à vous. Bon week-end.
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0: Le duo Elton John et Kiki Dee et Don't Go Breaking My Heart qu'on vient d'écouter sur votre radio ici Gironde. Ici maintenant, au week-end, c'est votre nouveau rendez-vous bien-être. Le week-end, on vous aide à rester en forme grâce à Ewen James. Il est coach sportif santé à Bordeaux et désormais, tous les week-ends, il répond à vos questions. Vous lui laissez vos messages sur notre WhatsApp au 05 56 19 10 10. C'est ce qu'a fait Van, elle habite à Ludon-Médoc.
1: Bonjour, ici Gironde, c'est Van de Ludon-Médoc. À l'aide coach Ewen, à l'heure de la rentrée, j'ai vraiment envie de me remettre au sport, mais je n'ai pas d'idée. Alors comment choisir mon sport ? Merci, ici Gironde.
0: Bonjour Ewen. Alors Van semble motivée, pleine de bonne volonté, comme beaucoup en septembre. Mais quelques semaines plus tard, les baskets restent au placard.
2: C'est tout à fait ça Guillaume. Et souvent, ce n'est même pas un problème de motivation. C'est simplement qu'on n'a pas choisi le bon sport pour soi. Alors avant de s'inscrire, il faut déjà se demander qu'est-ce que je recherche ?
0: Ah ben justement, comment fait-on le bon choix ?
2: Eh bien, premier réflexe, partir de son objectif. Si vous voulez travailler votre cœur ou si vous voulez travailler votre endurance, la marche active, la natation ou le vélo seront de très bonnes options. Si vous cherchez plutôt à vous détendre et à évacuer les tensions, pensez au yoga ou au pilates. Et si vous avez besoin de vous défouler après une journée de travail, pourquoi pas la boxe, le fitness ou un sport collectif. Il n'y a pas un sport qui est meilleur que les autres. Il y a surtout celui qui vous correspond et qui correspond donc à vos envies et à votre mode de vie.
0: Et justement, je pense que le mode de vie, ça compte énormément.
2: C'est même le deuxième critère essentiel avec notre emploi du temps. Si vous savez que vous n'aurez jamais le temps de faire 3 séances d'une heure par semaine, ne vous inscrivez pas avec cet objectif. 2 séances régulières, c'est déjà très bien. Et même des formats plus courts peuvent aussi être intéressants. Et surtout, choisissez un endroit proche de chez vous. Une salle ou un club à 5 minutes de chez vous, de votre travail, c'est beaucoup plus facile à intégrer dans son quotidien qu'un trajet de 40 minutes.
0: Si je vous suis bien, Ewen, il faut aussi penser pratique.
2: C'est ça, Guillaume. Et mon troisième conseil, c'est tester avant de vous engager. En septembre, beaucoup d'associations et de clubs proposent des séances d'essai. Profitez-en. Essayez plusieurs activités et voyez celle dans laquelle vous vous sentez bien. Parce qu'on peut trouver un sport excellent sur le papier, mais détester le pratiquer.
0: Et ça marche aussi pour la motivation ?
2: Bien sûr, si vous savez que vous avez du mal à vous motiver seul, inscrivez-vous avec un ami, votre conjoint ou un collègue. Quand quelqu'un vous attend pour aller courir, nager ou aller jouer au tennis, c'est beaucoup plus difficile de trouver une excuse. Et il y a aussi les sports collectifs. Le groupe crée naturellement un rendez-vous et une forme d'engagement.
0: Et puis une dernière question, compétition ou loisir ?
2: Alors c'est justement une question à se poser avant de commencer. Certaines personnes ont besoin d'un objectif comme préparer une course, améliorer un chrono, participer à une compétition, ça va les motiver énormément. D'autres veulent simplement bouger, se faire plaisir et passer un bon moment sans pression.
0: Et donc finalement le meilleur sport ?
2: C'est celui que vous aurez encore envie de pratiquer dans 6 mois. Et si vous reprenez après une longue période d'arrêt ou si vous avez un problème de santé particulier, un avis médical peut être aussi une très bonne idée avant de démarrer. Alors ne choisissez pas votre sport parce qu'il est à la mode ou parce que votre voisin en fait. Testez, comparez, pensez à votre emploi du temps et surtout choisissez quelque chose qui vous fait plaisir. Parce que la meilleure séance de sport, c'est celle qu'on a réellement envie de refaire la semaine suivante.
0: Et merci Ewen. En espérant Van vous avoir aidé. Si vous aussi, vous avez une question à poser à Ewen, laissez-nous votre vocal sur WhatsApp 05 56 19 10 10. Ewen, on vous retrouve aussi sur Instagram. C'est ewenjames.coaching.

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1: Stilto, vous la voyez tous les samedis soirs sur TF1 depuis la semaine dernière, puisque c'est elle qui accompagne désormais les jeunes candidats de The Voice Kids. Elle anime The Voice Kids aux côtés de Nikos Aliagas. Stilto. Ici Gironde, dans un instant votre horoscope et puis ce sera le retour de l'information tout à l'heure, le journal à 9h avec Jade Péchira et puis à 10h pardon, non à 9h, j'avais bien dit 9h avec Jade Péchira avant de retrouver notre expert du jour, Eric Prédine, qui viendra nous parler de jardinage, d'ailleurs toutes vos questions au 05 56 19 10 10, vous pouvez nous appeler dès maintenant.
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1: Et l'horoscope de ce dimanche 30 août, le premier signe du zodiaque est valorisé aujourd'hui, Catherine Viguier.
5: Les béliers ont de la chance grâce à une rencontre, des discussions. Bélier, il y a de l'attractivité dans l'air. Vos liens se resserrent avec une personne aimée ou alors vous tombez en amour.
6: Taureau,
5: si vous en faites trop, vous pourriez vous épuiser, il faut vite vous reprendre.
6: Gémeaux, climat plus détendu avec des réjouissances qui flattent votre ego.
5: Cancer, une journée qui vous en apprend davantage sur votre évolution professionnelle.
6: Lion, si on se sent un peu perdu, vous serez une épaule réconfortante.
5: Vierge, on vous fait une offre, une proposition financière et a priori, cela vous intéresse.
6: Balance, une union amoureuse ou professionnelle qui vous importe évolue aujourd'hui.
5: Scorpion, une prise de conscience salutaire est possible, soyez doux avec vous.
6: Sagittaire, trop bien ce jour, vous relevez la tête et vous avez le sourire.
5: Capricorne, une préoccupation relationnelle vous inquiète, eh bien allez voir cette personne.
6: Verseau, il est question de communiquer, quitte à vous déplacer.
5: Poisson, toutes les tensions accumulées peuvent vous faire mal à la tête, confiez-vous, parlez.
6: Et pour nous tous, une victoire est possible.
1: Merci beaucoup pour cet horoscope.
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1: Nous sommes le dimanche 30 août, il est 9h. Et c'est l'heure du journal avec Jade Péchira.
7: Après la mini-tornade qui a frappé la commune de Cap-Cieux il y a près d'une semaine, l'ESAT, la ferme de la Haute-Lande, panse ses plaies. L'établissement au travail, près de 90 personnes en situation de handicap mental et sans dessus-dessous. Les serres et le poulailler se sont envolés, le bâtiment pour les vaches abîmé. Il y a aussi beaucoup d'arbres tombés dans le parc et les réparations vont être longues, selon le directeur de l'ESAT de Cap-Cieux, Pierre Bariteau.
8: Compte tenu de la puissance et de la gravité des dégâts, dans 6 mois, si on a fini, ça sera magnifique. Commander de remorques, c'est 2-3 mois pour les avoir. Les bâtiments à refaire, il faut avoir le temps de les refaire. Il n'y a pas un bâtiment qui n'a pas été impacté au niveau de la toiture. Donc refaire la toiture complète, un bâtiment en stabilisation. Si c'est amianté, ça veut dire qu'il faut tout changer. Il va falloir du temps, beaucoup de temps. Beaucoup de temps, on n'a pas forcément beaucoup parce qu'on arrive sur les productions. Donc il va falloir aussi finaliser nous nos productions maraîchères. On va essayer de travailler dans les meilleures conditions possibles, j'ai envie de vous dire, mais l'idée c'est de mettre tout le monde dans de bonnes conditions pour que tout le monde puisse travailler. C'est un établissement qui accueille des personnes en situation de handicap, donc il y a vraiment besoin qu'elles soient dans des bonnes conditions. Donc l'idée c'est déjà de sécuriser, j'allais dire réconforter, rassurer et puis essayer d'avancer comme ça.
7: Le directeur de l'ESAT de Cap-Cieux, Pierre Bariteau, qui espère au moins que le site sera prêt pour accueillir la prochaine fête des Beugras d'ici la fin de l'année. Événement qui accueille près de 1500 personnes tous les ans. La précédente édition avait déjà été annulée à cause de la dermatose nodulaire. À Sauveterre de Guyenne, là c'est un autre ESAT, celui du Puche, qui a été ravagé par un incendie hier matin. Il n'y a pas eu de blessés, mais des dégâts matériels très importants. 500 mètres carrés de bâtiments sont partis en fumée. Le reste menace de s'effondrer. Les aides du PUCH emploient une quarantaine de personnes handicapées qui devraient pouvoir revenir travailler, notamment dans les espaces verts qui ont été épargnés. Toutes les infos sont à retrouver sur ici.fr.
1: Après les incendies en Gironde, le Secours populaire de la Gironde recherche des vélos.
7: Oui, il y a eu énormément de dons après ces incendies, mais c'est vrai que ça, on y pense un peu moins. Si vous avez une bicyclette en trop dans le garage, ça pourrait bien servir. Mais attention, les bénévoles recherchent un certain type de vélo en particulier. Nathalie est bénévole sur la commune du Porge.
0: Des vélos pour ados, de préférence, parce qu'on a beaucoup d'ados qui vont au collège en vélo, qui n'ont plus de vélo. Mais surtout des vélos en bon état et femmes. Et pas pour des petits, vraiment des vélos femmes, ados. S'il y a un revendeur de vélos qui peut écouter ça, ce serait génial. On a vraiment, vraiment besoin de vélos pour nos jeunes ados qui vont à l'école dès mardi.
9: Oui, parce que ça va arriver vite maintenant.
0: Ah oui, là, c'est demain. Dès mardi, ils vont rentrer au collège, ils ont besoin d'avoir des vélos. Parce que il y en a qui vont en bus à l'école, mais qui peuvent rentrer en vélo pour éviter de rester toute la journée au collège ou des grands qui vont au lycée. Quoi. C'est pour ça que je dis bien, grands ados, femmes, de préférence, avec si possible des porte-bagages pour mettre les sacs de cours dessus, ça évite de les avoir sur le dos. Ça, c'est l'urgence absolue.
7: Bon voilà, si vous avez un vélo qui traîne, pensez-y. Les bénévoles recherchent aussi en priorité des tankards-villes et des tables à repasser. Boire un coup en hommage à Wilfried et Anthony, les deux pompiers de Saint-Médard-en-Jalles morts le 21 juillet dans l'incendie de Mérédiac. Une guinguette solidaire avait lieu hier soir à la caserne des pompiers d'Ornano à Bordeaux en leur honneur. L'intégralité des bénéfices sera reversée à l'amicale des sapeurs-pompiers de Saint-Médard-en-Jalles et à leur famille.
1: Il est 9h04 sur ICI Gironde. Déception pour l'équipe de rugby à 7 de l'UBB hier.
7: C'est la deuxième étape du Super 7 Sapo ce week-end et les tenants du titre ont malheureusement été sortis hier en quart de finale par Monaco. Les Girondins ont tout de même assuré leur place pour la grande finale qui aura lieu à Paris les 5 et 6 février. Dernière répétition pour les boxeurs de Bordeaux avec un quatrième match amical ce soir à Angers. Les hockeyeurs bordelais ont une revanche à prendre après leur défaite contre les Angevins à Mériadec vendredi. Ensuite, il faudra se mouiller la nuque parce que ce sera la plongée dans le grand bain de la Coupe d'Europe jeudi prochain en Autriche. Premier match en CHL de l'histoire du club contre Klagenfurt. Le quintuple vainqueur du Tour de France, Tadej Pogacar, va devoir se faire opérer après sa lourde chute hier dans la Vuelta, le Tour d'Espagne. Le Slovène souffre d'une fracture avec déplacement de la clavicule gauche, victime aussi d'une fracture d'une vertèbre et d'une commotion cérébrale. Puis si vous aviez prévu une dernière virée à la plage avant la rentrée. Attention, je vous rappelle que toutes les plages de la Gironde et de la région d'ailleurs sont en alerte maximale au Bain jusqu'à ce soir. La préfecture rappelle qu'il faut se baigner entre les drapeaux des plages surveillées.
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7: Des éclaircies et aussi un peu de pluie en fait. Finalement, on aura un peu de tout aujourd'hui.
1: Alors la pluie, ça ne va pas durer. Quelques averses ce matin sur le Libournais, l'ouest du département, mais ça sera vite oublié et nous aurons des éclaircies de plus en plus belles au fil des heures. Le vent d'ouest modéré, les températures de 26 à 29 degrés pour cet après-midi, 23 à 24 sur le Médoc et le Blayais. Les relevés de ce matin, 18 à Saint-Macaire, 19 degrés sous Lac-sur-Mer, Castelnau de Médoc, mais aussi 20 degrés à la Cano et 21 au Cap Ferret. Pour demain, les nuages qui donnent des averses sur le bassin d'Arcachon et sur l'agglomération bordelaise. Et à nouveau, ces nuages s'effacent très vite pour laisser la place à du soleil. Grand soleil demain, les températures maxi entre 24 et 27 degrés. Pour le reste de la semaine, du grand beau temps. Oui, la rentrée se fera sous le soleil et les températures qui repassent au-dessus de 30 degrés. On aura 33 degrés à partir de jeudi. Et le week-end prochain sera très chaud, 24 degrés sur le littoral. On vous le disait à l'instant avec Jade, prudence surtout sur les plages avec cette alerte Bain. Baignez-vous entre les drapeaux, c'est extrêmement important. L'inforoute, on vous accompagne sur les routes de la Gironde de ce matin. Rien de spécial à vous signaler. Si toutefois vous rencontrez accident, bouchon, radar ou travaux, vous pouvez nous appeler au 05 56 19 10 10.
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1: Et le dimanche, on parle jardinage avec Eric Prédine qui me rejoint. Bonjour Eric.
11: Bonjour Guillaume.
1: Alors vous avez passé une bonne nuit, tout va bien, vous êtes en pleine forme en ce dimanche matin?
11: Oui, oui, bah, le retour de l'humidité m'appelle au jardin.
1: C'est ce que j'allais dire.
11: Ça fait du bien.
1: J'allais dire, le retour de quelques gouttes, ça y est, ça vous remet du baume au cœur et ça fait pousser les petites plantes.
11: Oui, oui, elles tirent moins la tête hein, quand même, les petites plantes. Hein. Avec 5 canicules cet été, on va en reparler, c'était quand même une certaine difficulté, le moindre qu'on puisse dire.
1: Mais c'est vrai que j'étais un peu étonné, je me disais c'est quand même magique, je regardais du gazon. C'est tout bête, mais il est tout jaune tout, dès qu'il fait sec et dès qu'il y a 2 gouttes d'eau, pouf, il redevient vert. C'est quand même extraordinaire.
11: Ah. Ah ben oui, il y a une capacité de résistance, surtout si vous ne l'avez pas trop tondu. C'était important parce que du coup, ça maintient mieux l'humidité au niveau du sol, ça peut paraître étonnant. Et puis la deuxième chose, c'est que nos amis les orages nous amènent de l'azote. Et cet azote, ben, ça verdit les pelouses. Et du coup, là, si on a un petit coup de vert, c'est non seulement à cause de l'eau, mais aussi à cause de l'azote gazeux qui se transforme en azote minéral grâce à l'action de la foudre et des

0: Tombé pour la France, Étienne Dao sur ICI Gironde.
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0: Et on parle jardinage jusqu'à 10h avec Eric Prédine, notre jardinier, qui nous accompagne. Et une question, je crois, de Anne. Bonjour Anne.
3: Oui, bonjour Eric. Alors, j'aurais encore besoin de vos conseils. J'ai une plante de fraisier, de la Mara des Bois et de la Gariguette. J'ai continué à arroser, qui sont bien vertes, mais avec des feuilles sèches, bien sûr. Qu'est-ce que j'en fais maintenant ? Est-ce que je les rase ? Est-ce que...
4: Ah non, surtout ne les rasez pas, parce que c'est après les 5 canicules de l'été, je peux vous dire qu'elles n'ont pas constitué des réserves au niveau de leurs racines, et du coup, elles ont vraiment besoin de refaire un peu, de reprendre la pêche en

0: ayant des températures plus clémentes, de la lumière moins ardente, et du coup, de refaire une bonne photosynthèse. Voilà. Et du coup, là, moi, ce que je vous conseille, que pour tous les fraisiers non remontants comme la Garriguette, si jamais vous avez quelques petits stolons, vous voyez les petites, j'allais dire branches qui rejettent un autre petit fraisier.
1: Ah oui, mais là
0: c'est le moment de les replanter, cela. Hein, vous coupez, vous les séparez et vous les replantez. Pour les non remontants, c'est vraiment le bon moment. Et puis naturellement, bon, on dit qu'il va refaire chaud, mais il va falloir arroser en abondance. C'est surtout nourrir. Hein. Les fraises ont besoin de beaucoup manger.
1: Maintenant, je peux mettre de l'engrais en cette saison ?
0: Ah oui, même je vous conseillerais de le faire un petit coup de compost d'engrais organique, parce que tout simplement là elles vont pouvoir redémarrer, ce que je vais dire après avoir été en résistance pendant tout l'été, voilà.
1: Oui, elles ont tenu le coup, mais on les a arrosées, puis en plus on a l'eau d'un ruisseau, donc on a de la bonne eau. Mais donc je la laisse telle que et je mets du compost.
0: Voilà. Et puis
1: je les nettoie quand alors?
0: Pardon ?
1: J'enlèverai toutes les mauvaises feuilles quand ? Au printemps.
0: Ah ben, les mauvaises feuilles, quoi, soit vous ne trouvez pas ça très joli et puis vous les retirez, ou soit ben, vous en foutez un peu, excusez-moi de l'expression, et vous les laissez, parce qu'elles ne dérangent pas. Hein.
1: Voilà. Ah non, elles ne me dérangent pas, c'était juste pour les... Il me semblait qu'il fallait les soulager de... Voilà, non, c'est...
0: Ben, voilà.
1: D'accord. Donc bon, merci beaucoup.
2: Merci beaucoup, Anne, avec nos petites plantes qui ont souffert tout au long de l'été avec les différentes canicules. Donc, en gros, je crois, en résumé, on peut dire, Eric, maintenant, on les chouchoute, on les dorlote tant qu'on peut.
0: Ah oui, c'est comme le reste du jardin, là. Ça va le faire.
2: Voici Tame Impala qui arrive avec Jenny. Ça s'appelle Dracula sur Ici Gironde. Vous aussi, vous avez des questions jardinage comme Anne a posé à Eric Prédine. Vous nous appelez 05 56 19 10 10. Ça marche aussi avec le WhatsApp. Même numéro, hein. Vous connectez et vous pouvez laisser un petit vocal ou un message texte ou même une petite photo. C'est sympa. Petite photo si vous avez une plante qui tire un peu, j'avais envie de dire la gueule. Qui penche sur le côté, vous nous envoyez la photo et on regarde ça de plus près.

0: C'était Jennie des Blackpink, hein, la chanteuse d'un groupe de K-pop, les Blackpink, avec ce groupe australien qui s'appelle Tame Impala, et ça s'appelle Dracula sur Ici Gironde. À 9h19, j'accueille Nelly qui a une question à poser à Eric Prétine, une question jardinage. Bonjour Nelly.
1: Bonjour messieurs.
0: Alors de quoi vous allez nous parler dans un instant?
1: Alors ben, moi je voudrais poser une question à propos des poires melons. Savoir si c'est une plante qui est annuelle ou qui peut se récupérer l'année suivante. Est-ce qu'elle tient le coup l'hiver, quoi?
0: On en parle dans 30 secondes sur Ici Gironde.
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0: Et on parle jardinage, toutes vos questions par téléphone ou sur WhatsApp au 05 56 19 10 10. Nous avons donc Nelly au téléphone. Vous nous parliez de poire citron, hein, si j'ai bien entendu Nelly.
1: Alors, poire melon.
0: Melon, pardon, poire melon. C'est mieux. Eric, vous avez entendu la question?
4: Oui, la poire melon, ça reste un fruit exotique, hein, ça a beau être vivace sur son terrain d'origine, c'est une solanée, ça veut dire de la même famille que les tomates, hein, et du coup, elle supporte pas le gel, vous pouvez éventuellement la conserver si vous la cultivez en pot, que vous la mettez sous serre, que vous la rabattez un peu pour éviter qu'elle dépense trop d'énergie pendant l'hiver et qui va pas supporter à la fois le manque de lumière et puis naturellement le gel qui va, oui, la faire craindre, voilà, hein. On va la considérer, quand on la cultive chez nous, on la considère plutôt comme une plante annuelle plutôt qu'une plante vivace, mais c'est un peu comme d'autres plantes comme la chayotte ou même comme le piment. Moi je conserve des piments d'une année sur l'autre, hein. J'ai une petite collection de piments, naturellement chez nous ça gèle, hein, mais du coup je les protège l'hiver avec tout le problème du manque de lumière aussi. Il n'y a pas qu'à la question du froid, il y a aussi l'insuffisance de lumière. Donc si vous avez l'équipement pour, vous pouvez le garder en pot. Si vous n'avez pas l'équipement pour, gardez des graines, hein, vous récupérez les graines et vous ressemez, comme pour les tomates, vous ressemez en février-mars pour repiquer au chaud et replanter en mois de mai quand les températures sont bonnes.
1: En fait, moi, je n'ai rien eu là. Je pense, j'ai eu quelques fleurs, mais je pense qu'elles n'ont pas été pollinisées parce que je n'ai eu aucun fruit.
4: Alors là, vous faites bien d'en parler, parce que de toute façon, c'est la catastrophe de cette année. Il faut savoir que les plantes, c'est pas que le manque d'eau qu'elles ont subi, c'est l'excès de chaleur. Au-dessus de 35 degrés, de 30-35 degrés, les fleurs des solanées deviennent stériles. Hein, du coup, on s'est retrouvé avec ces cas-là. Hein. On a eu quand même pas mal de problématiques sur les tomates. Il y a que ceux qui n'ont pas suivi mon conseil, qui ont de dire qu'il fallait attendre les seins de glace, ceux qui ont planté avant les de glace, qui ont eu quelques tomates malgré l'excès de chaleur.
1: Exactement, oui, exactement. Parce que moi, même en tomates, ça a été catastrophique. J'ai quasiment rien eu. Et puis là, voilà, pour la poire melon, pareil. Ouais, ça a été un petit peu compliqué là cet été. Ouais.
4: Écoutez, il faut vraiment faire de cette expérience, en tous les cas. Moi, j'ai discuté beaucoup avec des amis aussi passionnés que moi sur le potager pour capitaliser l'expérience, hein, parce qu'une mauvaise expérience, ça permet de faire mieux l'année prochaine.
1: Oui, tout à fait, oui, d'accord. Bon, mais du coup, je vais essayer de faire ça, alors.
0: Ben voilà, Nelly, j'espère qu'on a répondu à votre question.
1: Oui, merci beaucoup.
0: Je vous souhaite un bon week-end.
1: Merci, bonne journée.
0: Je vous rappelle que Eric Prédine, notre jardinier, répond à toutes vos questions jardinage jusqu'à 10h sur Ici Gironde. Vos questions que vous nous posez au 05 56 19 10 10 par téléphone ou sur WhatsApp. Et tout de suite, on écoute Julien Clerc.

0: Ici Gironde et cette splendide chanson signée Julien Clerc qu'on vient d'écouter à l'instant, c'était Femme, je vous aime.
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0: Et notre spécialiste du jour nous parle de jardinage, évidemment. Il s'agit, pour parler de jardinage, d'Éric Prédine. Et nous avons Liliane qui nous a envoyé un message sur WhatsApp à Sainte-Eulalie. Bonjour Liliane.
3: Bonjour.
0: Alors Liliane, vous avez un petit souci, si j'ai bien compris, avec votre citronnier, vous.
3: Oui, en fait, c'est plutôt une interrogation, parce qu'en fait, ce citronnier a gelé l'hiver dernier. J'ai voulu faire un test, je l'ai coupé, et puis finalement les branches se sont reconstituées sur ce tronc. Et ce qui est très drôle, c'est que les feuilles, toutes les feuilles, se composent d'abord d'une première partie toute ronde qui fait à peu près 1 cm de diamètre, et puis après la feuille normale. Voilà, et donc cette double feuille m'interpelle. J'ai envoyé d'ailleurs une photo sur WhatsApp.
0: Exactement.
3: Parce que c'est assez surprenant.
0: Alors Eric, votre avis ?
4: Ben, à mon avis, suite à la gelée, le citronnier qui a repris, c'est le citronnier porte-greffe. Et du coup, naturellement, c'est pas les mêmes feuilles. Et ça va pas vous donner de citron si vous ne regreffez pas derrière. Mais du coup, il faut regreffer derrière. C'est une greffe qu'on appelle en écusson. Vous savez, c'est une sorte de petite croix où on insère sous l'écorce un petit bourgeon. Alors ça vaut le coup d'en faire un ou deux sur une des tiges. Et du coup, moi, ce que je vous conseille pour l'instant, c'est de garder la tige la plus belle, celle qui pousse le plus verticalement possible, hein, de couper les autres pour que vous puissiez au bon moment regreffer.
3: Et à quel moment on peut regreffer ?
4: Écoutez, il y a plusieurs théories, mais moi, en tous les cas, une greffe, vous pouvez... C'est un peu difficile, mais on pouvait tenter le coup de regreffer là en septembre, une greffe en écusson, et que si jamais ça échoue, ben, on vous retente au printemps.
3: D'accord.
4: Voilà.
3: Ok. C'est
4: une petite technique que j'ai moi-même employée il y a quelques années parce que j'avais laissé bêtement mon citronnier au gel et il a fallu refaire.
0: Voilà Liliane. Ouais.
3: Et merci beaucoup.
0: Je vous souhaite une bonne journée. À bientôt Liliane. Pascal est avec nous. Bonjour Pascal.
5: Bonjour.
0: Alors quelle est votre question à Eric ?
5: Voilà, on vient d'acheter une maison, il y a donc un terrain avec des chênes devant, c'est magnifique, mais j'ai un problème. Dessous les chênes, je suis envahie de cyclamens sauvages. Mais quand je vous dis envahie, il n'y a pas un espace de terre où il n'y a pas un bulbe, quoi. Il y en a partout.
4: Quel bonheur ! Excusez-moi.
5: Ah oui, bon.
4: C'est magnifique, les cyclamens. Non, vous les aimez pas ça ?
5: Mais écoutez, non, moi j'aimerais
4: vous
5: bien.
4: Vous en débarrasser vraiment ?
5: Oui, vraiment.
4: Bon. Écoutez.
5: Je fais une journée porte ouverte et puis je dis à tout le monde de venir s'en chercher.
4: Ça, c'est une idée, c'est parce que vous êtes dans le côté partage des jardiniers, et c'est tout à fait une idée. D'autant plus que ça veut dire que quand même le terrain sous les chênes est très fertile. Ça doit être des beaux chênes, effectivement, qui ont bien délivré des feuilles mortes, et qui ont permis à la terre de s'enrichir, de se fertiliser. Donc ça, c'est le bonheur des arbres. Et les cyclamens en profitent. Bon, ben vous profitez pas des cyclamens parce que elles sont pas à votre goût. Alors la solution, c'est effectivement le partage avec d'autres jardiniers.
5: Oui, mais j'ai déjà commencé.
4: Le bon désherbant naturel, c'est de mettre une bâche du carton pendant plusieurs mois. Alors c'est pas très joli. Hein. Moi, je préfère largement la floraison des cyclamens à la bâche noire de type bâche piscine de dessus, parce que du coup, en empêchant la photosynthèse, vous empêchez la pousse des cyclamens.
0: Tout simplement.
5: D'accord. Mais je peux en garder quand même. Je peux en garder quelques-uns, mais comment on fait pour éviter que ça se propage ?
4: Je vous conseille de pas jouer avec le vinaigre, de pas jouer avec les désherbants, parce que c'est pas que les cyclamens que vous allez détruire, c'est aussi la qualité de votre sol.
5: Mais on peut les on peut les entretenir peut-être, enfin, pour vous éviter pouvez, que ça gagne.
4: L'autre solution, c'est l'huile de coude, hein, c'est que vous prenez un sarcle et puis que vous binez régulièrement. Les cyclamènes, elles ne vont pas aimer. Hein. Tout dépend de la surface que vous avez à faire. Hein. Ça, c'est l'autre solution qui demande un peu d'huile de coude.
5: 1000 mètres carrés. J'ai 1000 mètres carrés.
4: 1000 mètres carrés, ça va être du haut, effectivement.
0: Il y a du boulot. Ouais. Bon courage, écoutez, Pascal. Bon.
4: Okay. Profitez-moi, je prends. Essayez de profiter. Vous faites des dessins avec un peu comme des pochoirs avec les bâches. Vous tracez le nom de le vers poétique avec des cartons et vous aurez au milieu des cyclamènes un vers de poésie.
0: Ah ben voilà une bonne idée poétique. Merci beaucoup pour votre question, Pascal. On vous souhaite une bonne journée.
5: Merci. Au revoir.
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0: Il y a le parc des Vergers à Langon qui accueille le festival Paille et Ripaille aujourd'hui encore. Près de 10 000 visiteurs attendus pour célébrer le terroir avec un village de producteurs, des concerts, des animations festives. Comme par exemple le concours de hennissement. Ah oui, à ne pas manquer, concours ouvert à tous. Hein, n'hésitez pas à vous inscrire si vous voulez hennir. Ce sera à 16h avec un cadeau à la clé et puis de la bonne humeur surtout. 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Dès maintenant.
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0: Véronique est avec nous. Bonjour Véronique.
6: Oui, bonjour.
0: Dites-moi de quoi vous voulez nous parler, puis on répondra à la question dans quelques minutes.
6: Oui, d'accord. Alors, c'est des tournes tomates. J'ai réussi à les protéger avec une couverture de survie. Et du coup, là, elles reposent. C'est incroyable, elles sont tellement grandes, je suis obligée de mettre maintenant des tuteurs de 2,70 m. Et je voulais savoir si je devais les pincer vers le haut, ça me dit trop rien, mais bon, si c'est nécessaire, parce que je vais devoir avoir l'échelle pour aller chercher.
0: Les tomates qui ont trop grandi, on fait le point là-dessus, on répond à votre question avec notre spécialiste Eric Prédine dans un instant sur Ici Gironde.
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0: Et un peu de musique qui fait danser. Tiens, justement, voici Kongs qui arrive sur Ici Gironde. Ça s'appelle This Girl.

0: Ici Gironde, bienvenue. Bon week-end en ce dimanche à 9h38.
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0: Ah, le temps passe vite quand on parle avec passion avec Eric Prédine, notre jardinier, de son sujet préféré au 05 56 19 10. Je vais réussir à le dire, ce numéro de téléphone, à un moment. Nous avions donc Véronique qui, si j'ai bien compris, a protégé ses plants de tomates avec des couvertures de survie. Résultat, les plants de tomates grimpent à 1m70, vous nous avez dit, hein. C'est bien ça, Véronique?
3: Ou même plus, je suis obligée de mettre des tuteurs maintenant de 2m70.
0: 2m70, oui, c'est beaucoup. Alors, qu'est-ce qu'on peut faire?
4: Alors, dites-moi, voilà, Véronique, est-ce que vous avez déjà quelques petites tomates vertes qui commencent à fructifier, quoi, à grossir?
3: Oui, d'un seul coup, c'est venu, là, parce que j'avais pas grand-chose, en fait, pendant la canicule, bien que j'ai réussi à réduire la température derrière, dans cet écran, avec la couverture de survie. Mais d'un seul coup, j'ai plein de fleurs et plusieurs tomates, surtout les tomates cerises qui sont très nombreuses, et elles sont toutes vertes.
4: Alors, moi, ce que je vois, elles sont toutes vertes, et du coup, mais en espérant un automne, j'allais dire, tempéré et pas froid, vous allez avoir des tomates. Moi, ce que je vous conseille, c'est d'arrêter de tutorer, de laisser retomber les lianes, particulièrement des tomates cerises, hein. Ça fera des sortes de buissons, c'est pas grave, elles vont mûrir. Et puis, par contre, pour les tomates qui ne sont pas cerises, celles qui sont censées devenir un peu grosses, quoi, je veux dire, effectivement, de tailler carrément les bourgeons terminaux, hein, systématiquement, de la hauteur, écoutez, calculez la hauteur à celle auquel vous pouvez tendre la main pour éviter, effectivement, de prendre l'escabeau pour les cueillir après, parce que de toute manière, le risque là, c'est qu'elles continuent à faire du feuillage et non pas prendre la sève pour faire mûrir les grosses tomates, voilà. Les tomates cerises, vous laissez tomber, quoi. Vous laissez tomber le feuillage, hein, vous ne laissez pas tomber les tomates.
0: Non.
4: Voilà. Ouais. Ça va faire un buisson. Et les tomates qui vont devenir un peu grosses, vous taillez.
3: Voilà. Et j'avais une autre petite question par rapport aux tomates, justement, parce que j'ai eu une attaque de chenille verte sur le côté, justement, là où il y avait le pilier avec la couverture de survie. Je ne sais pas pourquoi qu'elle va attaquer par là. Et du coup, j'enlève les feuilles qui sont attaquées. Et en même temps, des feuilles jaunies, peut-être par la canicule. Mais je ne sais
4: Les feuilles n'ont pas été jaunies par la canicule, je ne pense pas. Elles ont été là actuellement. Vous avez un grand risque parce qu'il y a un retour de la chaleur et de l'humidité. Du coup là, vous avez de nouveau un grand risque de mildiou. Et c'est vraiment le moment. Là, je vous conseille à tous les auditeurs, c'est vraiment le moment de traiter. Il vous faut mettre un peu de sulfate de cuivre, ajouter une cuillère à café, mais pas plus, par litre d'eau. Et puis si vous avez un peu de décoction de prêle, hein, d'infusion de prêle, c'est pas plus mal. C'est vraiment le moment de traiter. Là, vous risquez d'avoir un développement de maladie, d'autant plus si vous avez beaucoup de verdure comme vous en avez, vous.
0: Merci beaucoup à Véronique pour sa question. Eric, on vous retrouve dans un instant avec une nouvelle auditrice qui vient de nous appeler au 05 56 19 10 10. C'est Martine. Mais d'abord, on va écouter Claude Barzotti.
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0: Je suis sûr que vous avez aimé ce petit Claude Barzotti du dimanche matin. C'était le Rital sur Ici Gironde.
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0: Et les questions jardinage au 05 56 19 10 10, c'est Eric Pridine qui vous répond ce matin. On parle à nouveau de tomates, cette fois-ci avec Martine. On a deux minutes pour répondre à votre question. Martine, vos tomates qui noircissent, c'est ça ?
10: Oui, mais mes tomates, bon, elles sont restées longtemps vertes comme tout le monde par rapport au temps. Elles ne mûrissaient pas. Et maintenant, elles commencent à mûrir. Mais quand elles mûrissent, elles ont le cul noir, comme on dit, le derrière noir.
0: Oui.
10: Mes enfants ne traitent pas, hein, parce qu'ils sont bio.
11: Oui, oui. Eh ben, de toute façon, c'est pas une maladie qu'on traite. C'est pas véritablement une maladie contagieuse. Hein, c'est ni un champignon ni une bactérie. C'est un trouble métabolique de la tomate qui est lié au fait, en fin de compte, excès de chaleur, retour d'humidité, excès de chaleur. La maladie contracte le cul noir. On le trouve aussi quand vous avez un arrosage irrégulier.
10: Ça
11: l'accentue, cette maladie.
10: L'arrosage
11: irrégulier, c'est vraiment très propice au cul noir, mais c'est vraiment une réaction au stress hydrique et du coup vous pouvez pas faire grand chose. Moi, ce que je vous conseille, c'est que celles-là, ben, vous les retirez, et puis celles qui sont un peu vertes, avec le retour d'un temps plus clément et d'humidité, ça ira mieux. Hein. J'espère que elles sont pas toutes malades, mais cette année, vous aurez pas beaucoup de tomates, un peu comme tous les jardiniers. Voilà.
10: Les tomates cerises, l'année pleine, elles mûrissent, elles sont magnifiques. Oui. Mais j'arrose plus. Et qu'est-ce que vous en pensez ?
11: Ben écoutez, moi j'en pense pas forcément du bien. Il faut arroser s'il y en a besoin. Et pour savoir s'il y en a besoin, vous mettez la main dans la terre. Si c'est sec, vous arrosez. Si vous sentez de l'humidité, vous doutez bien que les radicelles, elles savent reconnaître l'humidité, vous n'arrosez pas. Mais écoutez, pour l'instant, à mon avis, ça va être assez humide. Mais si jamais vous avez un retour de temps sec, n'hésitez pas à arroser, à pailler, parce que ça vaut le coup d'avoir quand même quelques tomates au mois de septembre. Voilà. On n'en a pas eu au mois de juillet, autant en avoir en septembre.
0: Et oui, exactement. J'espère qu'on a répondu à la question de Martine. Eric, juste une question concernant les tomates avec le cul noir, comme vous disiez tout à l'heure. Alors, pas consommable du coup ?
11: Ah non, c'est vraiment mauvais, hein, ça sent le pourri.
0: Donc c'est pas consommable.
11: C'est du concentré de mauvais, ça.
0: Voici l'hérité Mitsuko sur Ici Gironde. C'est comme ça.

0: C'est comme ça, la la la la, les Rita Mitsouko qu'on vient d'écouter sur Ici Gironde à l'instant.
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0: Avec Eric Prédine qui répond à toutes les questions jardinage le dimanche matin, une émission intense. On a beaucoup d'appels qui sont arrivés au standard. Alors on n'a pas pu passer tout le monde, hein. Je suis absolument désolé, il n'y a pas de place pour tout le monde, ça ne dure qu'une heure malheureusement l'émission. Tentez votre chance la semaine prochaine ou sinon n'hésitez pas à laisser des messages sur le WhatsApp 05 56 19 10 10, Eric vous répondra la semaine prochaine. Eric, on devrait parler quand même des boutures, je crois que c'est le bon moment pour parler boutures puisqu'on est fin.
3: C'est vraiment là, il faut se redonner de l'espoir, etc. Et faire des boutures, c'est le bon moment. Les boutures de rosier, les boutures d'olivier, de romarin, de kiwi, d'actinidia, pour être plus scientifique. Il faut prendre des branches qui commencent à faire de l'écorce, hein, tout simplement. L'idéal, c'est des branches, de l'épaisseur d'un stylo, au moins d'un stylo à billes. Voilà, c'est même un peu plus gros, c'est mieux. Vous comptez 4-5 bourgeons, on appelle ça des vieux. Voilà. Ouais. Et vous en enfoncez deux ou trois dans une terre souple, j'allais dire moitié terreau, moitié compost, peut-être un peu de sable, hein. Et puis vous maintenez l'humidité pendant au moins deux bons mois. Et puis naturellement, avec la chaleur de l'automne, etc., vous allez normalement avoir au printemps prochain, c'est quand vous allez mettre vos boutures en serre, protégées dans la maison, dans une véranda, et ben l'année prochaine vous aurez des nouveaux rosiers, vous aurez peut-être des oliviers, des romarins, des kiwis, pour pas trop cher, donc l'occasion de faire des petits cadeaux sympas.
0: Exactement, puis c'est vraiment le plaisir, j'imagine, pour un jardinier, de faire des boutures, c'est vraiment l'aboutissement ultime, non ?
3: Oui, et puis alors il y a une petite astuce, hein, c'est que sur le bout que vous allez enfoncer, vous donnez un petit coup de marteau.
0: Ah.
3: Un petit coup de marteau et vous osez sucer parce que vous avez des hormones de croissance dans votre salive si vous mangez beaucoup de légumes et ça donne un peu plus de chance à la réussite de la reprise de racines.
0: Alors on suce quel bout, pardon?
3: Ben celui que vous allez enfoncer dans la terre. D'accord. Mais après avoir donné un petit coup de marteau, parce que votre salive va imprégner d'hormones de croissance naturelles, surtout si vous mangez beaucoup de légumes, la petite peau verte où prennent les racines. Sinon, mais c'est plus difficile à trouver, hein, dans nos régions maintenant. Il faut trouver de la bouse de vache fraîche pour le tremper, parce que les vaches mangeant beaucoup d'herbes, malheureusement pas trop en ce moment, il y a beaucoup d'hormones de croissance dans l'herbe verte.
0: Voilà. Eh ben, si vous allez passer quelques jours de vacances dans le nord, il y a encore des vaches dans les prairies vertes, vous ramassez un petit peu de bouse et vous rentrez avec à la maison, c'est sympa.
3: Voilà. C'est mieux que les hormones de synthèse chimique en tous les cas. Mais,
0: carrément. Merci beaucoup pour tous ces conseils, Eric Prédine. On vous retrouve la semaine prochaine, 05 56 19 10 10 pour toutes vos questions. À bientôt, Eric.
3: À bientôt.
0: On écoute tout de suite Matt Pokora qui arrive sur Ici Gironde avec ce titre, c'est quand même avant l'info.

0: quand même. C'est Matt Pokora qu'on vient d'écouter sur Ici Gironde.
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0: Passez un très bon week-end avec nous. Il est 10h. Et à 10h, il est temps de faire un point sur l'information avec Jade Péchira.
2: À Sauveterre de Guyenne, les attes du Puch, victimes d'un incendie. Hier matin, il n'y a pas eu de blessés, mais les dégâts sont énormes. 500 mètres carrés de bâtiments sont partis en fumée. Le reste des murs encore debout menace de s'effondrer. Le maire a d'ailleurs pris un arrêté de mise en sécurité. Les attes de Sauveterre de Guyenne emploient une quarantaine de personnes handicapées qui pourront revenir travailler dans les espaces verts épargnés. Toutes les infos sont à retrouver sur ici.fr. L'ESAT de Capcieux, lui, a un genou à terre, mais tente de se relever après une semaine. Il y a une semaine, cet établissement qui emploie des personnes également en situation de handicap a été ravagé par une mini-tornade. Cette fois, on vous en avait parlé sur Ici Gironde. Les serres soufflées, les poulaillers envolés, les dégâts sont considérables là aussi. Mais depuis, la ferme de la Haute-Lande s'est retroussée les manches pour tout reconstruire. Reportage à écouter sur ici.fr. Faire la fête pour honorer leur mémoire, c'est peut-être ce qu'ils auraient le plus apprécié. Une guinguette solidaire en hommage à Wilfried et Anthony avait lieu hier soir à la caserne des pompiers d'Ornano à Bordeaux. Les deux pompiers morts dans l'incendie de Mérignac en juillet. L'intégralité des bénéfices sera reversée à l'amicale des sapeurs-pompiers de Saint-Médard-en-Jalle et à leur famille.
0: Une autre fête pour les sinistrés ce soir. Le très médiatique chef étoilé Philippe Etchebest est en concert à La Canot.
2: Un concert de solidarité avec son groupe Chef and the Gang, dont il est le batteur. C'est à partir de 17h30 sur la grande scène du front de mer de La Canot. Et puis si vous avez un vélo qui traîne dans le garage, ça pourrait servir. Le Secours Populaire de la Gironde lance un appel. Il cherche des vélos pour les sinistrés, des incendies, notamment des vélos taille adolescent pour les collégiens et les lycéens qui ont tout perdu et dont c'est la rentrée mardi. Les sceptistes de l'UBB éliminés hier dans la deuxième étape du Super Sevens à Pau. Les tenants du titre ont été sortis en quart de finale par Monaco. L'UBB a quand même assuré sa place pour la grande finale qui aura lieu à Paris les 5 et 6 février. Guillaume, aujourd'hui, quelques nuages et puis des éclaircies tout de même.
0: Hein. Exactement, des éclaircies de plus en plus belles dès cet après-midi. Des températures maxi entre 26 et 29 degrés, 23 à 24 sur le Médoc et le Blayais pour demain lundi. Quelques nuages à nouveau le matin, de faibles averses mais qui disparaissent rapidement pour laisser la place à du très beau temps qui va continuer tout au long de la semaine et jusqu'au week-end avec les températures qui à nouveau vont dépasser les 30 degrés. On aura à partir de jeudi puis le week-end prochain des températures de 33 degrés dans l'intérieur et 24 degrés sur le littoral. Tout de suite, vous retrouvez de la terre à l'océan sur Ici Gironde.
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0: Moreno en pleine gloire avec le groupe Niagara, Tiki Boom sur Ici Gironde. La suite de cette matinée avec les membres de l'association de préservation des océans Surfrider qui ont aussi rejoint notre équipe pour alimenter ce magazine de l'environnement. Nous allons voir qu'il existe, à l'instar de la Terre, des canicules marines. Et ce n'est pas une bonne nouvelle. Avant, nous irons dans un château viticole qui sait recevoir.
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0: Les Garden Afterworks qui font leur retour, leur grand retour au château Montalbert, en plein cœur du vignoble de Saint-Émilion. Ce domaine élégant vous accueille tous les premiers jeudis du mois, dès 18h jusqu'en septembre. Au programme, un bar à vin éphémère proposant les cuvées du château, en rouge, en blanc et bien sûr en rosé, accompagné de savoureuses planches gourmandes. Pour la toute dernière date de la saison, vous allez venir clôturer l'été en beauté avec le concert live du groupe Granny Smith et leur reprise pop énergique. La convivialité est au rendez-vous au château Montalbert pour savourer vos jeudis soirs au grand air. Allez, on va décompresser dans ce cadre d'exception. N'hésitez pas à réserver votre soirée.

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2: Cette saison, ici Gironde, dans ce magazine de la Terre à l'océan, se fait l'écho des actions de l'association Surfrider, association de protection de l'océan qui agit chaque jour pour lutter contre la pollution plastique, préserver la qualité des eaux de baignade et protéger les littoraux. Et aujourd'hui, Guillaume Lemâtre reçoit Rémi Moreau pour parler de canicule marine.
3: Bonjour Guillaume.
4: Rémi, vous êtes chef de projet aménagement du littoral. On parle de canicule, mais canicule marine. Aujourd'hui, vous allez nous expliquer les conséquences des événements terribles de cet été. Canicule, incendie sur le continent. Évidemment, tout ça a aussi des répercussions sur l'océan, j'imagine.
3: Oui, effectivement, l'été a été dur sur Terre, mais il a aussi été dur pour les océans. Le mois de juillet a été le plus chaud jamais enregistré pour la température des eaux de l'océan. Ça va se traduire, que ce soit sur la face atlantique, Manche, Méditerranée, par des sévères vagues de chaleur marine. On utilise souvent le terme de canicule marine. Ça, c'est inquiétant pour l'océan, car l'océan a un rôle important dans la régulation du climat et dans le maintien de la biodiversité. Et ces vagues de chaleur, ils vont menacer ces deux aspects. Ça va être le cas pour de nombreuses espèces, notamment pour les herbiers marins.
4: Alors là, il faut que vous nous expliquiez, les herbiers marins, c'est quoi exactement ?
3: Les herbiers marins, c'est des écosystèmes composés de plantes marines. Ces plantes marines ont la particularité d'avoir évolué pour s'adapter de l'océan à la terre, puis de la terre à l'océan. Malheureusement, même avec cette capacité d'adaptation, ces espèces sont mises à mal par l'augmentation des températures de l'eau. Et c'est particulièrement préoccupant parce que ces écosystèmes, ce sont des puits de carbone. En gros, ils vont retirer du carbone atmosphérique, carbone qui participe au changement climatique, et le séquestrer, et donc avoir un effet d'atténuation sur le changement climatique. Également, ils permettent de lutter contre l'érosion, et ce sont aussi des habitats pour une très très large biodiversité. Et donc, leur dégradation, ça va avoir des conséquences en cascade d'un point de vue environnemental.
4: Alors du coup, la question est, qu'est-ce qu'on peut faire ? Est-ce qu'on peut faire quelque chose pour arranger ça ? Quelles sont les solutions pour agir ?
3: Alors oui, on peut agir. Et le moyen principal pour agir, c'est sur la cause. Et ça veut dire de réduire très fortement et rapidement nos émissions de gaz à effet de serre. Pour ça, ça va demander des actions collectives et une volonté politique très forte pour être mise en place. Et même si l'impact sera moindre aussi, à une échelle individuelle, il est possible d'agir. Par exemple, le parc naturel du bassin d'Arcachon organise tous les étés des chantiers participatifs pour récolter des graines de plantes marines et participer ainsi à leur restauration de ces herbiers marins. Pour les personnes qui auraient la chance de faire du bateau pendant l'été, il est extrêmement important de prendre connaissance de la position de ces herbiers marins localement pour éviter de s'y ancrer. Puisque l'augmentation de la température est une pression, mais l'ancrage des bateaux est une autre pression importante sur les herbiers marins. Donc c'est en faisant ces actions, en agissant directement sur la cause, qu'on peut espérer avoir un effet positif sur les écosystèmes.
4: Merci beaucoup Rémi Moreau. Je rappelle que vous êtes chef de projet aménagement du littoral. Bon week-end.
3: Merci, bon week-end à vous aussi.
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0: 6 Gironde, c'était Philippe Laville, il tape sur des bambous. Nous allons continuer ce premier magazine de l'environnement de l'année, de la Terre à l'océan, d'ici Gironde, avec l'océan d'Arthur. Il s'est illustré lors de la Transat Jacques Vabre en décrochant la deuxième place en monocoque classe 40. Il a également terminé quatrième de la Route du Rhum 2018 en classe 40, et puis sixième de l'édition 2022 en multicoque ultime. Arthur Levaillant a rejoint l'équipe d'ici Gironde cette saison pour vous faire vivre des expériences inédites. On le découvre dans moins de 5 minutes.
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2: Marin au large, expérimenté, qui a participé à de nombreuses courses océaniques et animé par une conviction forte, remettre la mer et la voile au cœur de nos imaginaires et de nos modes de vie. Il a rejoint Ici Gironde pour vous faire partager ses aventures. Aujourd'hui, Arthur Levaillant nous parle de la préparation et des tempêtes.
3: Une course au large ne commence jamais le jour du départ. Il y a des mois, des années de travail dans l'ombre pour réussir cette traversée. Convaincre des partenaires, peaufiner le bateau, monter une équipe, affûter son corps pour encaisser le choc. Et puis, il y a la préparation mentale, si cruciale pour être prêt face aux coups durs, aux pannes et aux tempêtes. Pour ça, j'avais travaillé en sophrologie avec Jean-Claude Ménard. On faisait un travail d'imagerie très précis, apprendre à contrôler sa respiration et ancrer des réflexes de calme pour bâtir un véritable abri en soi quand tout vacille autour. Il y a aussi une contradiction que je trouve amusante en mer, en course. On passe des mois à rêver de solitude, à chercher ce privilège d'être seul au milieu de l'Atlantique. Et quand on y est, on se raccroche à des voix, des réflexes de terrien, et on a souvent hâte de rentrer. Je me souviendrai toute ma vie de la route du Rhum 2018. Une tempête dantesque. Mon voilier de 12 mètres jouait à saute-mouton sur des vagues de 8 mètres dans des rafales à 120 km/h. 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Ce petit bout de vie ordinaire me redonna la force de faire le dos rond face à l'immensité sauvage. En y repensant là et sans trop me forcer, je peux vous dire que le large en solitaire me manque. 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
2: Chaque dimanche, dans De la Terre à l'Océan, le magazine de l'environnement d'ici Gironde, nous irons en haute montagne pour observer le ciel. Nous retournerons à l'observatoire du Pic du Midi, site scientifique et touristique majeur, situé à 2877 mètres d'altitude dans les Hautes-Pyrénées. Éric Valmire, ce matin, nous rapporte sa rencontre avec le directeur des lieux.
3: Sous les étoiles d'ici, avec le Pic du Midi, aujourd'hui Rémi Cabanac, le directeur adjoint de l'Observatoire Midi-Pyrénées au Pic du Midi. Bonjour Rémi.
4: Bonjour.
3: Pour parler de ce site, tout simplement, le Pic du Midi, on voit bien à plus de 2008 d'altitude, on voit bien les dômes, mais que cachent ces dômes? Qu'y a-t-il comme matériel au sommet du Pic du Midi?
4: Alors du côté astronomique, on a 5-6 dômes qui font des recherches scientifiques. Le premier est le plus grand. Le télescope Bernard Liot, qui fait 2 mètres de diamètre, est un télescope qui accueille une instrumentation internationale qui vraiment rayonne et apporte des connaissances au niveau international sur l'évolution des étoiles et leur cortège de planètes et comment elles sont nées, comment elles vivent, comment elles meurent. On a un observatoire qui observe le Soleil à travers un instrument qui fait des éclipses artificielles à la surface du Soleil. On appelle ça un coronographe. Et cet instrument, il a été inventé au Pic du Midi et il fonctionne depuis 1929 par générations successives jusqu'à aujourd'hui. Et aujourd'hui, on a le plus grand coronographe du monde qui observe au Pic du Midi. Et puis, on a des télescopes plus petits qui servent une communauté de scientifiques qui s'intéressent à des questions particulières. Par exemple, un télescope de 1 mètre qui va observer les petites planètes dans notre système solaire, c'est-à-dire les astéroïdes, les comètes, ces petits objets qui sont vraiment des fossiles de notre système et donc qui nous permettent de remonter au tout début du système solaire. Et puis on a des petits télescopes qui servent à la formation. Vous savez, la recherche, l'observation va toujours de pair avec l'éducation, la transmission, la formation. Et donc, on a des petits télescopes qui servent à former les étudiants.
3: Comment se gèrent ces travaux? Vous êtes le directeur du site. Qui décide de ce qui doit être engagé?
4: On est là-haut et on mesure toutes sortes de paramètres sur notre univers. Et cette mission, elle doit être pilotée scientifiquement par quelqu'un, en l'occurrence c'est moi, qui doit s'assurer que tous les instruments, les télescopes, les senseurs répondent aux missions scientifiques, c'est-à-dire aux besoins de la communauté, des astronomes, des aérologues, des géologues, des physiciens, qui ont besoin du Pic du Midi pour continuer à poursuivre leur recherche et à observer notre environnement.
3: Des moments forts?
4: Bien sûr, des moments de communion, de rassemblement scientifique au sommet qui sont extraordinaires. Par exemple, cet été, nous avons reçu l'Alliance des observatoires historiques. Tous les grands directeurs du monde sont venus au Pic du Midi et on fait leur assemblée générale. C'était un moment absolument exceptionnel, avec une déclaration sur la protection de la science qui est merveilleuse.
3: Rémi Cabanac, merci. Le Pic du Midi, c'est tous les week-ends sur ICI.
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1: L'identité des victimes se précise en Suisse après les coups de feu tirés lors d'une rave party la nuit dernière à Arao, près de Zurich. Une jeune femme de 22 ans est décédée. Quatre hommes et une femme de 24 et 27 ans sont eux blessés dans un état grave pour certains. Tous vivent en Suisse, ajoute la police locale, toujours à la recherche du ou des tireurs. Olivier Faure officialise sa candidature à la primaire de la gauche pour la présidentielle. Il l'annonce dans un courrier adressé aux députés socialistes. « Je suis prêt », ajoute-t-il dans la tribune dimanche. Avant la course à l'Élysée, le premier secrétaire du PS devra notamment affronter Raphaël Glucksmann, actuellement le favori de cette primaire des sociodémocrates. L'agriculture, dossier numéro 1 de Sébastien Lecornu. En cette rentrée, il l'annonce dans une interview au Parisien, un plan de sauvetage pour aider les agriculteurs à passer l'hiver après une sécheresse historique et un effondrement des productions dans 90 départements, soit la quasi-totalité du pays. Le Premier ministre promet aussi un plan de relance pour l'année prochaine. Deux marins d'un bateau français sont portés disparus au large de Plymouth, au sud-ouest de l'Angleterre. Leur navire a coulé hier soir. Trois membres d'équipage ont pu être secourus. Selon les premiers éléments communiqués par la préfecture maritime de la Manche et de la mer du Nord, un filet de pêche du navire s'est coincé dans le moteur. Moins de monde aujourd'hui sur les routes, seule l'Île-de-France et l'Auvergne-Rhône-Alpes sont classés en orange dans le sens des départs sur la carte de Bison Futé. Et bonne nouvelle, si vous prenez le volant, Total Energy reconduit son plafonnement des prix. 1,99€ le litre de sans-plomb 95 et 2,25€ le gasoil tant que durera la guerre au Moyen-Orient. Un abandon qui rebat les cartes sur la Vuelta, l'ultra favori Tadej Pogacar renonce après une violente chute hier. Il s'est cassé la clavicule lors de la 8e étape du Tour d'Espagne et va devoir être opéré. Après son 5e sacre sur le Tour de France, le coureur slovène ne pourra donc pas ouvrir son palmarès en Espagne. Il doit aussi faire une croix sur un 3e titre de champion du monde.
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2: Bonjour, Des Racines et des Vignes, votre magazine régional consacré au vin et diffusé sur votre radio ici en Nouvelle-Aquitaine. Un regard sur la production et l'actualité de tous les terroirs du Grand Sud-Ouest, de Bordeaux à Cognac, de Jurançon à Duras, de Bergerac à Hirouléguy, de l'Armagnac au Tursan. Des Racines et des Vignes, un rendez-vous curieux et pédagogique avec des dossiers, des portraits, des reportages, des chroniques et des propositions œnotouristiques. Dans ce numéro, on va survoler ce grand vignoble pour vous aider à mieux le connaître avec Jérôme Baudouin, le rédacteur en chef de la revue du Vin de France. Avec Philippe Vigier, nous serons à Duras, en Lot-et-Garonne. Avec Chef Jésus, nous partirons pour Salbeuf, en Gironde, au château Lafitte-Monteil, en Entre-deux-Mers. Un domaine qui a un lien avec la famille de Gustave Eiffel. Et enfin, vos idées de sortie dans les vignobles du Sud-Ouest avec Marielle Guillambé. Très bon week-end avec nous. Jérôme Baudouin, bonjour.
3: Bonjour.
2: Soyez le bienvenu. Alors, le Sud-Ouest est la deuxième région viticole française. C'est un fait assez peu connu.
3: La région administrative de Nouvelle-Aquitaine compte à peu près 216 000 hectares. Mais si on y ajoute la partie gersoise, Cahors, qui aussi fait partie du Sud-Ouest, mais qui n'est pas en Nouvelle-Aquitaine, on est le premier bassin viticole français.
2: Une région partagée entre vin et spiritueux.
3: Voilà, c'est ça, c'est la particularité de ce vignoble-là. En fait, il y a le fermentaire et le spirituel. Dans le spirituel, évidemment, c'est spiritueux, c'est Cognac et Armagnac qui sont les deux principales boissons distillées à partir de vin produites en France, et elles sont faites dans le Sud-Ouest. Évidemment le vin de l'autre côté qui est le fermentaire, et là on a évidemment Bordeaux qui est incontournable, mais on a Hirouléguy dans l'extrême sud, le Haut-Poitou dans l'extrême nord, Bergerac, Duras, Tursan, les côtes de Gascogne, les côtes du Marmandais. Voilà, on a toutes ces territoires qui ont chacun leur propre identité. C'est qu'en fait, on a une très grande diversité de production de vin, et c'est ça qui est assez intéressant. C'est-à-dire que il faut imaginer qu'on a 300 cépages qui sont cultivés dans le Sud-Ouest, et sur ces 300 cépages, il y en a 120 qui sont des cépages autochtones.
2: On va expliquer ce que veut dire le mot autochtone pour un cépage.
3: Voilà, c'est des cépages en fait qui ont leur origine est vraiment leur origine est vraiment du Sud-Ouest. On va prendre par exemple tout bêtement le gros et le petit Mansin qui sont le Jurançon. Eh bien, ce sont des cépages typiques du Sud-Ouest. L'un des plus connus au monde, c'est le Cabernet Franc. Ben, le Cabernet Franc vient d'Hirouléguy, du Pays Basque, enfin côté espagnol, mais cultivé au Pays Basque notamment, puis il est remonté vers le Bordelais, puis jusque dans le Val-de-Loire.
2: Donc un cépage autochtone, c'est un cépage qui a de l'accent.
3: C'est un cépage qui a de l'accent. Il y a une harmonie parce que en fait, ce sont des cépages rouges, par exemple. On va parler des

0: secs, ciselés. Enfin bon, on prend les Pessac Léognan pour aller sur des huîtres, c'est parfait. Voilà.
1: Merci beaucoup Jérôme Audouin. Alors vous dites peut-être, il n'a pas été question de Bordeaux, ou si peu. Alors en effet, dans ce concert viticole, le Bordelais occupe une place centrale, une place de soliste en quelque sorte. Nous y venons dans les prochaines minutes. Des Racines et des Vignes, votre magazine du vin dans le sud-ouest, dans cette grande nouvelle Aquitaine viticole. Pour comprendre cette grande région, le rédacteur en chef de la Revue du Vin de France est avec nous sur ICI ce week-end.

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2: Votre magazine des racines et des vignes sur Ici, vos radios dans le sud-ouest. C'est Jérôme Baudouin, donc le rédacteur en chef de la revue de Vin de France, qui nous explique ce week-end l'Aquitaine des vignes, de Cognac au vin des sables de Cabreton dans les Landes par exemple. Au cœur de cet immense maillage viticole du sud-ouest, le Bordelais occupe une place centrale. Et justement, comment expliquer cette place centrale?
3: Alors déjà, Bordeaux, de par le commerce du vin, avait sa place centrale, puisque c'était quand même le port le plus important de France au Moyen-Âge, et puis jusqu'à ce que les Anglais quittent la région d'Aquitaine. Bordeaux organisait le commerce du vin et son exportation. Donc du coup, centralisait son commerce. Et évidemment, étant le port et la zone viticole, interdisait par exemple aux vins produits en amont

0: de la Garonne d'être commercialisés avant eux. Donc il y avait ce privilège de place qui fait que Bordeaux a une réputation mondiale très très tôt, et en laissant
1: ce qui a fait sa richesse.
0: Ce qui a fait sa richesse. Et puis aujourd'hui, comment ça se traduit ? Eh bien, c'est assez intéressant parce qu'en fait, Bordeaux a une telle image au niveau mondial, notamment avec ses cépages, le Merlot, le Cabernet Sauvignon, le Cabernet Franc, le Sémillon, le Sauvignon. Eh bien, en fait, quand on regarde une carte géographique de la Nouvelle-Aquitaine, on s'aperçoit que les régions autour, les vignobles autour de Bordeaux, les plus proches, ont été influencés par Bordeaux et utilisé même cépages. On va prendre le Bergeracois, le Duras, le Côte du Marmandais, par exemple. Et puis, plus on s'éloigne, plus on voit des identités qui s'affirment et qui mettent en avant des cépages autres. Bon, par exemple, le Petit Mansin pour le Jurançon, la Rouffach, par exemple, pour Saint-Mont, par exemple, c'est des cépages autochtones. Et voilà, plus on s'éloigne, plus il y a des cépages qui sont propres à chacun et des identités.
1: Comment se fait-il que les vins de Bordeaux aient eu ce succès et finalement qui n'aient pas entraîné aussi tous les vins du Sud-Ouest, hein, toute la gamme des vins du Sud-Ouest?
0: Alors, à une certaine époque, il y a encore 20 ans, Bordeaux tirait les autres vignobles. C'est-à-dire que Bergerac a tiré parti de Bordeaux et de sa place forte de commerce pour pouvoir se développer. Cahors a eu la même chose. Enfin, on se rend compte que les Côtes de Gascogne, quelque part, Bordeaux a été un phare pour tous ces vignobles-là. Aujourd'hui, la crise, elle est nationale, hein, même mondiale au niveau du vin. Bordeaux est un peu moins fort qu'autrefois, même beaucoup moins. Et effectivement, le rapport de force n'est plus le même. Et on voit des régions émergentes, notamment du Sud-Ouest, qui s'en tirent presque mieux que Bordeaux.
1: Lesquels, par exemple?
0: On prend le Jurançon, par exemple. Il y a des vignobles, des viticulteurs de Jurançon qui sortent très bien tirent très bien leur épingle du jeu. On prend les Côtes de Gascogne, par exemple. Comme c'est des blancs et que la tendance est au vin blanc, les Côtes de Gascogne fonctionnent plutôt pas mal. Enfin, on a le succès du Tariquet, par exemple. Ça, c'est un exemple bien connu. La cave de Plémont. Voilà, ça fait partie de ces exemples-là qui montrent qu'en fait, on peut émerger aujourd'hui beaucoup plus facilement presque qu'à Bordeaux.
1: Un vignoble qui est en pleine transformation aujourd'hui.
0: Ah, complètement. On voit un vignoble qui bouge complètement ses lignes stylistiquement, c'est-à-dire que les vins, par exemple les vins rouges, qui étaient autrefois très tanniques, qu'il fallait attendre des années, on prend le Madiran par exemple, ou le Cahors, aujourd'hui les vignerons se concentrent pour faire des vins déliés, fruités sur le fruit, plus délicats. Et moi j'invite les amateurs à aller goûter aujourd'hui des Madirans qui n'ont absolument rien à voir avec les Madirans qu'on connaissait il y a 20 ans, qui étaient très boisés, très concentrés, et qu'il fallait attendre 5-10 ans pour boire. Et ça, il y a un monde qui a changé, en fait. Ces vignobles-là évoluent sans perdre leur caractère.
1: Merci beaucoup, Jérôme Baudouin. Des racines et des vignes, votre rendez-vous pour comprendre et apprécier la culture du vin dans le Sud-Ouest. Jérôme Baudouin, rédacteur en chef de la Revue du Vin de France, vous restez avec nous dans quelques instants. Focus sur Berticot, en Lot-et-Garonne. Une coopérative qui existe depuis les années 60 et qui est désormais la première marque de vin du Sud-Ouest. On vous y emmène avec Philippe Vigier. Vous allez voir que c'est pas une mince affaire quand même, quand on a des vendanges précoces, de faire rentrer tout le raisin en même temps. Bonne matinée.
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2: Soyez les bienvenus si vous nous rejoignez, des racines et des vignes sur Ici, votre radio dans le sud-ouest. Dans ce magazine, les vignobles d'Aquitaine en grand format. Nous partons dans le Lot-et-Garonne pour découvrir Bertico, l'une des 10 caves de l'Union Terre de Vignerons. Située à Duras, elle couvre un secteur qui va de l'Entre-deux-Mer au Duracois. Avec plus de 5 millions de bouteilles vendues annuellement et 62 références, elle est désormais la première marque de vin du sud-ouest. Pour ce vignoble, comme pour d'autres, des vendanges très précoces en raison des canicules successives qui ont nécessité une réorganisation des équipes et des outils de production. Je propose d'écouter le reportage très intéressant de Philippe Vigier.
3: Donc on a attaqué les vendanges le 6 août, donc c'est du jamais vu pour nous. Alors on sait qu'on attaque tôt puisqu'on vendange des créments côté Gironde et c'est le profil qui se ramasse le plus tôt chez nous. Néanmoins, à cette date-là, c'est quelque chose qu'on n'a jamais vu. À l'époque, les anciens vendangeaient plutôt à partir de mi-fin septembre. Malgré le blocage dû aux vagues successives de fortes canicules qu'on a connues, ça n'a pas suffi à ralentir la maturation et aujourd'hui, on se retrouve à vendanger avec 15 bonnes journées d'avance.
4: Ce qui pose justement peut-être des problèmes au niveau du personnel, du matériel.
3: Alors, on a dû s'organiser pour les congés, on a dû anticiper au maximum. Néanmoins, c'est quelque chose qu'on a vu venir depuis assez tôt dans la période végétative. Donc, on a pu anticiper pas mal de choses. Maintenant, pour ce qui est de la main-d'œuvre saisonnière, là, c'est plus compliqué parce qu'il y a une inertie qui se crée dans le monde du travail et ça a été un peu plus compliqué d'avoir les ressources à temps.
4: Alors, qu'est-ce qui change par rapport à une vendange classique, des vendanges précoces, par rapport au produit lui-même ?
3: Alors, par rapport au produit lui-même, finalement, pas grand-chose. Le problème qu'on a cette année, la problématique qu'on a à gérer, c'est que c'était très précoce, donc il fallait être prêt assez tôt. Et surtout, il faut à peu près ramasser tous les produits en même temps. C'est la première année où on fait du crément quasiment en même temps que du rosé, que du blanc sec, que du moelleux et que du rouge. Tout se retrouve à être quasiment mûr au même moment et c'est là où c'est très délicat.
4: Alors, sur la vendange et après, peut-être, sur la vinification aussi ?
3: Les vins que l'on produit sont des vins principalement technologiques, dans la mesure où on parle des produits frais, les vins frais, ce qu'on appelle les vins frais, ce sont les rosés, les blancs de noir, les moelleux. Donc, ce sont des vins qu'on peut rattraper, entre guillemets, au niveau du profil, par des produits et des traitements spécifiques lors de la vinification. Donc sur ces vins-là, ça va coûter cher. Ça a un coût, le coût du refroidissement, le coût des traitements œnologiques ou de certains procédés. Et ça, on va le sentir dans nos charges de vinification.
4: Si tout rentre en même temps, est-ce que vous êtes équipé aussi ?
3: On a un goulot d'étranglement sur la coopérative qui est le quai de réception. Sur le site de Duras, on a deux quais. Sur le site de l'Indérois, on a également deux quais et d'autres quais qui servent uniquement à la vendange de créments. Et c'est que par là que transite toute la vendange. Donc, à partir de là, on doit faire un espèce de casse-tête chinois pour arriver à rentrer toute la vendange, tous les profils produits, dans un ordre de priorisation qui va du bio au sans CMR jusqu'au conventionnel. Il faut arriver à gérer ça pour arriver à tout faire passer sur des quais. Quand on rentre plus de 500 tonnes par jour sur deux quais, c'est un casse-tête pour les techniciens. Il faut jongler avec notre matériel et la disponibilité aussi des viticulteurs pour ramasser. Donc oui, c'est très compliqué, d'autant plus que là, il faut rentrer aussi bien en pressoir qu'en cuve, qu'en cagette pour les créments. Donc cette année, c'est du sport et je pense que les équipes vont être assez fatiguées.
4: Je suppose que vous êtes peut-être plus armé en coopérative qu'un viticulteur traditionnel.
3: Alors la force qu'on a, c'est que ça fait des années qu'on a investi pour assurer la polyvalence de nos outils, être capable au maximum de vinifier tout les profils produits dans nos chais. On équipe nos cuves qui initialement ne faisaient que du rouge traditionnel pour qu'elles sachent également vinifier des phases liquides, c'est-à-dire des blancs, des rosés, des blancs de noir. Donc ça, c'est une force qu'on a eue depuis un moment parce qu'on s'est adapté. C'est la mutualisation qui nous a permis d'avoir les moyens nécessaires pour assurer cette transition sur nos chais. Quand on est dans un chai particulier, alors on va plus vite, mais en coopération, il y a une inertie, mais on va souvent plus loin. Effectivement, par rapport à certains chais qui vont être obligés de sous-traiter si elles n'ont pas pris une décision, nous, on a un panel d'outils qui nous permet de faire beaucoup de choses. Quand on a un chai qui a été habitué à faire du rouge uniquement, l'année où il faut faire du blanc de noir ou du crément ou du rosé pour désengorger un marché ou pour répondre à une opportunité, c'est peut-être plus délicat.
2: Voilà, une sacrée organisation pour l'une des plus grandes coopératives, l'un des plus grands producteurs de vin dans le sud-ouest, hein, Jérôme Baudouin, on vient de l'entendre. Hein.
5: Ah oui, c'est considérable. Enfin, là, quand j'entendais 500 tonnes de raisins ramassés par jour, enfin, réceptionnés par jour sur deux quais.
2: Imaginez, 500 tonnes.
5: C'est c'est considérable.
2: Voilà, reportage de Philippe Vizier. De l'Entre-deux-Mers au Pays du Raz, terre de vignerons, la marque Vertico, géant de la production, hein, donc qui s'organise, qui se réorganise, comme de nombreuses propriétés aussi en raison de ces vendanges précoces. Alors si on a les moyens chez Vertico, ailleurs, c'est sans doute beaucoup plus difficile. Donc on a une pensée pour l'ensemble des vignerons qui ont été confrontés à cette précocité des vendanges. Et il faut conserver aussi les identités, car c'est bien l'identité qui est au cœur des enjeux et des mots du vin dans Des Racines et des Vignes. Jérôme Baudouin, rédacteur en chef de la Revue du Vin de France, notre invité, va nous expliquer ce que l'on doit entendre par identité. Des Racines et des Vignes, votre magazine du vin en Aquitaine. Et tout de suite, vos infos utiles sélectionnées par ICI.
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6: Accompagner nos aînés, préserver leur autonomie et renforcer leur sécurité au quotidien, c'est la mission que s'est fixée la ville d'Andernos-les-Bains pour cette rentrée. À travers son CCAS, le Centre Communal d'Action Sociale, la commune lance un programme inédit, une initiative très attendue et utile. La mise en place du dispositif Senior au volant, version 2, cette initiative est en partenariat avec la sécurité routière et Destination Multimédia Sud-Ouest. L'objectif est simple, permettre aux conducteurs seniors de faire une mise à jour sur les évolutions du code de la route, travailler leurs réflexes au volant et surtout leur permettre de conserver toute leur liberté de déplacement. Ce parcours est totalement gratuit et comprend 6 séances interactives pour effectuer cette mise à jour complètement. Rendez-vous chaque jeudi après-midi à partir du 4 septembre jusqu'au 6 octobre au centre administratif d'Andernos situé boulevard de la République. Attention, le nombre de places est limité, il faut vous inscrire en contactant le CCAS.
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2: Très bon week-end avec nous, Des Racines et des Vignes, votre magazine du vin dans le sud-ouest, avec votre radio ici. Une grande balade pour connaître et comprendre la vie des vignes, l'actualité des vignobles, les innovations et l'économie de ce secteur. Ce sont les identités en fait qui sont très très importantes, identités différentes. Et justement dans notre séquence Les mots du vin, notre invité Jérôme Baudouin, rédacteur en chef de la revue du vin de France, vous propose sa définition du mot identité au singulier et au pluriel. À la lettre I, donc identité, Jérôme.
3: Et oui, effectivement, le Sud-Ouest se caractérise par ses identités et aucune appellation du Sud-Ouest n'a perdu son identité, notamment grâce effectivement à la diversité de ses terroirs, mais aussi avec ses cépages. Tout à l'heure, en début d'émission, j'expliquais qu'il y avait à peu près 120 cépages autochtones cultivés dans le Sud-Ouest. Alors si je vous parle par exemple du Baroque à Tursan, de la Ruffiac à Saint-Mont, du fer Servadou qu'on va retrouver à la fois à Madiran et puis plus loin à Gaillac mais sous le nom de Brocol. Si je vous parle du Courbu et du Petit Courbu, du Mozac, de l'Ondinque, voilà, ce sont autant de cépages qu'on retrouve dans ces différentes régions et qui font les identités de ces vignobles du Sud-Ouest. Et c'est aujourd'hui une des grandes forces et je pense que c'est aussi pour ça que le Sud-Ouest, enfin en tout cas ces vignobles du Sud-Ouest, là on s'est un peu concentré sur, on va dire, l'Aquitaine, parce que je voudrais qu'on parle aussi par exemple du Haut-Poitou, on l'oublie, la Charente, qui aussi produit des vins au-delà du Cognac, et bien les Deux-Sèvres, le Poitiers, au nord de Poitiers, donc vous avez les vins du Haut-Poitou, toutes ces régions-là s'en sortent plutôt pas mal grâce justement à la singularité de ces vins, de leurs vins, et grâce à l'identité de ces cépages. Et donc ça, c'est toute la force de ces vignobles-là. Et aujourd'hui, ben, effectivement, les cavistes, les restaurateurs vont chercher dans ces régions-là des vins singuliers et c'est grâce à ça qu'ils connaissent ce succès.
2: Le mot identité, expliqué par Jérôme Baudouin. Je vous le rappelle, rédacteur en chef de la revue du Vin de France. À noter d'ailleurs le guide des meilleurs vins de France 2027 de l'RVF.
3: Qui vient de sortir.
2: Qui vient de sortir avec des domaines du Sud-Ouest qui font leur entrée, dont le domaine Haut-Garot, en étant Jurançon.
3: Jurançon.
2: Voilà. Et le domaine Combriac, en étant Dordogne. Et puis à lire le numéro spécial Foire au vin, parce que si vous êtes amateur, ben c'est peut-être le moment
3: numéro
2: jamais
3: qui vient de sortir.
2: Voilà, de passer par les
3: avec kiosques. Un grand entretien d'un œnologue, d'un grand monsieur du vin de Bordeaux, Éric Boissonneau, qui est l'œnologue de Lafitte, Margaux, Latour, Mouton et tous les grands domaines du Médoc. Voilà,
2: tous ces vins que nous pouvons nous offrir.
3: Voilà. Mais qui a une vraie poésie dans le verbe, sur qu'est-ce que c'est que la sensibilité, qu'est-ce que c'est que la magie d'un vin. Voilà, dans cet entretien, il nous dévoile sa sensibilité.
2: Passez par les kiosques. Dans les prochaines minutes, avec notre chef Jésus Hurtado, nous allons en Gironde à la découverte d'une propriété viticole au cœur de la région de l'Entre-deux-Mers. C'est le château Lafitte-Monteil qui a un lien historique avec Gustave Eiffel. 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
2: J'espère que vous passez un excellent week-end avec votre radio ici. Votre magazine sur la culture du vin et de la vigne en Nouvelle-Aquitaine, des racines et des vignes. Comme chaque semaine, c'est donc désormais le chef Jésus Hurtado qui nous joue la grande vindrouille, hein, si je puis dire, dans tous les vignobles du Sud-Ouest. Et aujourd'hui, on va s'arrêter dans un coin magnifique du département de la Gironde. Bonjour chef Jésus.
3: Bonjour Rodolphe.
2: On est en Entre-deux-Mers, qui est une appellation, hein, si vous ne connaissez pas, une appellation de vin de Bordeaux située entre la Garonne et la Dordogne. C'est pour ça qu'on dit Entre-deux-Mers, célèbre pour ses vins blancs secs et désormais pour ses rouges. Nous sommes à Salbeuf, au domaine Lafitte-Montet, chef Jésus. Pour commencer, une rapide présentation de cette propriété.
3: Oui, c'est une belle propriété de 40 hectares environ. Ils produisent, Rodolphe, en blanc, en rouge, rosé. Ils ont même une bulle. C'est environ 250 000 bouteilles qui sortent de leur chai chaque année. Alors du coup, je vous invite à découvrir ce domaine avec François. C'est le responsable d'exploitation du château Lafitte-Montet. Bonjour François, on s'est donné rendez-vous ici dans le chez Eiffel, à un endroit bien particulier. Pourquoi avoir choisi cette poutre-là ?
4: Oui, c'est un endroit qui est chargé d'histoire, parce que c'est Gustave Eiffel lui-même qui a dessiné et construit le chez à barrique pour son fils Édouard. Et du coup, on est devant une poutre en fonte qui est toute petite, qui a un diamètre de moins de 20 cm. Et on se rend compte qu'elle supporte la charpente, qui est assez colossale. Et entre la charpente et ce poteau en fonte, il y a les IPN Eiffel, voilà, typique de Gustave Eiffel.
3: Tout. Donc une propriété qui a appartenu à Gustave Eiffel lui-même, c'est ça ?
4: C'est ça, exactement. Il était propriétaire de 500 hectares de terre autour de Lafitte-Montet. Donc sa demeure, c'était le château de Vaquet, qui est juste au-dessus de nous, à 500 mètres à vol d'oiseau. Et on dit que Gustave Eiffel, du haut du château de Vaquet, avait la vue sur plusieurs de ses édifices, ponts, etc., qu'il a réalisé
3: en
4: Gironde.
3: Dans la région, il en a réalisé,
4: voilà, il en a réalisé pas mal.
3: Il y a le fantôme de Gustave Eiffel qui est encore ici de temps en temps, qui vient vous chatouiller.
4: Non, mais bon, c'est vrai que c'est chargé d'histoire et c'est toujours sympa de travailler ici.
3: Et rapidement, vous êtes tombé comment, vous, dans la marmite du vin ici ?
4: Alors ici, comment je suis arrivé ?
3: Ouais.
4: Tout bêtement, en empruntant du matériel, je travaillais, j'étais chef de culture à côté, et voilà, je suis arrivé ici et je suis jamais reparti.
3: Bon alors, on va faire un saut dans le temps, parce qu'entre cette poutre-là qui date de l'époque de Gustave Eiffel,
4: ouais,
3: et cette barrique un peu spéciale que j'aperçois au fond...
4: Ouais, c'est une jarre, c'est une jarre en fait, c'est comme une amphore en terre cuite, en grès plus particulièrement. Et en fait, ça me sert et ça sert généralement aux vignerons pour faire des vins, logiquement ou la plupart du temps sans sulfite. Voilà. Et le consommateur veut de moins en moins de bois. Le Bordeaux se doit d'être de moins en moins boisé. Le Bordeaux à papa, c'est fini, hyper boisé à la Parker. Donc là, maintenant, on a un contenant qui respecte le fruit, qui est réutilisable à l'infini. Contrairement aux barriques qui, au bout de 3 ans, sont bonnes pour aller faire des pots de fleurs.
3: Mm-hmm.
4: Voilà. Donc c'est pour ça qu'on a acheté ce genre de contenant.
3: Donc c'est particulier d'avoir quelque chose quand même qui est d'une modernité assez avancée.
4: Alors c'est pas moderne. C'est pas moderne l'amphore. C'est pas moderne parce que ça existe depuis.
3: De produire du vin en amphore.
4: Oui, voilà. Oui, c'est assez novateur. C'est un peu la démarche justement de Bordeaux Pirate auquel on adhère.
3: Alors justement, on parle de crise dans le vin de Bordeaux, mais vous en pensez quoi justement de la situation actuelle ?
4: Bah clairement, oui, c'est critique là. On a de gros problèmes de vente. Le Bordeaux ne plaît plus. L'image que dégage Bordeaux ne plaît pas au consommateur, le consommateur ne se retrouve pas dans Bordeaux, contrairement aux générations précédentes, quoi.
3: Et c'est quoi cette histoire de Pirate alors du coup ?
4: Alors Pirate, c'est un collectif auquel j'ai adhéré il y a maintenant 2 ans, qui essaie de faire bouger un peu les lignes de Bordeaux. Voilà, pour que le consommateur se rende compte que Bordeaux sait faire des vins légers, sait faire des vins fruités, c'est faire des vins nouveaux, blanc de noir, pas forcément dans l'AOC ou dans l'AOP. Donc voilà, même en vin de France. Et pour dépoussiérer un peu l'image de Bordeaux. Voilà.
3: Bon, et pour créer un collectif. Est-ce que vous êtes un vigneron heureux, François ?
4: Alors oui, avec de la vente en plus, je serais conquis. Mais là, aujourd'hui, ouais, je suis assez triste de par le
3: contexte.
4: De par le contexte économique qui est vraiment mauvais, quoi. Parce que les paysages autour d'ici sont en train de changer voilà, inévitablement quoi.
2: Merci beaucoup pour ce reportage, Chef Jésus. Jérôme Baudouin, je vous laisse réagir au propos de François, donc directeur d'exploitation du château Lafitte Monteil en Gironde, en Entre-deux-Mers.
0: Ouais, il reflète bien la situation en Gironde et puis des vignerons qui se battent, qui essayent de justement faire évoluer le style des vins pour correspondre aux attentes des consommateurs.
2: Merci beaucoup Jérôme Baudouin, rédacteur en chef de la Revue du Vin de France. Merci Chef Jésus pour cette balade et cette découverte avec Gustave Eiffel, sa famille qui était aussi dans le vin, qui n'a pas simplement laissé des ouvrages d'art dans notre département et dans toute la France. Une étape dans le vignoble bordelais, on fera plein d'étapes dans le Grand Sud d'Ouest dans les prochaines émissions. On vous recommande en tout cas la découverte de ces propriétés avec de belles propositions œnotouristiques. Justement à ce sujet, dans quelques minutes, on va vous donner des envies dans le Sud-Ouest. On va aller en Dordogne, on va aller dans le Cognacé avec aussi un coup de pouce pour les propriétés du Médoc. Le tourisme dans cette région a été fortement touché, je vous le rappelle, par les incendies de juillet et on espère que l'arrière-saison sera plus favorable. Marielle Guillambé va tout vous dire dans Des Racines et des Vignes, votre magazine du vin et de l'œnotourisme en Nouvelle-Aquitaine à écouter sur votre radio, ici.
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2: La vie des vignobles en Nouvelle-Aquitaine dans votre magazine Des Racines et des Vignes sur Ici, comme chaque week-end. Chaque semaine, nous proposons des idées de sortie dans les propriétés, les appellations des Landes aux Charentes, en passant par la Dordogne ou encore le Béarn. Marielle Guillambé, soyez la bienvenue. Bonjour Marielle.
15: Bonjour Rodolphe, bonjour tout le monde.
2: Spécialiste en œnotourisme, on va aller en Dordogne et à Cognac, mais pour commencer, un soutien aux viticulteurs du Médoc en Gironde suite aux terribles incendies de cet été. De nombreux rendez-vous avec les amateurs, les touristes ont été perturbés. Mais il n'est pas trop tard.
15: Non, il n'est pas trop tard, parce que c'est peut-être la rentrée, mais pour autant qu'on sache, c'est toujours l'été. Et c'est toujours l'été en Médoc, avec les châteaux de ce petit coin de terre entre plage et cépage, non loin de Bordeaux, au caractère bien affirmé, qui propose tout l'été et jusqu'à fin septembre, les After Beach. Le concept des After Beach, c'est la visite d'un domaine, la découverte de ses propriétaires, un échange complètement informel et convivial, avec une dégustation dégustations et des dégustations de produits locaux dans la foulée.
2: Et justement, nous avons Marianne Vincent des Vignerons Associés Moulis, Listrac et Cussac Formedoc, responsable des événements, qui est en ligne avec nous. Bonjour Marianne.
8: Bonjour.
2: Soyez la bienvenue sur ici en Nouvelle-Aquitaine. Marianne, il est donc encore temps de venir vous voir dans le Médoc en Gironde et de soutenir les vignerons.
8: Exactement. Nous organisons du coup un After Beach le 9 septembre, du coup à la cave Les Vignerons Associés Moulis, Listrac et Cussac Formedoc. On a voulu cette année le faire pour que cela se passe pendant les vendanges, pour que justement les personnes puissent venir à la cave et découvrir du coup comment les vendanges se passent et visiter les chais en même temps, profiter d'une dégustation et d'un petit plateau de charcuterie fromage avec une formule à 15 euros du coup avec deux verres de vin. On proposera aussi d'autres petites choses à grignoter. Et il y aura surtout aussi des jeux, des animations, blind test, plein de choses qui seront organisées pendant la soirée.
2: C'est très sympa. Pour s'en renseigner, on va sur quel site ?
8: Alors, on a fait une billetterie en ligne avec du coup notre partenaire Médoc Atlantique, qui ont une billetterie en ligne. Donc, vous pouvez réserver directement en ligne ou au téléphone, soit avec Médoc Plein Sud, soit avec nous directement.
2: Merci beaucoup Marianne Vincent des Vignerons Associés Moulis, Listrac et Cussac Formedoc et responsable des événements. Merci d'avoir été avec nous. On vous souhaite un bon week-end. À très bientôt. Alors, autre proposition de sortie touristique dans notre Nouvelle-Aquitaine. Qui veut gagner des bouchons ?
15: Oui, donc qui veut gagner des bouchons, c'est à Bergerac. Il s'agit de mettre vos connaissances de l'univers viticole à l'épreuve en équipe, tout en savourant les vins emblématiques de Bergerac et de Duras dans une ambiance, on peut le dire, conviviale, puisque plus vous jouez, plus vous dégustez. Ça promet. Vous répondez donc aux questions par équipe et vous remportez des bouchons à chaque bonne réponse, tout en remportant des lots derrière. Donc, Chef Jésus, Jérôme, Rodolphe, si vous êtes dispo le 4 septembre, on peut aller se challenger de 19h30 à 21h sur le quai Cyrano. C'est gratuit, sans réservation, donc c'est vraiment ouvert à tous et c'est un bel événement pour donner à voir ce qu'est le vin et en savoir un petit peu plus sur les vins de l'appellation.
2: Festi Classique 2026, là on est dans le Cognacé.
15: Ouais, on est dans le Cognacé avec un festival qui est super intéressant parce qu'il propose une programmation qui est dédiée à des artistes de haut niveau ou des lauréats de concours internationaux. Donc le festival se propose de vraiment aller repérer les nouveaux talents, les talents émergents de la musique classique. Et l'idée c'est de faire découvrir ces musiciens avec comme écrin les crus de cognac les plus prestigieux du vignoble. Donc ce sont les maisons du Cognacé qui accueillent ce festival. C'est un festival itinérant et qui se déroule jusqu'au 29 septembre. Ce qui est intéressant, c'est que le prix lui aussi est abordable. Il s'agit de payer 27 euros pour un concert de musique classique et de la dégustation de cognac.
2: Merci beaucoup pour ces propositions. Marielle Guillambé, merci Jérôme Baudouin de la Revue du Vin de France. Merci à Chef Jésus et merci à nos reporters. C'est la fin de votre magazine Des Racines et des Vignes, la vie des vignobles en Nouvelle-Aquitaine sur vos radios ici dans le Grand Sud-Ouest. Retrouvez nos reportages et l'émission sur ici.fr. N'hésitez pas à nous transmettre aussi vos manifestations et événements œnotouristiques. On vous souhaite un excellent week-end et à la semaine prochaine.

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2: La résilience à Cap-Sieux après la mini-tornade qui a frappé la commune il y a près d'une semaine. L'ESAT, la ferme de la Haute-Lande, tente de se relever, même si les travaux prendront plusieurs mois. L'établissement où travaillent près de 90 personnes en situation de handicap mental est sans dessus-dessous. Et depuis une semaine, Victor Delfouillou, on s'active pour tenter de tout réparer.
3: Au milieu des arbres déracinés, les tronçonneuses résonnent dans le parc de l'ESAT depuis la tempête.
4: On a commencé à débiter vraiment tous les arbres qui gênaient le plus.
3: Jérôme, moniteur espace vert sur le centre, il s'occupe d'encadrer les personnes en situation de handicap qui travaillent ici.
4: C'est du travail en plus, on va dire. Mais bon, qui va permettre aussi aux travailleurs de s'exercer pour tout ce qui est travaux, tronçonnage. Il faut tirer aussi l'avantage de ce qui s'est passé, quoi. Et donc, on sait que ça va servir à la formation après pour ces travailleurs-là.
3: Après les arbres, il faudra s'occuper des bâtiments. 12 ont été endommagés et certains complètement détruits.
4: Un poulailler vide qui fait quand même, je veux dire, une tonne à se soulever, à passer au-dessus de l'autre, à nous écraser trois remorques pour aller atterrir 300 mètres plus loin. Oui.
3: Aucun animal du centre n'a en revanche été blessé, mais le directeur Pierre Barito craint pour les productions maraîchères.
5: La serre est complètement détruite, en fait, elle est au sol, hein. Les bâches sont complètement arrachées, donc les productions de sous sont en péril. Là, on estime déjà une perte de production de l'ordre de 25 à 50%, hein. Ça va être colossal.
3: Tomates, aubergines et courgettes qui sont ensuite commercialisées et qui financent en partie les aides de Cap-Sieux.
5: Se dire qu'on ne sera pas en défi cette année, ça serait quand même fantastique. Donc on va essayer de croiser les doigts et d'y arriver.
3: Le directeur, qui garde tout de même le sourire, il espère maintenant que les assurances permettront d'atténuer le coût des travaux.
2: Les AT de Cap-Sieux qui estiment la remise en état du site à au moins 6 mois, mais espèrent tout de même accueillir la fête des Beugras en fin d'année, événement qui accueille près de 1500 personnes chaque année. Un autre ESAT, celui du Puch à Sauveterre de Guyenne, victime d'un incendie hier. Il a été presque entièrement ravagé par les flammes. 500 mètres carrés sont partis en fumée, le reste menace de s'effondrer. Le maire a d'ailleurs pris un arrêté de mise en sécurité. Les AT du Puch emploient une quarantaine de personnes en situation de handicap. Toutes les infos sont à retrouver sur ici.fr. Une guinguette solidaire en hommage à Wilfried et Anthony, ces deux pompiers de 34 ans morts dans l'incendie de Mérignac en juillet. Hier soir, la caserne des pompiers d'Ornano à Bordeaux organisait une soirée en leur honneur, un moment de retrouvailles et de joie qui a mis un peu de baume au cœur de Cédric Reynaldo, sapeur-pompier dans la même caserne que Wilfried et Anthony à Saint-Médard-en-Jal.
6: L'initiative, elle nous touche énormément, c'est pour ça qu'on est là et aussi nombreux. Pour ma part à moi, c'était des amis vraiment proches en plus. Donc je les connais particulièrement pas mal, très bien même. Et effectivement, ils auraient été là ce soir avec nous à ce guinguette parce que c'était des fans de soirée entre pompiers, entre collègues. Et ils étaient à même d'organiser même ce genre de soirée. Et on a eu également beaucoup de dons au niveau du centre de secours de Saint-Médard parce que avec les feux et le drame qu'on a vécu, on a eu effectivement beaucoup de gens qui ont été reconnaissants pour nous, pour notre travail, en tout cas pour les pompiers en général. On essaye en tout cas d'être aujourd'hui, et on le montre, d'être liés, soudés au centre de secours et à l'extérieur.
2: Et l'intégralité des bénéfices de cette soirée sera reversée à l'amicale des sapeurs-pompiers de Saint-Médard-en-Jalles et à leurs familles. Le Secours Populaire lance un appel aux dons pour les sinistrés des incendies. Il recherche des vélos et notamment des vélos pour les ados qui font leur rentrée mardi pour se rendre au collège et au lycée. Vous pouvez contacter directement le Secours Populaire de la Gironde. Lui va troquer sa toque pour des baguettes. La star de Cauchemar en cuisine, le chef Philippe Etchebest, doit donner un concert à Lacanau tout à l'heure pour récolter des fonds pour les sinistrés. Concert solidaire avec son groupe Chef and the Gang, dont il est le batteur. C'est à partir de 17h30 sur le front de mer de Lacanau. La déception pour l'équipe de rugby à 7 de l'UBB hier dans la deuxième étape du Super 7. À Pau, les tenants du titre éliminés en quart de finale par Monaco. Les Girondins ont tout de même assuré leur place pour la grande finale à Paris en février. Quatrième et dernier match amical pour les boxeurs de Bordeaux ce soir. Les hockeyeurs bordelais se déplacent à Angers, vainqueurs à Mériadec vendredi. Les champions de France entameront ensuite leur toute première Coupe d'Europe. Ce sera jeudi contre Klagenfurt en Autriche. Début de saison réussi pour les handballeuses de Bègles en deuxième division. Elles se sont imposées hier à Montpellier 29-18. Pessac en revanche s'est incliné à domicile face à Rennes 37-31.
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2: La météo de votre dimanche après-midi, dernier dimanche du mois d'août, entre soleil et nuages avec quelques faibles averses. Il fera entre 26 et 29 degrés dans le sud de la Gironde, 26 à Bordeaux, Marcheprime, Saint-Morillon, jusqu'à 30 degrés pour l'Hermé-Mussé, 23 à 24 degrés pour le Médoc et le Blayais. 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
9: Bonjour, bon dimanche, sous vos applaudissements, c'est Willy vient déjeuner chez vous, numéro 1084.
10: Oh là là,
11: ça filoche.
9: Bonjour la tribu.
11: Bonjour.
9: Alors, qui est là aujourd'hui? Nicolas Malabeuf, notre enfant de la télé. Bonjour mon bon Nicolas.
12: Bonjour Willy, bonjour tout le monde.
9: Et Fabien Imo, notre geek. Bonjour mon Fabien.
13: Bonjour Willy, bonjour à tous.
9: Et bienvenue à tous mes amis. Merci d'avoir choisi votre émission utile sur votre radio utile. Cette saison encore avec Nicolas, avec mon Fabien. On vous propose chaque week-end un talk show d'actu pas comme les autres, des infos avec nos invités, des sourires avec nos chroniques, de la musique, des cadeaux. Ici, on apprend et on se détend. Et la nouveauté de cette saison, c'est que depuis hier, vous l'avez entendu, nous sommes en direct de midi à 13h30. Midi, 13h30, donc midi, 13h, nos invités et 13h, 13h30, nos auditeurs, car c'est vous qui prenez les commandes de votre radio. Alors d'abord, notez bien les deux dossiers du jour. Dans un instant, niveau météo, cette semaine aura été marquée par des orages très violents, comme jeudi dans le Val-de-Marne, et même pire, comme avec cette tornade qui a quand même blessé le village de Pommas dans l'Aude. Des vents jusqu'à 240 km/h. Alors, est-on devenu un pays à tornades comme les États-Unis? Doit-on craindre des orages violents tout cet automne après cet été caniculaire? On en parle dans une minute. Et à 12h30, attention, nouveau rendez-vous que nous avons appelé le gigot du dimanche. Alors le gigot, c'est un plat star du dimanche. Et bien de temps en temps, comme ça, juste pour le plaisir, on recevra une star à votre table du dimanche. Une personnalité qu'on aime bien, qu'on a envie de déguster. Et pour introniser ce nouveau rendez-vous, alors Léon XIV, le pape catholique, sera là en septembre. Et bien lui, c'est le pape catholique qui fera sa 63e rentrée dans quelques jours. Michel Ier Drucker sera notre gigot du dimanche dans 20 minutes. Et puis, nouveauté donc depuis hier, dorénavant entre 13h et 13h30, c'est vous qui avez les clés de cette émission. C'est 30 minutes 100% rien qu'avec vous. Venez à l'antenne donc nous raconter vos youpi, vos moments heureux de l'été ou de la semaine, la belle rencontre, la jolie histoire. Venez nous faire un petit coucou. Venez réagir sur les thèmes du jour. Si vous voulez dire un petit mot à Michel Drucker, profitez-en. Si vous voulez nous parler des orages, voilà, est-ce que tout ça, ça vous inquiète un petit peu? 0810 055 056. Plus que jamais, ici, c'est chez vous. 0810 055 056. Il y a aussi le groupe Facebook,
13: oui,
9: Fabinou.
13: Si vous nous aimez, vous pouvez nous suivre sur le groupe Facebook Youpi la vie avec Willy Rovelli.
9: Venez.
13: C'est gratuit. On y partage uniquement des choses qui nous rendent heureux.
9: Voilà.
13: Aujourd'hui, la question du jour tourne autour de notre invité, Michel Drucker. Quelle émission vous a marqué? Si vous souhaitez lui laisser un petit mot, faites-vous plaisir. Tout se passe sur le groupe Facebook Youpi la vie avec Willy Rovelli et c'est gratuit.
9: Et c'est gratuit. Il y a aussi le WhatsApp. Hein, quand vous faites 0810 055 056, aussi sur WhatsApp.
13: À tout moment, vous pouvez nous envoyer des messages, des photos ou des vocaux sur WhatsApp. C'est gratuit, 0810 055.
12: C'est
13: 055.
12: Moderne. On est dans la modernité.
9: On est moderne, là. Et quand vous passez à l'antenne tout à l'heure, pourriez les youpi, vous repartirez avec.
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9: Allez, ouvrons notre premier dossier. Bonjour Stéphane Schmitt.
14: Bonjour.
9: Bienvenue ici mon cher Stéphane. Vous êtes expert météo orage, filiale de Météo France, spécialiste des orages. Alors depuis 10 jours maintenant, là, j'ai l'impression que la France est balayée par des orages de dingue. L'autre jour, parce que nous on est à Paris, je vais au cinéma, je sors du cinéma, c'était le chaos. Mais je n'ai plus rien compris, j'ai plus reconnu la ville. Est-ce que, déjà là, pour faire un point météo, mon cher Stéphane, comment ça va se passer là ces prochains jours? C'est terminé un petit peu ces gros orages ou c'est la tendance du moment?
14: Ah, on a toujours... Alors il y a toujours des en fait, on a des séquences orageuses en France depuis quelques

0: l'automne
1: Oh là là là.
0: et la fin de l'automne, même
1: Bon.
0: dans certaines parties de la France.
1: Donc ça, c'est à cause de la canicule. Vous nous dites, voilà, on a emmagasiné un petit peu de chaleur, même beaucoup de chaleur. Et donc voilà. Et c'est ça aussi la tornade quand même, une tornade dans l'Aude. Non mais ces images étaient démentielles. Ça aussi, c'est à cause de la canicule, ça c'est.
0: Alors, à cause, en fait, alors c'est pas uniquement à cause de la canicule. Il y a plein de mécanismes, mais effectivement, le fait d'avoir, en fait, les mécanismes pour créer des orages, c'est il faut en fait toujours un conflit de masse d'air. Alors, qu'est-ce que ça veut dire? Ça veut dire que à partir du moment où on va avoir de l'air chaud qui arrive, si au même moment, eh bien, on a un air frais, un air froid qui est toujours quelque part, qui typiquement sous nos latitudes, il redescend de l'Arctique, le Nord, l'Atlantique Nord, etc. Et bien là, en fait, ça va générer des orages. Ah, voilà. Non. Donc ça, en fait, ce sont les mécanismes classiques.
1: Ouais.
0: Alors ces dernières années, on voit que ça peut commencer tôt. Typiquement, on a eu des records de foudroiement pour des mois de mars, des mois de mai en 2018-2022, parce que on a cet afflux qui vient typiquement d'Espagne, en fait, du sud. Même parce que d'Espagne. Et voilà. Donc ça, c'est pour les mécanismes. Et pour les tornades, en fait, on a, alors, de temps en temps, quand vraiment toutes les conditions, parce que le problème des orages, c'est qu'il y a énormément de conditions qui peuvent s'accélérer, qui peuvent être renforcées sur le plan local et qui peuvent générer, en fait, des formes différentes d'orages. Hein. C'est-à-dire que l'orage, c'est un cumulonimbus, c'est le même nuage, effectivement, pour tous les orages. Mais dans certains cas, eh bien, on peut avoir tout d'un coup, en fait, des phénomènes accélérés de cisaillement de vent. Ça a été le cas dans l'Aude. Voilà. Alors, cisaillement de vent alors c'est vrai que le terme comme ça, il peut être un peu abscon. Eh ben, en fait, imaginez, c'est comme si vous aviez des assiettes que vous empilez et en fait, vous en avez, elles tournent, celle du bas, elle tourne dans un sens, elle tourne dans l'autre sens. Et en fait, c'est ça qui génère.
1: Et
0: en fait,
1: on peut les prévoir, les tornades, ou malheureusement non?
0: Non, c'est très difficile. Alors déjà, les orages, les orages, c'est le phénomène le plus compliqué, un des phénomènes les plus compliqués à prévoir en termes météorologiques. C'est-à-dire que même si on a fait d'énormes progrès sur plein d'autres phénomènes, sur la prévision de température, sur les prévisions de phénomènes, même sur les orages, en fait, c'est encore très difficile de déterminer où ils vont se produire. C'est-à-dire que exactement, c'est ça. C'est-à-dire qu'en fait, tout simplement parce que les orages, on voit des marqueurs d'instabilité et on se dit là, effectivement, on a une zone propice où il faut pas grand-chose. Et donc, et de ce pas grand-chose, parfois il arrive pas. Voilà. C'est-à-dire que, comme je le disais, on a du carburant, mais à un moment, il manque l'étincelle. Bon. Et l'étincelle, c'est quoi? Eh bien, c'est par exemple des vents qui vont propulser l'air et qui vont générer des orages.
1: Mon cher Stéphane, nous sommes dans la période des orages. Donnez-nous quelques petits conseils là. Quand il y a un orage fort, là, comme il y a eu l'autre soir à Paris, un petit peu dans plein de régions en France. Quand il y a l'orage, je fais quoi? Je peux rester au téléphone? Je prends un bain? Je fais ma vaisselle?
2: Mettez-vous sous un
1: si, si j'ai envie de faire une imitation de Claude François, je peux un soir.
0: Voilà. C'est ça, exactement.
1: Faut éviter tout ça.
0: Moi, je n'aurais pas osé.
1: Tu peux y aller.
0: Merci.
1: Donc, on évite vraiment tout ça. C'est toujours bon de le rappeler voilà.
0: Mais c'est super important de le rappeler. La première chose, en fait, il faut retenir qu'une chose. Quand on est à l'extérieur, c'est de jamais rester à l'extérieur. Alors, j'enfonce des portes ouvertes. On le voit. On le voit encore aujourd'hui. Jamais. Alors, dès que vous entendez l'orage, dès que vous pouvez aller vous réfugier dans un bâtiment en béton, en ciment, en dur, ne restez jamais à l'extérieur.
1: Dans la voiture, c'est bien.
2: Une voiture, c'est bien parce que moi, quand j'étais petit, on me disait avec les pneus, ça nous protège. Est-ce que c'est vrai ou c'est faux?
0: C'est pas les pneus, c'est ce qu'on appelle la cage de Faraday constitue la voiture. Voilà, c'est-à-dire que le courant va s'écouler le long à l'extérieur de la paroi métallique et ensuite effectivement.
1: Mais
0: à l'intérieur.
1: Mais Stéphane, vous nous confirmez qu'on joue pas avec l'eau, c'est-à-dire on se prend pas un bain, une douche, tout ça.
0: Exactement. Non, mais c'est effectivement ce que disait Willy sur l'effet Claude François. C'est horrible comme humour noir. Mais en tout cas, c'est vrai que le problème avec l'électricité, parce que la foudre, c'est de l'électricité. Et donc, ce qui fait que quand vous prenez un bain, alors même si aujourd'hui,

0: On a de moins, ou une douche, aujourd'hui il y a de moins en moins de canalisations qui sont métalliques, on a de plus en plus du flexible, mais pour, voilà, mais typiquement si votre maison est constituée de canalisations, même en cuivre, le risque c'est que la foudre frappe votre maison ou les alentours, que le courant se propage dans vos installations et dans tous vos, tous vos réseaux. Et donc c'est pour ça qu'on dit ça peut frapper le réseau électrique.
1: On arrête tout, dès qu'il y a de l'orage, Stéphane, on arrête tout. Voilà, on ne fait plus la vaisselle, on laisse tout tomber, on ne se lave pas, on se planque. Et
0: non,
1: puis c'est tout.
0: Tout à fait.
1: C'était bon de le rappeler, mon cher Stéphane. Merci infiniment d'être passé nous voir.
0: Important.
1: Expert météo orage, filiale de Météo France, spécialiste des orages. Merci, mon cher Stéphane. Passez un bon dimanche. Et donc, soyez prudents, les amis. Dès que ça tonne, on se planque. Dans un instant, c'est vous que je veux entendre. C'est la libre antenne du week-end qui commence à 13h. Si vous voulez réagir là-dessus, nous faire un petit coucou, vous n'hésitez pas. 0810 055 056. On parle de quoi avec toi, mon Fabinou?
2: La tornade, Fabien.
3: L'actu web, on va évoquer les affiches créées par des intelligences artificielles qui ont énervé les Français tout l'été.
1: Ah bon, tout l'été?
3: Ah oui, j'explique tout dans un instant.
1: On sent que les Français s'énervent tout le temps.
3: Oui, pour rien.
1: Pour rien, donc on peut gueuler, y allumer des roses. Oh là là, c'est pas vrai, hein.

0: ding. C'était Toi mon toit, bien sûr, avec Limited Rose.
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0: Allez, dans un instant, on va vous présenter un invité pas banal, parce que cette saison encore, on aime vous présenter des invités
3: pas banaux.
0: Mais d'abord, lui aussi, il n'est pas banal. C'est notre Fabien Imo, notre geek. Alors, mon Fabinou.
4: C'est parti pour toute l'actu web. En moins de deux minutes, on démarre avec un gros dossier qui a énervé de nombreux internautes cet été. Les affiches créées par des intelligences artificielles.
5: Les affiches d'IA, là. On arrête, hein. C'est fini. C'est terminé.
4: Ouais, non, mais vous les avez sans doute repérés cet été. Ces affiches générées par l'intelligence artificielle étaient partout. Pour annoncer un tournoi de pétanque, IA. Pour annoncer une fête de village, IA. Pour un menu de restaurant, IA également. Ouais. Bref, vous en avez forcément vu pendant vos vacances. Et bizarrement, notre œil s'est habitué et les repère très vite finalement. Car ces affiches ont toute une teinte jaunâtre pour le côté chaleureux et ancien. La police d'écriture est toujours la même avec un style plutôt manuscrit pour le titre. Et surtout, il y a des anomalies. Bah oui, parce que l'intelligence artificielle se trompe parfois. J'ai vu une affiche pour un tournoi de pétanque avec un joueur qui avait une main à 6 doigts.
0: Ah bah oui, bah
4: non, c'est normal. C'est plus pratique pour tenir sa boule.
6: Ça arrive.
4: Bref, l'IA s'est tapé l'affiche tout l'été, mais les graphistes et les illustrateurs ne désespèrent pas et pensent que c'est juste un effet de mode.
7: J'espère qu'on va retrouver finalement des affiches faites à la main, limite en noir sur blanc avec un petit dessin et tout.
4: Oui.
7: Parce que au final, c'est celle-ci qui sera vue en premier, vu qu'elle sera différente de tous les autres.
4: Fin du dossier affiche IA, c'était le coup de gueule du dimanche. Perso, je ne me prononce pas sur le sujet car j'ai écrit cette chronique grâce
6: à l'IA.
4: À l'IA, bien sûr.
6: Et ça s'entend.
4: Toujours dans l'actu web, vous êtes nombreux à faire les courses de rentrée en ce moment pour renouveler les fournitures scolaires de vos enfants. Et bien sachez que beaucoup de marques vous proposent maintenant de s'occuper des fournitures scolaires à votre place grâce à qui ?
0: À l'IA.
4: Par exemple, l'enseigne de papeterie française Bureau Vallée s'occupe de tout. Il suffit en fait de télécharger l'application sur votre smartphone Bureau Vallée. Vous prenez en photo la liste de fournitures scolaires de votre enfant et l'intelligence artificielle de l'application convertit l'image en une liste de produits réels. En quelques minutes, le panier est prêt en click and collect dans le magasin le plus proche de chez vous. Comme quoi, l'IA n'a pas que des défauts et peut vous faire gagner du temps parfois. On termine l'actu web de ce dimanche avec une histoire qui vous a beaucoup fait rire sur les réseaux. Écoutez-moi bien, ça fait 17 ans qu'une professeure allemande est en arrêt maladie. Histoire
0: 17 ans.
4: Histoire vraie, cette prof de 62 ans a loupé 17 rentrées scolaires. Petit détail, pendant toutes ces années, elle touchait quand même son salaire complet, un salaire estimé entre 5 000 et 6 000 euros par mois.
6: Ah oui, quand même.
4: Une situation confortable qui a pris fin en cette rentrée. La sexagénaire a été mise en retraite forcée. Le proviseur en fait de son lycée ignorait son nom et même son existence. Et bien voilà, une prof qui n'avait pas le blues de rentrée. En revanche, elle avait du flouze qui rentrait.
0: Bravo, mais quel talent. Bravo, merci beaucoup, mon cher Fabinou. Je crois qu'on a des messages sur le WhatsApp.
4: Oui, bonjour. Vas-y, Willy. Tiens, Sylvie, bonjour Willy et toute l'équipe. J'étais en Touraine la semaine dernière et l'orage dans un chalet en bois était impressionnant. Tonnerre, vent, éclair et même la foudre.
0: Bon, bah, soyez Sylvie. Prudents, les amis. Et continuez à réagir. 0810-055-056. Si vous êtes timide, vous laissez un petit message écrit sur le WhatsApp. Mais appelez nous, parce que moi je veux vous entendre, on veut vous entendre. Il y a la libre antenne qui démarre tout à l'heure à 13h, 0810 055 056. L'émission est à vous, vous avez les clés entre 13h et 13h30, c'est nouveau. Le samedi c'est Youpi la vie, le dimanche c'est Youpi aussi. 0810 055 056, appelez-nous pour tout ce que vous voulez, réagir sur les thèmes, nous faire un petit coucou, nous donner des bonnes nouvelles, quelqu'un de super que vous avez rencontré cette semaine, mettre en avant une association,
4: que du positif,
0: ce que vous voulez. 0810 055 056, on vous attend.
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0: Et comme promis, place à la personne pas banale du dimanche. Bonjour Isabelle Diron.
8: Bonjour Willy, ça Isabelle Diron.
0: Eh ben voilà, je savais très bien que j'avais écorché votre nom, ne vous inquiétez pas Isabelle, c'était pour savoir si vous vous souveniez de votre nom, et apparemment oui. Vous êtes designeuse, c'est ça? Est-ce que pour l'instant ça va Isabelle? Je ne me suis pas trompée, designeuse.
8: Tout à fait,
0: Oui, allez-y. Oui, et vous? Et vous?
8: Je dirige le studio IDAE, qui est une agence de création pluridisciplinaire.
0: Exactement. Vous avez la petite trentaine, vous êtes du côté de Ivry-sur-Seine, dans le Val-de-Marne. Et peut-être que bientôt, toute l'Europe connaîtra vos œuvres. Pourquoi, ma chère Isabelle?
8: Eh bien, on a répondu à une consultation organisée par la Banque Centrale Européenne pour concevoir les futurs billets d'euro.
0: Voilà.
8: Et on est finaliste, on est dans les 10 équipes finalistes.
0: Voilà. Pas mal. Donc, vous allez peut-être dessiner les nouveaux billets en euros.
3: Incroyable.
0: Et voilà, incroyable. Vous faites donc partie des 10 finalistes. C'est la seule française en lice.
3: Trop bien.
0: Alors, comment ça s'est passé? Alors, vous avez envoyé votre CV à la Banque Centrale Européenne en disant « Je veux dessiner les billets ». Comment ça se passe?
8: Oui, c'est un peu ça. Il y a un an, on a répondu. On a répondu à ce concours. Donc, il fallait forcément justifier d'une expérience en France, en Europe et à l'international à travers des réalisations, des prix, des publications. Ensuite, donc il y a eu plus de 1200 candidatures moment-là.
0: 1200.
3: Et vous n'êtes plus que 10.
0: Voilà, et plus que 10 là. Donc ça a été 6 mois de boulot. Hein, 6 mois. Je crois que vous aviez le choix entre deux thèmes, c'est ça, Isabelle?
8: Exactement. Premier thème, culture européenne à travers des personnages historiques.
0: Ouais.
8: Et nous, on a répondu sur fleuves et oiseaux.
3: C'est le deuxième thème.
8: Deuxième thème qui nous a tout à fait, enfin complètement convaincus de répondre à ce concours.
0: Voilà, donc parce qu'il paraît que la nature, l'eau, voilà, c'est des thèmes qui vous parlent, Isabelle. Hein. Déjà là.
8: Oui, on travaille beaucoup. Ouais. On travaille beaucoup sur ces sujets-là au sein du studio IDAE.
0: Ouais.
8: Et pour nous, c'est vrai que c'était une évidence. Les fleuves, les oiseaux, ce sont des entités qui dépassent en fait les frontières des pays d'Europe et qui les unissent par leur parcours, par leur vol.
0: Exactement.
8: Et par rapport aux enjeux de la transition écologique, ça nous semblait aussi extrêmement important d'aborder ces sujets-là.
0: Très bien. Donc, alors, il paraît que vous avez opté pour un format vertical. Expliquez-nous. C'est-à-dire que le billet, habituellement, les dessins, ils sont à l'horizontale. Et vous, c'est en vertical, dans l'autre sens.
8: Le format vertical, en fait, est vraiment plus cohérent par rapport à l'usage des billets. On s'échange rarement des billets à l'horizontale.
0: Oui, elle a raison, Isabelle.
8: Et puis, deuxième raison, en termes de composition, le format vertical, en fait, permettait d'incarner des notions de dynamisme et de mouvement beaucoup plus, en tout cas, convaincant que le format horizontal.
0: Voilà. Alors, Isabelle, maintenant, donc, vous l'avez dit, vous êtes donc dans les 10 finalistes. Comment ça se passe? Je crois qu'on peut voter,
3: On
0: peut voter pour vous, Isabelle, c'est ça, hein?
8: Oui, notre proposition, c'est la I, comme Isabelle, IDAE.
3: Bien vu.
8: La Banque Centrale Européenne propose une consultation publique ouverte jusqu'au 21 septembre.
0: Ouais.
8: Donc, il y a un lien. J'imagine que peut-être que vous le
3: pourrez le transmettre. Oui, on va le partager sur les réseaux.
0: Voilà, on va le partager sur les réseaux.
8: Super.
0: Voilà.
8: Et donc, n'hésitez pas à donner votre avis jusqu'au 21 septembre.
0: Voilà, jusqu'au 21 septembre. Si vous gagnez, ma chère Isabelle, est-ce que vous m'offrez un billet? Mais je veux un billet de 200, pas un billet de 5, Isabelle. Hein, on va pas faire...
3: Une valise de billets, plutôt.
0: Je compte sur vous, Isabelle. Hein, tu me fais une petite dédicace sur un billet. On en reparle, Isabelle.
8: Ah oui, avec plaisir.
0: Franchement, peut-être qu'Isabelle va dessiner. Quand même, c'est la classe. C'est quand même un truc qui arrive qu'une seule fois dans sa vie.
3: Mais c'est à nous de décider. Donc, allez sur le site du gouvernement. Vous pouvez voter jusqu'au 21 septembre.
0: Voilà, il faut voter pour que Isabelle
3: dessine. Isabelle Dairon.
0: Donc dessine. Dairon. Putain, on n'y arrivera jamais.
3: Et on est trois. C'est pas possible. Impossible de se mettre d'accord. Non, mais...
0: Bon, on recommence. On n'est pas en direct. Isabelle Dairon. Bravo, Isabelle, en tout cas.
3: Bravo.
0: Finaliste. Peut-être qu'on verra donc ses créations sur tous les billets de banque en Europe. Bravo, Isabelle.
3: Bravo.
0: On va vous soutenir, évidemment.
3: Oui.
0: Merci infiniment. Hein. Passez un bon dimanche. Vous aimez être ici?
3: Ah oui.
0: Vous aimez la pêche?
3: Ah oui.
0: Ben, elle arrive juste après. 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
1: Allez, partons gaiement vers la deuxième demi-heure de votre grand talk show du dimanche. Alors ici, c'est comme la messe du dimanche.
2: Mais en pas pareil.
1: Dans un instant, Michel Drucker sera notre gigot du dimanche, notre premier gigot. Il arrive et votre tribu est là, notre enfant de la télé, Nicolas Malabeuf, et notre spécialiste web, Fabien Emo. Et bien sûr, vous faites tous partie de cette tribu, mes amis. On fait l'émission ensemble cette année, mais plus que tout, on est ensemble. Vous êtes vraiment avec nous puisque c'est nouveau. Dorénavant, le samedi et le dimanche, entre 13h et 13h30, c'est vous qui avez les clés de cette émission. Vous intervenez pour nous parler de ce que vous voulez. 30 minutes rien qu'avec vous. 0810 055 056. Ici, on vous écoute. C'est la libre antenne du week-end et quand vous passez à l'antenne, vous repartez.
3: Et en plus, vous pouvez repartir avec un séjour dans un club Bel Embra d'une valeur de 2000 euros. Et tirage dans moins d'une heure. Donc c'est marrant.
1: Alors appelez-nous. Il y a le groupe Facebook aussi, mon Fabien.
4: Qui est gratuit. Pour nous retrouver, vous tapez sur la barre de recherche Youpi la vie avec Willy Rovelli, vous tombez sur nous. Et tiens, si vous avez un petit message pour Michel Drucker, vous pouvez poster.
1: Il y a
4: Christophe, tiens, qui a écrit: je voudrais le retour au moins d'une fois d'un Champs-Elysées en direct.
1: C'est tellement cool.
4: Eh bien, on va lui demander. Donc continuez à réagir, c'est gratuit. Facebook, Youpi la vie avec Willy Rovelli.
1: Merci beaucoup. Mais d'abord, si vous n'avez pas suivi l'actu, pas de panique. L'actu vous suit. Il est temps pour moi de mettre les points sur les i.
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1: Et on commence avec un point Patrick Bruel. M'habite à Liège, en Belgique. Une dalle portant le nom de Patrick Bruel a été vandalisée. Après, s'il y en a bien un qui manifestement avait la dalle, c'est bien Patrick Bruel. Emmanuel Macron annonce officiellement que l'Arabie Saoudite va créer 3 parcs d'attractions près de Paris, dont un sur l'univers des mangas. Bruno Retailleau aurait préféré un parc Pokémon avec une attraction Attrapez-la tous, où tu dois essayer de capturer des migrants en situation illégale. C'est trop marrant, Tim Curry, le légendaire et terrifiant clown dans le film Ça, est décédé à l'âge de 80 ans. Et oui, plus de curry, d'habitude, cette phrase, on l'entend dans les restos indiens. Alors, ne pas confondre ça, c'est le clown qui fait peur aux enfants et Ronald McDonald, c'est celui qui les fait grossir. On rappelle que la peur des clowns, c'est la coulrophobie, à ne pas confondre avec la peur de grandir dans un congélateur, ça c'est la courgeophobie. Pris d'une envie pressante, un randonneur met le feu à son papier toilette pour faire disparaître les traces et il provoque un incendie de 5000 m2 dans le Jura. Eh oui, une idée vraiment de merde. D'où l'expression « essuyer un échec ». Force est de constater en tout cas que contrairement au papier toilette, le cerveau de ce randonneur n'était pas triple épaisseur. Son QI n'est même pas à la hauteur de son PQ. Selon le Canard enchaîné, le conseiller agriculture du Premier ministre a été viré pour consommation de cocaïne. Pardon, mais enfin, tester la qualité de la farine, moi j'appelle ça de la conscience professionnelle, désolé. De nombreux touristes à Paris, marqués par l'insalubrité, la saleté de la capitale française. Au cinéma, Paris, c'est Amélie Poulain. Dans la réalité, c'est Amélie Poubelle. À Toulouse, un garagiste tombe nez à nez avec un boa caché dans le moteur d'une voiture. Eh ben oui, boa ou conduire, il faut choisir. Philippe Bouvard est mort lundi, Dolly Parton mardi. C'est un petit peu Madame Belle-Père de Loche qui s'en est allée. Philippe Bouvard qui a lancé plein d'humoristes, dont Mimi Mati, mais lancé au sens figuré, parce que...
4: Non.
1: Enfin, la question du jour. Aujourd'hui, c'est l'anniversaire de Laurent Delahousse. Est-ce que chaque dimanche, il va à la mèche?
6: Ouh!
1: Eh ben vous avez 2 heures. Alors heureusement, dans 123 jours, c'est fini 2026.
4: Bravo!
1: Bah écoutez, c'était un récap de l'actu. Et puis c'est tout, Et puis c'est tout. Ah, mes amis.
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4: Il est
1: allez, allez avec moi. Balabala. C'est le moment que je préfère dans l'émission. Voici Céline Dion et dans un instant...

0: France.
1: Évidemment, c'était Céline Dion sur votre radio ici.
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1: Car comme promis, place à notre nouvelle séquence que nous avons appelée le gigot du dimanche.
4: Et quel gigot ?
1: Eh oui, parce que le gigot, c'est un plat star servi sur toutes les bonnes tables populaires. Alors, de temps en temps, on recevra quelqu'un de star et de populaire à notre table. Et notre parrain, notre premier gigot servi à point, c'est Michel Drucker.
4: Wow ! Le vrai
1: l'unique. Le vrai Michel Drucker. Et Michel, attendez, vous me confirmez vraiment que là, la semaine prochaine sur France 3, quasiment à cette heure-ci, à 13h30, vous allez faire votre 63e rentrée?
5: Oui, avec un spécial Céline Dion qui va durer 1h40. Tous les souvenirs que j'ai avec Céline Dion sur mes plateaux.
1: Mais, voilà. Mais 63 ans, mais vous mentez pas, Michel.
5: En réalité, c'est 64.
1: Ah, voilà, c'est ça, vous mentez. Non, mais vous rendez compte, je sais qu'on vous a posé 1000 fois la question, Michel, mais 63 ans, mais ça n'arrivera plus jamais, une carrière comme celle-là.
5: Bon. Je sais pas, la médecine se penche sur mon cas.
1: Et donc, hors de question d'arrêter, il y aura une 64e, une 65e, une 66e.
5: Et puis, je sors un livre le 15 octobre.
1: Ouais.
5: Pour marquer mes 60 ans de prime time.
1: Ouais. Wow.
5: Il va s'appeler « Je vous ai tant aimé ».
1: Ouais. Il va raconter
5: qui s'adresse
1: quoi
5: aux
1: raconter
5: artistes que j'aime,
1: ouais,
5: et vous le savez,
1: ouais,
5: et qui s'adresse également au public.
1: Au public, voilà.
5: Au public d'ici.
1: Au public d'ici. On est vraiment très content de vous voir, mon cher Michel. Vous savez, regardez cette photo. Alors, bon, pour ceux qui verront la vidéo un jour, parce que cet entretien est filmé, il y a tout pile 3 ans, quasiment à la même date, hein, il y a 3 ans, vous faisiez la une de TV Magazine et vous disiez Michel Drucker, chaque jour est un bonus, parce que vous avez fait cette couverture quelques jours après votre deuxième opération du cœur. Comment ça va, Michel? Ben c'est la petite question qu'on a envie de vous poser, ça va?
5: Ça va bien. Je salue les infirmières et les cardiologues qui vous écoutent, Georges Pompidou, parce qu'ils m'ont sauvé la vie.
1: Ben, ils vous ont sauvé la
5: Donc,
1: vie.
5: Donc, mes vraies stars à moi, c'est pas les chanteurs, c'est le chirurgien. Et ce sont les équipes de cardiologie de Pompidou qui m'ont sauvé la vie.
1: Ouais.
5: Parce que je devrais pas être là, moi. Être là, mais avec un déambulateur.
1: Bien sûr, bien sûr. Et donc, vous dites vraiment, là, tous les jours, depuis 3 ans, que c'est un bonus?
5: Ah oui, alors. Il y a un avant et un après.
1: Ouais.
5: Ben évidemment, tous ceux qui nous écoutent et qui ont eu des pépins de santé, qui s'en sont sortis, ben ils se disent, voilà,
1: merci
5: d'être là.
1: Ouais, c'est ça.
5: Et les plus belles années d'une vie sont celles qu'on n'a pas encore vécues.
1: Exactement, mon Michel, donc vous en avez encore pas mal à vivre.
4: Et
1: Nicolas,
4: vous avez toujours la passion pour ce métier, là, de continuer, vraiment.
5: Mais quand on m'a dit, Willy, t'invite à déjeuner ici, maintenant, ben j'ai dit, mais il n'y a pas de dimanche pour moi.
1: Ben
5: y
1: voilà.
5: Y a pas de dimanche. Willy, c'est Willy.
1: Ben voilà.
5: La seule angoisse que j'ai... J'avais l'angoisse qu'il me fasse manger ce qu'il fait manger.
1: Ah, non, rassurez-vous.
5: Il fait manger au
1: jamais je ne pourrais vous faire ça. Parce que vous savez à quel point je vous aime et je vous respecte. Est-ce qu'en 63 ans de métier, on vous a déjà traité de gigot? Vous êtes le gigot.
5: Ni gigolo. Mais c'est bon le gigot.
1: Ah, c'est bon le gigot. Ah, bah, je vous ai dit, c'est un plat star.
5: Il faut que ça soit cuit à point.
1: Ah, bah, alors apparemment, vous êtes cuit à point, mon cher Michel. Donc là, c'est très très bien. Vivement dimanche, on revient dans une semaine, un spécial cinéma. Céline Dion, c'est ça. Mais sans Céline Dion, elle ne sera pas là?
5: Il y aura tout ce que j'ai vécu avec elle depuis qu'elle est là, depuis l'âge de 13 ans. Et il y aura des gens qui sont complètement légitimes, Robert Charlebois évidemment.
1: Ouais.
5: Il y a Vincent Niclot qui a chanté avec elle, Danny Briand qui a chanté avec elle, Jacques Vénérouzeau, qui est l'arrangeur et le co-compositeur avec Jean-Jacques Goldman. Et puis Icard.
4: Qui a composé pour elle.
5: Qui a composé pour elle une nouvelle chanson. La
1: nouvelle chanson,
5: il ne le croit pas. Il ne le croit pas.
1: Ouais, voilà. Bonjour, pardon, au revoir.
4: Voilà,
1: merci de rien.
4: C'est ça. Adieu.
1: Adieu, c'est comme c'est bonjour, pardon, merci. C'est ça. Voilà. C'est la nouvelle chanson.
5: Mais on peut faire ciao, mais c'est trop court.
1: Oui, c'était trop court. Donc là, c'était bonjour, pardon, merci. Donc écrit par Icard, que vous recevrez donc dimanche prochain. Est-ce que vous avez eu vos places pour Céline Dion, vous, Michel?
5: Oui.
1: Ah, le
5: salaud. J'ai mes places.
1: Comment vous avez fait?
5: J'ai appelé les producteurs directement.
1: Il suffit de faire ça.
5: Je suis un ami de Willy Rovelli. C'est autre chose. Si vous êtes un ami de Willy Rovelli, c'est autre chose.
1: Je vous le donne, évidemment. Ah, donc vous avez la chance d'aller le voir.
5: C'est drôle parce que j'y vais le 12 ou 13 septembre, ouais, le jour de mon
1: anniversaire. Votre anniversaire.
4: Oui. Voilà. Voilà. Exactement.
1: Vous aurez quel âge, là? Non, on le dit.
5: Non, j'aurai plus de 80, c'est sûr. Ouais. Plus ou moins plus.
1: Ouais.
5: 80, plus, ouais. 82, plus, 83, ouais, plus, 84. On va s'arrêter là.
1: Bon, ouais, c'est bon, 84 ans.
5: L'année prochaine, je viendrai pour 85.
1: Bah oui. Il a la forme, Michel. Hein. Franchement, ça nous fait tellement plaisir de vous voir, mon cher Michel.
5: Alors, moi, je voudrais savoir comment va votre maman.
1: Comment va Anna? Anna Rovelli, elle va très bien. Là, elle écoute. Hein. Donc, il ne faut pas dire de bêtises.
5: Anna, je vous embrasse. Je vous ai eu au téléphone il y a quelques années.
1: C'est vrai.
5: Vous rappellerez tout à l'heure.
1: Oui, ouais, rappelez-la.
5: Parce que j'ai pas reçu les pattes.
1: Rappelez-la. Mettez-lui un petit peu la pression, Mama Rovelli, parce que sinon.
5: Il a une chance formidable. D'abord, il a un physique.
4: Vous avez vu le physique qu'il a.
5: Alors, je pense qu'on lui a dit qu'avec cette voix, il ne va jamais réussir. Ouais, c'est un cadeau de la vie d'avoir cette voix.
1: Voilà, merci beaucoup.
4: Et ce
1: Michel.
4: Corps.
1: Mais
4: oui.
1: Ce corps de rêve.
4: Ce corps de rêve, on peut le dire.
1: Michel, ça fait combien Vivement Dimanche, ça fait combien d'années là?
5: Ça va être la 26e rentrée. Mais,
4: depuis 1998.
1: Depuis 1990. Oui, c'est vrai, Nicolas Malanoff, c'est l'encyclopédie de la télévision française. Donc, depuis combien de temps, Nicolas?
4: Depuis 1998, donc 28 ans.
1: Alors, la star de Vivement Dimanche, c'est pas vous, mon cher Michel, c'est plutôt votre canapé.
5: Oui.
1: Le canapé rouge, c'est la vraie star de cette émission. Bah, alors,
5: vous
1: du
5: êtes
1: coup,
5: souvent venu sur le canapé.
1: Ah, bah, moi, j'ai adoré venir. Je reviens quand d'ailleurs, Michel?
4: Il négocie son contrat, c'est bien.
5: Il faut que vous veniez parce que.
1: Ah, moi, je veux revenir.
5: Et je ne suis pas venu les mains vides.
1: Ah, bah alors, moi, je reviens, moi.
5: J'ai des dates de vos prochains concerts.
1: C'est vrai, j'ai les dates. Ah, mais vous avez les dates. Il a les dates de ma prochaine tournée. Ouais. Ah, ça, c'est gentil.
4: Bah, c'est bien d'avoir comme producteur Michel Drucker.
1: Je joue et quand alors?
5: Oui, vous êtes avec le spectacle Heureux à Fréming, Merlebach, qu'on vous écoute.
1: En Moselle.
5: Ça, c'est voilà. Ouais. À Billancourt, en Haute-Seine. Le 14 novembre, vous êtes à Amiens, dans la Somme.
1: Ouais.
5: Et le 4 juin prochain, vous avez même dit, ça me ferait du bien de retrouver un peu le public, parce qu'il faut savoir que Willy Robey est aussi un homme de One Man Show.
1: Exactement.
5: Il n'aime pas être mis dans les cases, j'ai vu ça.
1: Michel, donc la star, c'est pas que vous dans cette émission, c'est le canapé rouge. On va donc faire une entrevue rouge.
0: Rouge, comme les joues d'un enfant quand il a trop joué.
1: Michel Sardou, bien évidemment. Qu'est-ce qui vous met rouge de colère, Michel? Parce que moi, j'ai bossé avec vous pendant quelques années.
5: Oui.
1: Je ne vous ai jamais vu en colère. Est-ce qu'il y a quelque chose qui vous met rouge de colère, Michel?
5: Moi, je suis en colère après moi souvent.
1: Parce que jamais satisfait?
5: Non. Je ne trouve jamais vraiment très bon.
1: Encore au bout de 63 ans?
5: Oh là là, c'est même pire.
1: C'est pire.
5: Oui, parce que comme les gens sont habitués à moi et ils sont habitués à ce que je fasse une télévision populaire mais plutôt digne, et j'ai peur d'un jour d'être indigne.
1: Donc il y a toujours cette angoisse, imagine, au bout de 63 ans.
5: Et c'est ça qui fait durer.
1: Le moment rouge de honte, est-ce qu'une fois vous avez eu un truc de honte avec un invité, le truc vous est dit, mais quelle honte? Jamais.
5: Si, il m'est arrivé de dire à quelqu'un comment va votre épouse.
1: Elle était plus là.
5: Elle est décédée.
1: Ah ben. ça arrive tout le temps.
5: Je salue votre mari, il est décédé aussi.
1: Ah bon, voilà. Tout le monde était bien mort. Bon, très bien. Quand est-ce que vous avez écouté En Rouge et Noir de Jeanne Masse pour la dernière fois? Jamais. Ah, ça fait un petit moment.
5: Ben, je l'écoute pas mal en ce moment parce qu'on l'entend beaucoup.
1: Oui, voilà.
4: Elle est revenue sur scène.
1: Voilà. Niveau vin, plutôt rouge ou blanc? Alors vous ne buvez pas?
5: Non.
1: Mais jamais.
5: Ben si, j'ai découvert une eau minérale d'une année. Une eau minérale, je crois, de 83.
1: Ouais.
5: Celle-là, je la garde.
1: Elle est bonne, celle-là.
5: Oh là là.
1: Non, mais jamais d'alcool, hein, Michel. Hein, jamais. Non. Comme nous, on est pareil. Quand on est dans vos restos, on prend une eau plate. Oui. Et puis voilà.
5: Même pas pétillante.
1: Même pas pétillante. Non, mais nous, on est simple. Michel et moi, simple. Même pas pétillante. Cette semaine, Michel, nous ont quitté Philippe Bouvard, Dolly Parton et Dodo la Saumure.
5: Ouais.
1: Si vous deviez les recevoir tous les trois dans Vivement Dimanche, vous les introduiriez comment?
5: Dodo la Saumure, je l'ai croisé une fois. C'est un personnage extraordinaire. Extraordinaire, Dodo la Saumure. Dolly Parton, j'aurais bien aimé le rencontrer.
1: Jamais vu?
5: Non, mais j'ai. Je vois tous les documents qui passent en ce moment. Et puis, en ce moment, je me lasse pas de revoir les extraits des théâtres de Bouvard. Oui. Partager le studio avec lui.
1: Ouais.
5: Et puis Bouvard, quel monument, sans diplôme.
1: Dis donc, c'est marrant, c'est un monument qui dit ça d'un autre monument.
5: Oui, c'est vrai. Ah, et vous savez pourquoi Bouvard a réussi à 16 ans? Il était coursier au Figaro.
1: Ouais.
5: Et il découvre qu'après la conférence du matin à 11h30, Monsieur Brisson, le grand patron du Figaro, va soulager sa vessie après la conférence du matin. Qu'est-ce que fait Bouvard? Il s'est dit, je vais y aller aussi. Donc il est allé pendant des mois soulager sa vessie. On imagine les deux en position verticale. Le patron, il se prend et il voit un petit bonhomme dans la position que vous imaginez. Et un jour, le patron lui dit, mais dites donc, je vous connais, jeune homme. Il dit, voilà, je vais vous voir, parce que j'ai remarqué que vous allez faire pipi à 11 heures après la conférence.
1: Vous allez pisser après Michel? Après l'émission?
4: Oui,
1: que
4: vous on va toujours pisser.
5: Après l'émission de Willy, je vais toujours... le patron a dit, il a appelé la DRH, il a dit, il y a un môme de 16 ans, c'est un journaliste, il est engagé immédiatement.
1: Voilà. Comme quoi, la vie, la vie.
4: Et ben, Bouvard qui a pris sa retraite à 95 ans, donc voilà, vous suivez ses traces.
1: Vous voyez, vous avez encore du temps, mon cher Michel. Et ben, j'ai recruté Nicolas pareil, il me suivait tout le temps.
4: Tout le temps.
1: Dès que je me retourne, il y a Nicolas Malabeuf. Ouais. Et alors, Nicolas, vous le connaissez, Michel, je sais, parce que tout à l'heure, vous l'avez vu, Nicolas, vous avez dit...
5: Non, mais oui, parce qu'on m'a parlé de lui, et maintenant, ouais, je sais qui il est, parce que je sais qu'il travaille ici avec Cyril Ferrand.
4: Exactement. J'ai deux bons patrons.
5: Et ce qui est fantastique, tu as quel âge?
4: 26 ans. Je suis né en 2000.
5: Et tu connais la télévision.
1: Mais mieux que nous. Mais oui, mieux que nous. Ouais. Mieux que nous.
5: Alors t'étais pas né.
4: Exactement.
1: Et là, ça va être son moment. Et croyez-moi, il est très ému d'être face à vous.
4: Ému, et j'ai quand même la pression, car je vais parler de Michel Drucker. Devant Michel Drucker, nous recevons le pape du PAF. Michel Drucker est avec nous. Je n'en crois pas mes yeux. Dès la fin de l'émission, je pourrais mourir tranquille. Alors Michel, je vous le dis quand même, grâce aux archives de l'INA, j'aurais pu faire 12 000 chroniques sur vous, je vous jure. Et dimanche prochain, on l'a dit, vous présenterez un numéro de Vivement Dimanche consacré à Céline Dion. On a passé et on va passer sa première télé, mais on passera rarement la deuxième fois que vous l'avez reçu, ça, on la voit jamais. C'était 2 ans plus tard, février 85, Céline annonce une bonne nouvelle aux téléspectateurs et vous la taquiniez sur son accent.
6: Je suis un petit peu nerveuse.
5: Vous êtes nerveuse?
6: Non, je suis nerveuse parce que, je vais vous dire, mon impresario, il a rencontré l'impresario de Patrick Sébastien.
5: Oui.
6: Et on s'est rencontrés.
5: Rien à voir avec l'impresario de Patrick Sébastien, c'est pas le même, oui.
6: Sébastien.
5: Oui, j'ai compris, oui. Et vous allez faire l'émission?
6: Présentement, je serais supposée de faire l'Olympia, j'espère. Je croise les doigts parce que ça se peut que je fasse l'Olympia, la première partie. Ouais, ouais,
4: ouais. Et Céline, ensuite, avait fait la première partie de Patrick Sébastien à l'Olympia. 20 ans après, vous la recevez à nouveau au studio Gabriel et elle n'a pas oublié, elle vous remercie chaleureusement.
7: Mais il faut quand même que je vous dise que vous avez quand même été extraordinaire avec moi. J'étais toute petite et vous m'avez toujours encouragée, vous avez toujours été là pour moi. Tu vas voir, Michel est extraordinaire, il va pas te mettre des pièges, là, il va t'aider, tu vas voir, tu lui fais confiance, c'est la plus grande émission là-bas, c'est le mec le plus extraordinaire.
4: Le mec le plus extraordinaire, ouais, on le pense aussi. Une pensée maintenant, on en a parlé à Philippe Bouvard qui nous a quittés en début de semaine à 96 ans. Michel, c'est grâce à vous que les grosses têtes ont eu une version télévisée. À l'époque, vous animiez Star 90 depuis le pavillon Baltard sur TF1.
5: Il y a peu de gens qui savent ça.
4: Et vous recevez l'équipe des grosses têtes, j'ai retrouvé l'archive.
5: Oui.
8: Parce que c'est une occasion de visualiser quelque chose qui, avant que vous vous en mêliez, était strictement sonore. On ne voyait rien. Bon, vous me direz, parfois ça valait mieux, mais enfin...
9: Je suis venu avec quelques questions, car les grosses têtes sont aussi des questions.
10: De monsieur, qu'as-tu fait de Tinqueux?
11: Ne riez pas!
10: Tinqueux est à côté de Reims.
11: Mais je sais.
10: Oui. Qu'as-tu fait de Tinqueux?
11: Oui.
10: À côté de
4: Tinqueux. Monsieur, qu'as-tu fait de Tinqueux?
5: Oui, c'est de la famille de monsieur Belpère de Loche.
4: Oui, voilà, c'est ça, c'est les
5: Madame
4: Belpère. Et donc, suite au carton de cette émission, c'est vous, Michel, qui avez glissé à Étienne Moujotte, qui était le patron de TF1, de continuer l'aventure des grosses têtes sur la Une. Et alors, dans cette émission, deux sociétaires, Léon Zitrone et Jacques Martin, se chamaillaient à propos de la reine d'Angleterre.
12: Alors Léon, avez-vous été reçu à la cour d'Angleterre?
13: Je n'ai pas été reçu à la cour d'Angleterre, mais je viens de faire un palais royal avec la cousine Germaine, l'une des cousines Germaines.
12: La cousine Germaine.
13: De la reine et d'un flûtier. Vous m'avez en conversation avec la reine, oui, une fois dans la galerie des glaces. Elle était en voyage à Paris, elle m'a dit, est-ce que ça marche? J'ai dit oui, madame.
5: Ah, vous, Cognac,
12: j'ai. Ça, c'est de l'histoire, mon Dieu.
13: Voilà.
12: Comment, vous ne l'avez pas interviewé?
13: Absolument pas.
12: Allez, continue.
13: Pas cette fois-ci. Ne m'interrompez pas tout.
12: Vas-y.
13: Présente à la reine. Donc, tu ne vois pas sur l'antenne, je rends de ça.
12: Elle me dit, vas-y, ma grosse.
13: Oui, madame.
12: Oui.
13: Comment, ma grosse?
12: À toi, j'ai ma grosse.
13: Ah, bon, pardon, je te dis, vous dites, en vrai.
12: Oui. Alors, la reine vous dit.
13: Elle m'a dit, est-ce que ça va?
12: Et vous avez répondu?
13: Oui, madame.
12: Vous vous rendez compte? Il t'aurait pu répondre, oui, monsieur.
4: Que de souvenirs, Et pour terminer, monsieur Drucker, je vous demande une seule chose, n'arrêtez jamais.
5: Oh, qu'est-ce que c'est gentil, mais j'ai pas l'intention de m'arrêter.
4: Eh ben, tant mieux.
5: Moi, c'est la chanson de Dalida.
1: Voilà.
4: Mourir sur scène.
5: Animé sur scène jusqu'au bout.
1: Mais c'est vrai, Michel, si vous arrêtez, vous mourrez.
5: Ah oui.
1: Ouais. Non, mais oui, mais je comprends.
5: Tu as dit mourir en direct sur ici, c'est pas
1: ça
5: mal.
1: Ça serait pas mal.
4: Non.
1: Il vous reste 8 minutes, Michel. Il vous reste 8 minutes.
4: Dépêchez-vous pour monter l'audimat. Voilà.
5: Michel Drucker s'éteint devant Willy Revelli en direct sur ici.
1: Écoutez, bon, on va.
5: Peut-être que sur ici.
1: On vous donne 30 secondes de pub. Profitez-en pour nous faire un joli petit malaise. A tout de suite, mon cher Michel.
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1: Oui, de retour ici, c'est Willy vient déjeuner chez vous. On passe à table tous ensemble le samedi et le dimanche en direct entre midi et 13h30. Mais vite, ce sont les 5 dernières minutes avant le journal de 13h. Alors, place à la bonne initiative du jour. Michel Drucker est notre gigot du dimanche.
4: Ouais, bravo.
1: Ouais. Notre premier gigot.
4: Il est vraiment cuit à point.
1: Ah, il est cuit à point.
4: Saignant.
1: Mon cher Michel, restez là parce que d'habitude, à cette heure-ci, on fait toujours une belle initiative et là, elle va un petit peu vous intéresser, j'en suis sûr. Bonjour Arnaud Muchamblé.
18: Oui, bonjour.
1: Bonjour Arnaud. Bienvenue ici. Vous êtes chargé des familles d'accueil à la Fondation Frédéric Guélan à Lille-sur-la-Sorge. Voilà. Guéyane à Lille-sur-la-Sorge. Voilà.
18: Exactement.
1: Pas très loin où aime se reposer de temps en temps notre cher Michel Drucker.
18: Ah oui.
1: Et votre fondation, Arnaud, est chargée de placer des chiens guides pour enfants malvoyants. Ah. Alors allez-y, expliquez-nous, parce que là, je sais que vous êtes en train de rechercher des familles d'accueil. Alors allez-y, expliquez-nous.
18: Oui. Alors, donc, la Fondation Frédéric Guélan donne des chiens pour des enfants malvoyants ou aveugles de 12 à 18 ans. Et aujourd'hui, nous avons des femelles qui mettent bas et avec beaucoup de chiots. Et nous sommes en manque de familles d'accueil.
1: Voilà.
18: Donc, c'est capable de prendre un chiot de 2 mois jusqu'à temps qu'on les donne aux enfants.
1: Il reste combien de temps à peu près en moyenne chez les familles chiots?
18: Ils vont rester à peu près 1 an et demi, 2 ans chez les familles d'accueil. Voilà. Ouais, quand même.
1: Et donc, ils restent chez les familles d'accueil et de temps en temps, ils viennent dans votre centre, c'est ça? Pour que vous leur appreniez...
18: Voilà.
1: C'est ça, hein?
18: De temps en temps, pendant 1 an, ils viennent au centre 1 fois par mois pour faire des cours d'éducation primaire, on va dire, la pré-éducation. Et après, ils rentrent dans le centre de formation à la Fondation Frédéric Guélan, à l'âge d'1 an et demi à peu près, pour 6 mois de formation pour être chez
1: guide. Voilà. Donc vous êtes en train de rechercher des familles d'accueil, au moins une petite vingtaine, je crois. Hein. C'est ça, une famille.
18: C'est ça, au moins une vingtaine. La fin de l'année.
1: Bon, alors, allez-y, passez votre annonce si ça intéresse des gens. Comment on peut faire, alors?
18: Alors, si vous êtes intéressé pour devenir famille d'accueil, vous allez sur le site de la Fondation et dans la rubrique famille d'accueil, vous allez voir, il y a un formulaire à remplir pour poser sa candidature.
1: Voilà.
18: Et moi, je vous recontacterai quand j'aurai les coordonnées de la personne.
1: Voilà, on redonne le nom de la Fondation, mon cher Arnaud.
18: Donc, c'est Fondation Frédéric Guélan.
1: Voilà, à
18: Lille-sur-la-Sorge.
1: Restez avec nous, Arnaud, encore une petite seconde. Michel, d'où vient cet amour pour les chiens?
5: Ah, j'ai toujours été...
1: Toujours, ah, toujours. Mais pourquoi?
5: Pas loin de Lille-sur-la-Sorge, parce que je vais souvent en Provence.
1: Ouais.
5: J'ai la chance d'avoir un terrain très grand. Et avec ma femme, on a décidé de sauver des chiens. Pour l'instant, j'ai à peu près une quinzaine de chiens, j'ai 23 chats, j'ai 3 ânes.
1: Wow, incroyable. Ils sont là.
4: C'est nous.
5: Et ma femme me dit, ils sont vraiment bien, ils ont des cages climatisées, tout ça. Ils ont toutes les chaînes, etc. Je me demande si je n'ai pas terminé ma vie, moi,
1: dans une cage,
5: tellement ils sont bien. Non, je suis fou des chiens.
1: Ouais.
5: La mienne n'est pas venue aujourd'hui parce qu'elle vieillit un peu.
1: Elle
5: voit moins, elle entend moins bien comme son maître. Et contrairement à son maître, elle mord.
1: Ah oui, alors que vous, non, c'est vrai, encore.
5: Donc j'ai pas encore une muselière. Elle a une muselière, même.
1: Vous avez le poil beaucoup plus soigné, Michel. Voilà. Ah, beaucoup plus. Arnaud, merci beaucoup d'être passé nous voir. Arnaud Muchamblé, voilà. Puis tenez-nous au courant. S'il y a besoin de repasser un petit coup d'annonce, on le fait. Hein, d'accord? Vous n'hésitez pas à nous le redemander. Merci infiniment. Michel, il nous reste 2 minutes. Non, mais c'est terrible.
4: C'est passé trop vite.
1: Michel, si vous aviez les clés là pour être le patron d'une chaîne.
5: Oui.
1: Quels sont les animateurs là que vous mettriez dans votre grille des programmes?
5: Willy Rovelli. D'abord Willy. Ensuite Rovelli.
1: Ouais. Voilà, déjà deux.
5: Ça fait deux.
1: Après Willy Rovelli, ça fait 3.
5: And Friends.
1: Non, c'est qui les gens là que vous aimez bien dans ce métier qui a tellement changé?
5: Il y en a un que j'aime beaucoup, mais et il mérite qu'on l'aime, c'est Cyril Ferraud. Parce que Cyril, c'est quand même extraordinaire ce qu'il fait.
1: Il bosse, c'est un bosseur, Cyril.
5: Oh là là.
1: Je dis tout le temps, il bosse avant, pendant, après. C'est ça le secret.
5: Oui, il faut bosser.
4: Le travail.
5: C'est Bouvard. Mais la passion ne fatigue pas, Willy.
1: C'est ça.
5: Moi, je vous suis. Parce qu'il faut vous suivre, souvent en province. Et puis, il y a Fort Boyard. Et puis, il y a la radio.
1: Il y a la radio, surtout.
5: Et puis, il y a le One Man Show.
1: Faut bosser un petit peu. Après, vous dites, voilà, c'est une passion. Donc,
5: on a
1: même pas l'impression de travailler, mon cher Michel. Donc, on vous voit encore là pour toutes ces prochaines années. Et je suis bien heureux.
5: Et j'en passerai peut-être vous voir quand mon livre sera sorti. Je vais vous l'offrir directement. Ça s'appelle Je vous ai tant aimé.
4: Le 15 octobre chez Michel Lafond.
1: Voilà. Et donc, dès la semaine prochaine, donc sur France 3, rappelez-nous, donc c'est le dimanche, à quelle heure, France 3, qui sont les invités la semaine prochaine?
5: La semaine prochaine, donc Céline Dion, Robert Charlebois, Vincent Niclot, Danny Briand, Jacques Vénéruzo, Ica. Je prépare aussi une émission sur De Gaulle.
1: C'est pas vrai.
5: Oui.
1: Vous avez vu ces deux films-là qui sont exceptionnels.
5: Oui, ça. Et Simon Apkarian qui joue De Gaulle, mon papa, dans l'adaptation de mon livre, Qu'est-ce qu'on va faire de toi? C'était lui qui jouait mon papa.
1: Allez voir les films De Gaulle qui seront d'ailleurs diffusés dans les écoles, il paraît, parce que le film est incroyable. Quand vous m'avez appelé mercredi, j'étais en train de regarder les De Gaulle au cinéma, justement, mon cher Michel. Michel Drucker,
18: bravo!
5: Merci Willy. Et en déjeunant ensemble, le gigot va
4: refroidir.
1: Restez là jusqu'à 13h30 si vous voulez. On partira déjeuner après. Merci infiniment, Michel, d'avoir été le parrain.
5: J'embrasse votre maman.
1: Évidemment. Merci d'avoir été le parrain de ce gigot du dimanche.
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1: Merci d'avoir choisi votre radio ici. Il est tout pile 13h. 13h, on retrouve le journal avec Cyril Ardo. Bonjour Cyril.
20: Bonjour Willy, bonjour à tous. Une disparition en pleine mer. Des recherches sont en cours en ce moment au large des côtes anglaises pour retrouver 2 marins bretons dont on a perdu la trace hier soir. Laura Bléré, leur bateau de pêche immatriculé à Saint-Brieuc a coulé dans la Manche.
21: C'est vers 19h heure française que l'alerte est donnée. Un signal de détresse est mis depuis le Maranello, chalutier parti de Saint-Quay-Portrieux mardi dernier. Très vite, une importante opération de recherche et de sauvetage est lancée par les autorités britanniques. 4 moyens aériens et 4 bateaux de la marine royale sont envoyés sur place, aidés par 15 bateaux de pêche présents dans la zone, ainsi qu'un navire de la marine française. 3 membres d'équipage ont pu être secourus, mais 2 autres sont toujours portés disparus alors que les recherches se poursuivent ce dimanche. Des recherches rendues difficiles par les forts courants qui ont possiblement emporté les corps vers l'Atlantique. D'après les premiers éléments, un filet de pêche du navire s'est coincé dans le moteur, provoquant ce terrible naufrage.
20: Explication de Laura Bléré, ici Brésisel, à retrouver sur notre site et notre appli ici.fr. Un homme de 20 ans a été tué et 4 personnes blessées près de la gare Saint-Charles à Marseille la nuit dernière. 2 personnes sont hospitalisées en urgence absolue. Les victimes sont âgées de 17 à 23 ans. Les secours sont intervenus à proximité d'un point de deal. Une enquête est ouverte pour meurtre en bande organisée. En Suisse, une femme de 22 ans est morte et 5 personnes entre 24 et 27 ans ont été blessées après des coups de feu dans la nuit en marge d'une rave party près de Zurich. La recherche de ou des auteurs est en cours. Une enquête est ouverte. 13h02 sur votre radio locale ici. Du monde sur la route en ce dernier week-end des vacances. C'est orange dans le sens des retours en Auvergne-Rhône-Alpes et en Ile-de-France selon Bison Futé. Et pendant ce temps, les lieux touristiques se vident. Même les saisonniers commencent à quitter les campings. Mais Paul-Adrien Sicard, pas question pour autant de parler de fin de saison.
0: Les voitures commencent à partir peu à peu du camping paradis. Et pour certains vacanciers comme Caroline, c'est le dernier week-end avant la rentrée.
6: On reprend des forces, on va prendre surtout beaucoup de plaisir à être ici et à profiter de tout ce que le camping et le bord de mer nous proposent. La piscine chauffée avec le toboggan, c'est très cool pour les enfants. Il y a l'espace guinguette qui est hyper chouette. Donc vraiment, non, on est très bien ici.
0: Du côté du personnel aussi, la saison touche à sa fin.
22: On n'a vraiment que des chalets et ça va être plus en dur et plus confort.
0: Après un mois d'août moins chargé que d'habitude, Stella Lecossois, saisonnière au Camping Paradis.
22: On a eu une affluence différente de l'année dernière, puisque l'année dernière, on avait énormément de monde. Et cette année, ça a été un peu plus calme, plus des réservations à la dernière minute pour des petits séjours de une à deux nuits.
0: Pour une location standard, il faut compter environ 1200 à 1300 euros la semaine, un prix qui chute de 30% en septembre, moment où l'établissement attire un autre type de clientèle, comme l'explique Clé Agent, 18 ans et alternante réceptionniste au camping.
22: Il y a aussi tous les étudiants qui vont arriver. On fait aussi location longue durée. Il y aura moins la clientèle qui sera là, il y aura moins la communication avec et ça sera un peu moins intéressant que si il y a du monde dans le camping. Quoi, en fait.
0: Moins de monde qu'en été donc, même si pour l'instant les deux premières semaines de septembre affichent complet au Camping Paradis d'Angoulins.
20: Un reportage de Paul-Adrien Sicard et Cécile La Rochelle. Cet été qui a été extrêmement difficile à vivre pour le monde agricole avec cette alerte lancée par le syndicat Jeunes Agriculteurs. Les exploitants ont besoin d'aide, de trésorerie à court terme et d'un accompagnement social face aux conséquences de la sécheresse. Le gouvernement prépare un plan de soutien au monde paysan. Des premières annonces sont attendues cette semaine. Et c'est l'un des plus grands mystères du cosmos. Une force invisible qui régit tout notre univers et que les chercheurs vont tenter de percer. Un télescope spatial s'envole dans moins d'une demi-heure des États-Unis pour s'installer à 1,5 million de kilomètres de nous. Et il va tenter, Olivier Aymon, d'observer l'énergie sombre.
23: Tout au long du XXe siècle, depuis les travaux majeurs menés dans les années 20, l'histoire de l'univers a été à peu près cadrée. Il a eu un début, comme une explosion, le Big Bang, il y a près de 14 milliards d'années, suivi d'une période d'intense expansion qui s'est poursuivie ensuite à un rythme moindre et qui, selon toute vraisemblance, devrait se stabiliser ou décélérer. Mais voilà qu'arrive en 1998 une découverte qui vient bouleverser ce bel ordonnancement. L'univers connaît en fait depuis plusieurs milliards d'années une nouvelle accélération. D'où vient-elle? Quelle est la nature de cette force invisible, baptisée énergie noire ou énergie sombre? C'est ce mystère depuis près de 30 ans que va tenter de résoudre le nouveau télescope en s'appuyant sur les traces que cette énergie laisse dans l'univers autour des galaxies. L'appareil est ainsi doté d'un très grand champ de vision qui le permettra de fixer pendant plusieurs années une large portion du ciel, au moins 100 fois plus importante, par exemple, que l'un de ses plus célèbres prédécesseurs, le télescope Hubble.
20: Explication d'Olivier Aymon. Et ce télescope nommé Nancy Grace Roman, du nom d'une grande astronome américaine, doit décoller à 13h26. Et Willy Rovelli, retrouve jusqu'à 13h30.
1: Oh, ce que j'aime bien quand tu me lances. Quand, c'est quand un journaliste te lance, c'est tout de suite beaucoup plus sérieux.
4: C'est sérieux. Là.
1: Merci infiniment, mon
4: et
1: cher.
4: Et tout de suite les infos avec Willy Rovelli.
1: Merci infiniment. Vous revenez à quelle heure, c'est vrai?
4: À 14h.
3: Merci infiniment. Willy, viens déjeuner chez vous.
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1: Hey yeah. On s'applaudit, t'as vu, on s'aime tellement qu'on s'applaudit. Merci mes amis d'être avec nous, merci d'être encore avec nous. Partons gaiement dans la troisième demi-heure de votre talk show du samedi, du dimanche, pardon, oui. en direct, excusez-moi, avec votre tribu, Nicolas Malabeuf, notre enfant de la télé, Fabien Aymon, notre geek.
4: Bonjour.
1: Et surtout avec vous, puisque le samedi, c'est Youpi la vie, certes, mais le dimanche, c'est Youpi aussi. Voilà, pendant 30 minutes, on vous donne les clés de cette émission. C'est la libre antenne du week-end, plus que jamais ici, c'est votre radio. Alors rappelez-nous, si vous voulez réagir sur les thèmes qu'on a développés aujourd'hui, on a développé qui Michel Drucker,
4: on l'a bien développé, Michel.
1: On a eu un bon gigot.
4: Ça a été incroyable.
1: Et on va vous dire la vérité, Michel est là, il est encore dans les couloirs là, et il a dit à Nicolas, il a dit à Fabien, venez, on va tous déjeuner ensemble, tu te rends compte?
4: Franchement, ça c'est quand même classe.
1: Je vous jure, écoutez-moi bien, dans le métier, je vous promets, qu'il n'y a que Michel Drucker qui fait ça.
4: Et voilà. C'est un vrai gentil.
1: Voilà, il n'est pas là à dire, bah lui, il n'est pas connu, donc non, voilà. Oui.
4: Et il paye ? Ah, l'addition ? J'espère, parce que ce n'est pas Willy qui paiera.
1: Oui, voilà, c'est... Moi, je ne paye pas.
4: Ah, d'accord,
1: ça, c'est sûr.
4: Ça, c'est sûr.
1: Et après, on négociera avec Michel Drucker. Pour nous appeler 0810 055 056, il y a le groupe Facebook.
4: Les groupes Facebook, voilà. Bien sûr, c'est complètement gratuit pour nous laisser des messages. Il y a aussi le groupe WhatsApp avec le même numéro. Et nous avons reçu là à l'instant un message de Yannick. Elle fait coucou, on est Suisse. Et en fait, on est chez vous en vacances dans votre belle Ardèche. Et on découvre votre émission.
7: C'est trop bien.
1: Bienvenue.
4: Donc, bienvenue, Yannick.
1: Bienvenue.
4: Donc, continuez
1: Yannick
4: à nous rejoindre sur le groupe WhatsApp avec le même numéro 0810 055 056 et sur le groupe Facebook qui est complètement gratuit. Pour nous retrouver, vous tapez Youpi la vie avec Willy Rovelli.
1: Yannick, elle s'appelle la Suisse. J'ai un petit peu de pognon à planquer en Suisse.
4: Tu
1: me la mets de côté,
4: celle-là. J'ai son numéro.
1: Allez, dans un instant, on prend votre premier Youpi. Mais d'abord, tiens, on va écouter Marine avec Cœur maladroit. Merci d'être avec nous. C'est votre

0: Le cœur maladroit de Marine sur votre radio ici, bien sûr.
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0: Eh oui, j'adore, mais j'adore ces jingles. Le dimanche, c'est Youpi aussi. C'est

0: Allô, c'est Jessica, ça va?
1: Allô,
0: Jessica?
1: Oui. Oui, bonjour.
0: Comment vas-tu, ma Jessica?
1: Ben, ça va.
0: Tu nous appelles d'où?
1: La fin du week-end.
0: Reprise
2: demain?
0: Ouais, demain, il y a le boulot.
1: Oui, demain matin, oui, de bonne heure.
0: Aïe, c'est quoi comme travail?
1: Maroquinerie,
0: d'accord. C'est des portefeuilles, des sacs à main?
1: Des sacs à main.
0: Ah, il n'y a que des sacs à main ou il y a des portefeuilles? Parce que j'ai des galères de portefeuilles.
1: Que
0: sacs à main. Très bien. Ils sont jolis, c'est en croco. J'aime bien le croco. Tuer des crocos, c'est bien parce qu'on peut tuer des animaux.
1: Non.
0: T'as vu, on ne peut plus dire ça maintenant.
2: Mais non, c'est fini.
0: Donc ils sont faits en quoi, tes sacs à main? Ils sont faits en quoi, Jessica?
1: Pardon?
0: Tes sacs à main, ils sont faits en quoi? C'est quoi la matière?
1: En cuir.
0: Ah, en cuir quand même.
1: En cuir ou aussi un peu de textile aussi.
0: Ah, le textile. Un petit peu de textile. Bon, tu voulais réagir sur quoi, ma Jessica? Nous faire un petit coucou? C'est quoi le truc?
1: Parler justement de toutes ces catastrophes.
2: On parlait des orages.
0: Ah ouais, les orages et tout. Ouais,
1: voilà, les orages, ouais. Que ce soit orages cellulaires, ouais. Tornades. Ouais. C'est un petit peu... ou même inondations, hein, parce que... malheureusement, tout s'enchaîne.
0: Ouais, de toute façon, je pense que là, voilà, on va avoir droit à tout. Toi, tu es dans quelle région, Jessica? Je t'ai pas demandé, t'es dans quelle ville?
1: Dans l'Indre.
0: Dans l'Indre.
1: Je suis à Zéphiron.
0: D'accord. Et ça, c'est bien tombé, là, ces jours-ci? Je sais pas, t'as eu des trucs de grêle, de foudre?
1: Alors, on a vu, justement, ce qui n'est pas du tout rassurant, c'est que, régulièrement, on reçoit des SMS, de nos assurances.
0: Ah oui, c'est vrai.
1: Pour nous prévenir de ce genre de choses.
0: Ah oui, c'est vrai.
1: Par exemple,
0: on a ça maintenant.
1: Ouais, et par exemple, moi, j'habite pas sur place et j'ai reçu déjà 3 SMS en 3 semaines.
0: Et ça angoisse, en fait.
2: T'as dû avoir peur.
1: Oui, c'est ça. C'est un peu l'angoisse. Ouais. Donc, quel état on va retrouver notre maison ou,
0: T'as raison. C'est vrai qu'on a essayé. Moi aussi, maintenant, effectivement, depuis quelques temps, toi, Nicolas, non, t'as l'air de pas comprendre ce qu'on raconte. Non,
2: il sait même pas ce que c'est une assurance.
0: T'es assuré, Nicolas?
3: J'ai rien.
0: Non, mais lui, là, c'est.
1: Croyez-moi, c'est pas très
2: bien. C'est ma mère, c'est
1: pas eux, parce qu'on a une petite catastrophe.
0: Ah, bah voilà, tu vois. Donc, t'as vraiment eu. Donc, t'as un peu peur à chaque fois qu'on reçoit ces SMS. Mais enfin, normalement, ils sont là pour nous rassurer. Mais effectivement, tu as raison. Donc effectivement, ça t'inquiète un petit peu tout ça. T'es partie un petit peu en vacances, Jessica, cet été?
1: Malheureusement, pas du tout, puisque j'ai acheté cette maison à Zéphiron. Mes 3 semaines de vacances, je les ai passées à faire des travaux.
2: Ça, c'est...
3: Et peut-être qu'en fin d'émission, on va te rappeler, tu vas peut-être te remporter un séjour de 2000 euros.
0: Ça serait pas mal. Reste avec nous, ma Jessica, d'accord? Enfin, tu peux raccrocher. Tu raccroches.
2: Oui,
0: peut-être qu'on te rappellera tout à l'heure.
2: Il y a un tirage.
0: Vers 13h25 pour le tirage de cette semaine. D'accord, ma Jessica?
1: D'accord.
0: Merci beaucoup de ta fidélité. Tu es fidèle au moins à l'émission? Déjà, à l'émission. Est-ce que tu es fidèle à ton mec et à l'émission? Alors, déjà, à l'émission. Oui. Tu es fidèle à l'émission?
1: Oui, je suis fidèle à mon chéri et. Évidemment, je suis fidèle à ici, Gary, ou
0: Bravo, Jessica. Bravo, elle est formidable, Jessica. On t'embrasse fort. Merci d'être passé nous voir. Ciao, ciao.
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0: Eh oui, le dimanche c'est Youpi aussi. Alors hier, on avait un petit peu abrégé Annie.
2: Oui, Annie.
0: Elle nous avait appelé, elle voulait parler des pompiers. Mmh. Et je lui ai dit, écoute, on va te rappeler demain, Annie, parce qu'on ne veut pas bâcler ça.
2: Et on a failli ne pas la rappeler.
0: Parce que là,
2: il est déjà 13h14.
0: Annie, ça va? Tu es là, Annie?
6: Oui, je suis là, je vous attendais. Un grand, grand, grand merci.
0: C'est normal, Annie. Attends, hier, on t'a promis. Et
3: on va te rappeler samedi plutôt.
0: Oui, mais c'était juste pour te dire qu'on allait te rappeler, d'accord? Au revoir, Annie.
2: Non, arrêtez.
0: Annie, tu es là, Annie?
6: Oui.
0: Annie, dis-moi, j'ai une petite question à poser que je pense qu'on ne t'a jamais posée. Est-ce que tu aimes les sucettes à la nuit?
2: Non, mais
3: la pauvre.
6: Attendez-moi, toute ma vie, on m'a posé la chanson,
0: ça veut dire quoi? Que je ne suis pas originale, franchement, je le prends très mal.
6: Non, c'est rigolo. Fin, c'est rigolo.
0: Mais oui, je rigole, Mani. Donc, tu voulais nous parler des pompiers hier, c'est ça?
6: Oui.
0: Alors, vas-y.
6: Je voulais les mettre, on les a un petit peu mis à l'honneur, c'est vrai, mais quand même, il faut se souvenir de tout ce qu'ils ont fait.
0: Oui.
6: Et dans toute la France, là, parce que ça brûlait partout. Mais moi, je suis dans le sud, ça brûlait énormément dans le sud. Et ce petit village de Courance qui m'a tellement interpellée dans le Var, et j'ai envoyé un chèque, carrément.
2: Tu as envoyé un chèque.
0: Bravo.
2: Pour les soutenir.
6: Et ils m'ont répondu, Madame la maire m'a répondu des remerciements. Elle m'a dit qu'elle mettrait ça sur les pompiers, etc., pour aider.
0: Franchement,
6: il faut penser aux pompiers. Il y en a qui sont décédés dans les

0: Tu as raison.
1: Les familles restent sans le papa, c'est terrible.
0: Tu as raison. Nous, cet été, on en a beaucoup parlé, parce que moi, je suis restée ici tous les week-ends de cet été. On en a parlé, on a eu plein de pompiers.
2: Vous avez été en Gironde également.
0: On a été en Gironde également, parce que là-bas, ils ont pas mal souffert aussi. Et c'est vrai que les sapeurs-pompiers volontaires, t'imagines ? Et en fait, j'ai appris, parce que je savais pas, quand tu es donc sapeur-pompier volontaire, donc tu travailles dans une entreprise, puisque la plupart du temps, tu bosses, il faut un milliard de trucs pour que ton employeur te laisse partir. Tu vois, parce que tu peux pas partir tous les quatre matins, tu vois. Mais du coup, tu dis, te rends compte, le gars, il veut être volontaire, il veut y aller.
3: Ça peut démotiver.
0: Mais ça peut démotiver. Donc voilà, c'est un truc. Mais effectivement, j'allais dire, je mets plein de guillemets, hein, je vais mettre plein de guillemets, mais c'est vrai que grâce aux incendies, je mets plein de guillemets à cause des incendies, on va dire, mais au moins, on en parle.
2: On en parle, c'est vrai.
0: Donc bravo, Annie. Tu voulais redire quelque chose ?
1: Vas-y, Annie. Vas-y. Et rajouter, en parlant des volontaires et des bénévoles qui existent, qui font des vigies dans les collines, là autour de chez moi, autour de Septembre, et ben, il y a des personnes très âgées. Ils ont passé 70 ans, ils sont encore dans les vigies. Et féliciter aussi les Scouts de France que j'ai vus à la télé la semaine dernière. Les Scouts de France sont dans les Calanques et ils font également des vigies dans le parc national des Calanques. Des petits gamins de 14 ans à 17 ans. Alors bravo les scouts aussi.
0: Bravo Annie, voilà Annie.
2: Bravo.
0: Voilà, merci infiniment Annie d'avoir passé ce message. Je suis sûre que ça va toucher toutes celles et ceux qui sont volontaires et qui prennent soin, j'allais dire d'abord de la nature, mais de nous.
2: De nous aussi,
0: mon cher Fabien. Annie, merci beaucoup, on t'embrasse très très fort. Si tu veux, on te rappelle samedi prochain, dimanche prochain, on peut t'appeler toutes les semaines Annie. Il n'y a aucun problème.
1: Je vous adore.
2: Nous aussi. On t'embrasse fort.
1: J'ai passé l'été à la maison, pas trop chaud. On fait une horreur. Pour les vacances.
0: Du côté d'Aix-en-Provence, Annie. Merci de nous avoir appelés. Je t'embrasse très, très fort. Merci beaucoup. Allez, hop là, jingle, tac, tac, tac.
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3: C'est la salle d'attente. On est chez le docteur.
0: On est chez le docteur.
5: C'est à qui
0: Et bien sûr, on a oublié de dire à Annie qu'elle repart avec sa sélection.
3: Pour le séjour.
0: Et le tirage, là, il est 13h18.
3: Dans 10 minutes à peine.
0: Dans 10 minutes à peine. Qui est là? C'est Dominique?
6: Youpi.
0: Ça va Dominique?
6: Ça va très bien.
0: On est très contents. De quelle forme Dominique? Tu nous appelles d'où?
6: De Mercelles-les-Bains.
0: Mercelles-les-Bains, c'est où?
6: Pas très loin d'Abbeville.
0: Pas loin d'Abbeville. Et Abbeville, c'est à côté d'où? Abbeville, c'est à côté de... C'est pas très loin d'où Abbeville?
6: Alors, Abbeville, Saint-Riquier.
0: Saint-Riquier.
3: J'avais fait un spectacle à Saint-Riquier.
0: On a joué.
6: C'est là où on s'est vu, Willy.
3: Je me souviens maintenant.
0: C'est vous à Saint-Riquier.
6: Je vais à Saint-Riquier presque toutes les semaines.
0: Alors, attends, Dominique, on va expliquer un petit peu la salle de Saint-Riquier parce qu'en fait.
3: C'est exceptionnel.
0: C'est un endroit qui est unique. En fait, c'est une ancienne école.
6: Voilà.
3: Qu'ils ont aménagé en théâtre.
0: En café-théâtre.
3: Voilà.
6: Tout à fait.
0: Voilà.
3: On peut boire un coup, il y a des spectacles, c'est
0: exactement.
3: Super.
0: Et donc, ils ont une programmation qui est géniale tout au long de l'année, parce que quand tu lances, comme on dit, quand on lance son spectacle, on rôde.
3: Votre œuvre.
0: Voilà, on rôde. Donc là, j'ai rodé mon œuvre à Saint-Riquier, et donc Saint-Riquier, c'est en Picardie.
6: Oui, et c'est là qu'on s'est vu.
0: Exactement.
6: Et l'avantage avec Saint-Riquier, c'est que la salle, elle est plate.
0: Elle est plate.
6: Moi, je suis allée voir Céline Dion au Stade de France.
0: C'est pas pareil.
3: Elle est pas plate, Céline Dion. Elle est pas passée à Saint-Riquier, Céline, non?
6: Non, et puis à la rigueur, c'est pas grave, parce que moi, Céline Dion, je l'ai vue derrière un grillage à une toilette.
3: En prison?
6: Mais non, mais parce que j'ai le vertige, et je savais pas qu'on était placé à l'avant-dernier rang. Je suis arrivée en haut et que je me suis retournée, pas bien. J'ai redescendu tout le Stade de France sur les fesses dans les escaliers.
0: Quand t'es tout en haut au Stade de France, t'es à Orléans en fait. Très loin.
6: J'ai pas pu me relever.
0: T'es très loin.
6: J'ai fini à côté des toilettes. J'avais pas la petite soucoupe de Dame Pipi quand même.
0: t'aurais dû gagner un peu d'argent.
3: Ça t'aurait remboursé la place.
6: Remboursé la place à l'époque. Bon, c'est vieux.
0: Je te remercie d'avoir vraiment bien incité auprès de toute la France entière pour dire que moi je joue dans des petites salles.
3: Mais bientôt le Stade de France.
6: J'ai compris. Au moins, dans les petites salles, on a la chance de pouvoir discuter avec Willy,
3: de
6: boire un coup éventuellement. Bon, si on lui paye, parce que c'est pas lui qui nous le paye.
3: Tu le connais bien.
0: Effectivement, elle m'a vu. Je confirme qu'elle m'a vu.
3: Si elle a payé, c'est vrai.
0: Elle parle bien de moi. Tu voulais passer à l'antenne juste pour dire que j'étais radin? C'est pas la peine, les gens le savent.
6: Non, juste pour dire que j'adorais Michel Drucker et que je l'avais vu aussi en spectacle.
0: Ah ouais,
3: c'est vrai. Elle est montée sur scène tardivement.
6: Avec vous.
0: Ouais, c'était donc, très bien d'ailleurs.
6: À Forges-les-Eaux. Ouais. Et à l'époque, je l'avais gagné avec Ici.
3: Bah, voilà.
6: À l'époque, c'était France Bleu.
0: Bah voilà, t'as vu, on est
3: mais
0: toujours
3: ici,
0: là.
3: Voilà,
0: dès qu'il y a des beaux cadeaux à offrir, nous, on est là.
6: Je croise les doigts pour dans 5 minutes.
0: Et bah voilà, dans 5 minutes, peut-être qu'on va te rappeler, ma Dominique, d'accord?
6: Oh, ce serait génial.
0: Oui, oui.
6: Une petite retraitée.
0: Oh, ça y est, elle veut... Bah, bah, alors, tu sais, tu peux gagner, tu sais, il suffit d'un petit chèque, un petit truc, et tu gagnes.
6: Ça, quel ordre
0: hein. Le
3: oui,
0: mien,
3: oui, Willy Rovelli.
0: Ah mon nom, ne te casse pas la
3: vous
0: tête,
3: pas
0: Dominique.
3: Vous tromper.
0: Merci beaucoup, Dom. On t'embrasse très très fort, d'accord? Tu prends bien
6: et
0: soin
6: moi
0: de toi.
6: Aussi,
0: et puis, peut-être qu'on te rappelle là, dans 5 minutes, d'accord? Merci beaucoup. Ciao Bella, ciao ciao. Qu'est-ce qu'on fait mon Filoche, le réalisateur? Tu veux? Ah, il veut un jingle.
3: Ah oui.
0: Il est payé.
3: C'est
5: youpi aussi.
3: En même temps, ce sont des nouveaux jingles, faut bien les rentabiliser.
0: Filoche, il est payé au jingle, j'en suis sûr. C'est pas possible. C'est toutes les 5 minutes, il dit jingle. Je pense que les gens savent que nous sommes sur la radio ici, mais tu as raison mon Filoche, il faut le dire encore et encore. Qui est là? C'est Émilie? Émilie.
6: Oui, c'est moi, c'est Émilie.
0: Comment vas-tu, Émilie?
6: Oui, bonjour.
0: Ça va, Émilie?
6: Bah, ça va. Et toi, et vous trois, ça va?
0: Ça va très bien, Émilie. Tu nous appelles d'où, Émilie?
6: De Ramatuelle.
0: De Ramatuelle.
3: Ah,
0: c'est beau.
3: C'est magnifique là-bas.
0: Attends, Émilie. Tu habites de quoi? Dans une maison à Ramatuelle?
6: Alors, en fait, on est gardien de propriété dans une villa.
0: Ah, waouh! Alors, dis-moi, comment ça se passe? Alors, tu vas pas dire, évidemment, les noms, tout ça, mais ils sont sympas? Ils sont sympas, les.
6: Ça va.
3: Oula!
6: Ce fut très dur, mais ça va.
0: Ah, mais c'est quoi? Mais tu bosses avec les mêmes personnes ou c'est dans une maison où il y a des propriétaires différents, enfin des vacanciers? Non, c'est
6: toujours les mêmes. Ce sont des Parisiens.
0: Je cherche pas Parisiens. Évidemment, c'est des cons. Quoi.
6: Mais oui.
3: Mais alors, la question, c'est quand ils partent, est-ce que toi tu restes et t'as la maison pour toi toute seule?
0: Bonne question.
6: Ah non, je n'ose pas. Non, je fais le ménage et j'y vais plus. Hein.
0: Ah là là.
3: Hein, moi, j'organiserai des fêtes. Moi.
2: Ah ouais, grosse soirée.
0: Mais ils sont pas sympas.
6: Ben ça va, mais là ça tire un peu. Cet été, ce fut difficile.
0: Ah merde. Genre ils étaient là tout le temps.
6: Faire les courses, à manger.
3: Exigeant.
0: Dis donc, tu sais,
6: oui.
0: T'imagines si tu bossais pour moi, Émilie, mais tu me ferais des gnocchi à poêler tous les jours de l'ustucru.
3: Ah bah c'est pratique, au moins.
0: Et c'est tout.
3: 3 minutes à la poêle, bim, c'est prêt.
0: Gnocchi à poêler, le sucré, basta. Moi, je te demande rien d'autre, moi.
6: Bah, je veux bien. J'aurais moins de course à faire pour une personne,
0: bah là,
6: ça va.
0: Puis bien, puis moi, tu viens dans mon appart à Paris, je te loge dans une cave merveilleuse que je peux t'aménager.
6: Ah oui.
0: Ah là. C'est dur vraiment parce que sans parler de tes patrons à toi, hein, mais c'est vraiment un métier où genre faut être disponible tout le temps.
6: Oui, mais ça fait 17 ans qu'on fait ça. Là, ça fait 7 ans qu'on est là, au même endroit, donc on tient le coup quand même.
0: Ouais.
6: Mais avant, oui, ce fut dur. Oui, il y a des gens qui vous prennent vraiment pour de la merde.
3: Ça, c'est pas cool.
0: Quand tu dis on, c'est parce que c'est avec ton chéri?
6: Oui, c'est ça.
0: D'accord, ok, très bien. Bon,
6: donc lui, il s'occupe de l'extérieur, la piscine, etc.
0: Ah oui,
6: j'ai quand même un youpi. Hein.
0: On va y arriver. Mais donc voilà, c'était juste, je voulais savoir par rapport à ton boulot, parce que effectivement, on a rarement eu des personnes qui font ton job, donc c'était intéressant. Quel est ton youpi?
6: Alors, le premier youpi, c'est qu'on part en vacances enfin samedi prochain à Majorque.
0: Ouais, Majorque, très bien. Ah, très bien, là, c'est vos vacances d'été qui démarrent, là.
6: Voilà, c'est ça.
0: Voilà, très bien.
6: Et ensuite, on revient 3 jours et on part en Charente-Maritime pour les 40 ans de ma meilleure amie.
0: Trop bien. Tu sais quoi? Tu vas partir après tout le monde. T'auras la paix.
3: Personne.
2: Les 7 ans.
6: Ouais, c'est clair.
0: Et t'auras la paix, mais tellement tranquille. Tu verras pas tout. Normalement, tu verras pas tous ces comptes parisiens. Ça, c'est pas mal.
6: Oh ben surtout à Ramatuelle, il y a pas que ça. Il y a allemand, suisse, belge.
0: Il y a de tout. Il y avait Johnny avant.
3: C'est vrai.
6: Oui, aussi. Oui.
0: Tu l'avais vu, Johnny, ou pas?
6: Non, pas du tout.
0: Il n'a pas vu Johnny. Est-ce que tu veux une imitation de Johnny? Ça fait longtemps que Fabien et moi, nous n'avons pas fait une imitation de Johnny. Je rappelle, c'est à peu près.
3: C'est approximatif,
0: c'est
3: une phrase.
0: Allez, vas-y.
4: Bonjour, c'est Johnny.
0: C'est pas mal. Nicolas, bon. Vas-y.
7: Bonjour, c'est Johnny.
3: C'est Johnny qui parle du nez, quoi. Qui est enrhumé, quoi. Et vous faites le malin. Alors là, il peut faire Johnny, mais qui...
0: Ah ouais, moi je fais...
3: Il s'est coincé l'orteil de pied sur le coin de meuble.
0: Bah écoute, Émilie, merci beaucoup. Peut-être qu'on te rappelle dans...
3: Maintenant.
0: Oui, Émilie, oui.
6: Attendez, j'ai une question. Est-ce que vous voulez un cadeau de Majorque?
0: Bien sûr.
3: Bien sûr.
6: Alors, il faudra me dire quoi et me donner l'adresse de Radio France.
0: C'est très simple. Si tu mets la maison de la radio, Paris, tu verras. Alors, tu mets maison de la radio, Paris, ça arrive. Tu ne casses pas la tête.
3: Willy Rovelli,
0: Oui, sinon c'est Nagui qui va récupérer le cadeau, ça va. Tu mets Willy Revelli, radio ici, tout ça, blabla. Tu surlignes bien et t'envoies le cadeau.
7: Qu'est-ce que tu veux?
0: C'est un truc cher. Un truc cher que je peux revendre. Et que je peux revendre. D'accord, je compte sur toi. Je t'adore, Émilie. Merci beaucoup.
3: Mais
0: franchement,
3: on n'a pas les meilleurs.
8: C'est les meilleurs.
0: On a les meilleurs. Non, mais franchement, Fabinou.
3: Bah oui, c'est pour ça. Je sais que vous alliez dire ça.
0: Non, mais on a les meilleurs du monde. Mais c'est fou. Mais pourquoi on n'a pas fait cette émission depuis 8 ans? Pourquoi on s'embête à créer.
3: Et puis on pourrait durer des heures comme ça.
0: Mais des heures? Parce que là, il est 13h26, ça va bientôt qu'on arrête.
8: Non, pas déjà.
0: On appelle le gagnant, là. C'est d'accord. Et il veut un jingle.
3: Oh là là. Mais non,
8: c'est une manie ici.
3: Ah non, mais oui, là.
5: C'est
3: maladif.
0: Bon.
3: Alors, on appelle. Alors,
0: tu sais quoi, je sais même pas qui on appelle.
3: Bah non, mais c'est
0: le tirage, on va voir.
8: On rappelle un séjour Bellambra.
0: Ouais.
8: 2000 euros de vacances.
0: Alors, qui est là? Allô?
7: Oui, allô, c'est Jessica.
0: Oh, Jessica, qu'on a appelé tout à l'heure?
7: Oui.
0: Oh là là!
8: En plus, c'est Jessica qui nous disait qu'elle n'était pas partie en vacances cet été, en plus.
0: C'est vrai? Bah écoute, moi, Jessica.
7: C'est la première année où je pars pas parce que, bah voilà.
3: Avec
7: faut
3: la
7: faire
3: maison.
7: Un choix.
3: Oui, bon, parce qu'elle vient d'acheter une maison.
0: Ah, voilà, tu viens d'acheter ta maison, il y a plein de travaux. Eh ben, écoute-moi, Jessica, écoute-moi. Tu es où, là? Physiquement, tu es où?
7: Je suis à Azay-le-Ferron, là, je fais mes travaux.
0: Donc, t'es à la maison? T'es à la maison?
7: Oui.
0: Et il y a ton chéri qui est pas loin?
7: Oui, il est en train de bricoler, je sais pas où.
0: Alors, il faut que tu le trouves. Vas-y, trouve-le. Écoute-moi, Jessica. Il faut que tu le trouves. Dès que tu l'as trouvé, je veux que tu lui susurres à l'oreille, mais vraiment un truc très érotique. Je veux que tu lui dises, oh, ici.
7: Si je commence comme ça, ça va finir mal.
0: Hein. Tant mieux, c'est ce que je veux.
3: Je veux
0: que tu lui susurres, oh, ici. Ici, le nom de ta radio, oui. Bien évidemment. Vas-y, Jessica, vas-y.
7: Alors, où il est?
8: Il est où, le mari?
0: Alors,
8: il est
0: vas-y. D'habiter dans des grandes maisons.
3: C'est ça. Il fait des travaux.
7: Non, c'est pas une grande maison, mais...
0: Si on appelait un Parisien, elle aurait vécu dans 9 mètres carrés, elle aurait dû trouver son mec.
7: Chérie?
0: Faut qu'on Ah, ça y est.
3: Ça y est, trouvé.
7: C'est ici, Berry.
0: Ah, tu lui as susurré ici? Vas-y, ici. Oh, ici. Vas-y, je veux entendre. Oh,
7: attends.
0: Ici.
7: Attendez.
0: Vas-y.
7: Ici.
0: Ah.
3: Wow. C'est un dimanche qui commence bien.
0: C'est pas mal, hein. C'est pas mal, Jessica. Hein. Normalement, là, vous allez vite finir les travaux. Là, il va passer à autre chose.
3: Ah bah là, oui. Il va jeter le marteau. Il va dire, allez hop.
0: C'est terminé.
7: Il y a des chances.
0: Voilà, Jessica, bravo, ma chérie. Bravo. Tu repars donc avec ton séjour
8: Bellambra. Qui vaut 2000 euros en plus.
0: 2000 euros. D'une valeur de 2000 euros, les parents, les enfants, tout le monde sera heureux et détendu grâce à Bellambra Club.
3: Tu vas pouvoir partir en vacances.
0: Numéro 1 des clubs et élu destination préférée des familles en 2025. Bravo. Dis donc, c'est quand même pas mal.
3: Bravo,
0: je crois que
7: merci beaucoup, merci pour votre bonne humeur.
0: Mais je t'en prie, ma Jessica. Bon, on est très heureux que vous puissiez partir en vacances.
3: Trop bien.
0: Dis donc, c'est chouette. Hein. Tu sais où tu vas aller? Plutôt mer, campagne, montagne? Qu'est-ce qui te... A priori, comme
7: aucune
0: ça.
7: Aucune idée. Alors, je prenne le temps de réfléchir.
0: Ouais, tu verras. Tu vas t'éclater, tu vas être extrêmement bien reçu parce que Bellambra, ils sont vraiment formidables, ils sont très heureux et on est très heureux de te permettre de partir en vacances. Merci infiniment, Jessica. On t'embrasse très très fort. Voilà, mes amis, c'est fini.
3: Oh, bah, déjà.
0: On en a marre, ça passe trop vite. On a une demi-heure de plus, on a l'impression qu'on a une demi-heure en moins. C'est scandaleux. Je vais me plaindre à la direction, il y en a marre. Rendez-vous le week-end prochain, mes amis.
8: On sera à la braderie de Lille grâce aux amis de Lille.
0: Voilà, grâce à nos amis de Ici Nord, samedi prochain en direct. Venez nous voir. On fera l'émission d'heure en public. Dans un instant, Ségolène Aluni qui nous parlera comment fabriquer de faux bébés au cinéma.
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24: Bonjour à tous, j'espère que vous passez une belle journée à l'écoute d'ici et de votre émission cinéma. Ça tourne, qui vous dévoile les métiers de l'ombre du cinéma. Toutes ces personnes, vous savez, dont on voit défiler le nom sur les génériques de fin des films, mais qu'on ne voit pas, qu'on n'entend jamais. Nous, on leur donne la parole sur ici. Et aujourd'hui, j'ai le plaisir de recevoir Justine Rey-Le Sauliec, dont vous voyez le travail un peu partout au cinéma et dans les séries, puisqu'elle a cofondé Cinébébé, une société qui fournit quasiment tous les tournages en faux ventre, en faux bébé. Pour le cinéma, Justine est notre invitée en compagnie de la comédienne Anouk Grimbert et du réalisateur Rémi Bassalé. Mais d'abord, votre rendez-vous rétro-ciné.
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24: Et aujourd'hui, dans ce premier ciné rétro, je vous conseille un retour en 1985 avec un film qui a marqué les années 80. Peut-être la ref, le premier film avec Madonna, Recherche Suzanne désespérément, réalisé par une Suzanne, justement, Suzanne Sedelman. Recherche Suzanne désespérément, c'est une histoire d'émancipation. Pas vraiment de la Suzanne en question, interprétée par Madonna, mais de Roberta, qui est la véritable héroïne du film. Roberta, incarnée par Rosanna Arquette, c'est une bourgeoise à la vie étriquée qui se prend de passion pour une mystérieuse Suzanne, dont le nom est évoqué à la page Petites Annonces d'un journal, avec pour message Recherche Suzanne désespérément.
25: Waouh, ça y est, un message de Jim, hein? Recherche Suzanne désespérément et confiance mardi à 10h au Battery Park, quai numéro 1. Je t'aime, Jim.
26: Qui est Jim?
25: Oh mon Dieu, mais c'est demain.
26: Qui est Suzanne? Tu la connais, cette femme?
25: Non, écoute, Jim poursuit Suzanne à travers les États-Unis. En janvier, elle était à Mexico et ensuite à Seattle.
24: Mais qui est cette Suzanne? Roberta va mener son enquête et développer une obsession pour cette fille qui, elle le découvrira plus tard, est son exact opposé. Niveau vestimentaire, Madonna a le même style que dans ses clips de l'époque, grunge, sexy, anticonformiste et un style de vie qui fait valser l'image de la femme au foyer. Mais ce qui est fou, c'est qu'au moment du tournage, Madonna n'est pas encore la star mondiale qu'on connaît aujourd'hui. Suzanne Sedelman l'a recrutée dans son film parce qu'elles habitaient à deux rues l'une de l'autre et qu'elles avaient des amis en commun. Et c'est seulement au bout d'un mois de tournage que la notoriété de la Madonna s'envole.
26: Gary, t'aurais dû me le dire qu'elle lisait les petites annonces. Toute cette histoire aurait été réglée hier.
27: Mais elle n'arrêtait pas de lire ses bêtises. Je croyais que c'était...
26: Ouais, bon, enfin, heureusement pour vous que je suis là, moi. Je suis pas aussi givrée que vous.
24: À travers ce film qui sent bon le New York des années 80, on célèbre la promesse d'une société à réinventer, où les hommes ne sont plus les symboles d'une toute-puissance, mais des êtres un peu paumés et désarçonnés par les femmes qui s'émancipent. Recherche Suzanne désespérément est donc bien plus qu'un simple divertissement, mais un film qui questionne les rôles imposés aux femmes. Disponible jusqu'au 31 août sur arte.tv. À suivre, ça tourne avec Anouk Grimbert, le réalisateur Rémi Bassalé et notre métier de l'ombre du jour, une créatrice de faux bébés pour le cinéma. À tout de suite, juste après ce souvenir en musique de l'année 85, justement, un morceau tiré d'une bande originale culte, celle de Retour vers le futur. Vous en souvenez? The Power of Love, Huey Lewis and the News sur votre radio ici.

0: tiré de la bande originale de Retour vers le futur. C'était Huey Lewis and the News.
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0: 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Bonjour à tous et bienvenue dans votre émission cinéma, la seule à vous mettre en avant les secrets de fabrication du cinéma et ceux qui le font. Et aujourd'hui, je suis ravie d'accueillir un métier de l'ombre passionnant, assez récent dans l'histoire du cinéma, je crois. Mais ça, on va voir avec Justine Rey-Le-Souliec. Bonjour Justine.
2: Bonjour.
0: Co-directrice de Cinébébé, société qui fabrique artisanalement des bébés de cinéma. À vos côtés, la comédienne Anouk Grimbert et le réalisateur Rémi Bassalaire, avec qui vous avez travaillé sur le film La Dernière Patiente. C'était en 2025, le tournage. Anouk Grimbert, est-ce que avant de travailler avec Justine sur ce film, vous connaissiez la société Cinébébé qui fabrique tout ça, les faux bébés? Non, c'était la première fois.
2: Ouais.
0: Justine, vous êtes une société entièrement composée de femmes, c'est une petite structure, et votre spécialité, donc, c'est donc vraiment de fabriquer des bébés et des nourrissons hyper réalistes pour le cinéma, c'est comme ça qu'on dit?
2: C'est exactement ça, oui. Alors, nourrisson est un petit peu plus grand, mais oui, on est en fait un atelier d'effets spéciaux avec les mêmes techniques que d'autres ateliers d'effets spéciaux. Et on s'est spécialisé dans tout ce qui est bébé, maternité, donc la grossesse aussi, donc toutes les étapes de grossesse, les accouchements, le postpartum. Et on essaye de coller au plus juste à tout ce que les femmes vivent pendant ces étapes-là de vie.
0: Waouh. La société existe depuis 2008, vous avez repris le flambeau en 2020. Avant 2008, ça veut dire quoi? Qu'on faisait tourner de vrais bébés au cinéma?
2: Alors, plusieurs solutions qui existent encore. Hein. C'est pas parce qu'on est là qu'on a arrêté de tourner avec de vrais bébés. Mais soit on tourne avec des vrais bébés, soit après, on peut aller sur des faux bébés, mais plutôt plastiques qu'on va avoir tendance à un peu cacher dans des draps ou des choses comme ça.
0: Ouais. Il y a donc une vraie demande dans le secteur. C'est aussi pour ça que vous vous êtes lancé là-dedans. Vous travaillez pour combien de projets par mois, par année?
2: Par année, entre 100 et 110 projets, à peu près.
0: Ah ouais?
2: Quand même, il y a, ouais, les bébés sont demandés, ouais.
0: Et parmi eux, il y a donc eu un faux bébé sur le film La Dernière Patiente, dans lequel vous avez joué Anouk Grimbert, dans lequel vous avez manipulé ce bébé. Est-ce qu'on peut voir, justement,
2: bien
0: ce
2: sûr.
0: Bébé, même si ça va être compliqué à la radio, mais on va quand même le montrer à nos invités. Oh là là, c'est incroyable. Anouk Grimbert, ça vous fait quel effet de voir ce faux bébé?
3: Ben, c'est celui que j'ai accouché.
0: Oui.
3: Il a pas grandi, hein, depuis. Non, mais c'était assez merveilleux de travailler avec un enfant faux qui ressemble, qui a tellement de vérité. Il a la petite gueule toute fripée. Il est, voilà. Et puis, ce qu'il faut dire, c'est que dans le film, il y a une scène, vraiment importante d'accouchement et c'était comme un peu comme une transe à jouer parce que un accouchement et pour la femme qui accouche et pour celle qui la sage-femme quoi que je me suis improvisée, c'est comme une transe hein, c'est une scène, c'est vraiment on n'y va pas facilement quoi dans ce genre de scène et mais c'était pas rien quoi de j'avais vraiment l'impression de sortir un bébé de son ventre.
0: Oui, parce que tout est travaillé, Justine Rey-Le-Souliec, c'est-à-dire que vous travaillez aussi sur le poids. Alors déjà la texture est assez incroyable, on a vraiment l'impression de toucher de la peau. C'est quoi?
2: Alors tout est fait en silicone, c'est ce qui se rapproche le plus de la peau et c'est ce qu'on utilise beaucoup en effets spéciaux. Et avec le silicone, le gros avantage, c'est qu'on peut reproduire la peau, mais aussi changer un peu la souplesse, la dureté du silicone, ajouter du poids, de l'articulation. En fait, on fait un peu ce qu'on veut, ce qui nous permet, nous, d'arriver à quelque chose qui soit assez proche d'un vrai bébé. Par exemple, quand on leur tient pas la tête, la tête bascule en arrière. Donc, ça oblige, en fait, quand on les manipule, à les tenir comme des vrais.
0: Ouais. Et il a un prénom, elle s'appelle Athéna. Vous leur donnez tous des prénoms, pourquoi?
2: Oui, tous nos modèles ont des prénoms pour simplement les reconnaître en fait.
0: Hein. Et vous en avez combien au placard des faux bébés?
2: Alors j'ai refait un petit compte hier exprès, on en a 57 aujourd'hui. Oh,
0: est-ce que je peux le prendre?
2: Bien
0: juste
2: sûr.
0: Pour tester dans les bras. Ouais, c'est vraiment très très impressionnant. Ah là là, j'ai l'impression. Ah oui, c'est vrai qu'il est très lourd. Il est très lourd. Ah oui, il faut tenir la tête. Oh, ouais, c'est vraiment très. Et c'est votre best-seller, hein. Vous nous l'avez confié, Athéna.
2: Athéna tourne beaucoup quand même. Hein.
0: Elle a tourné dans combien de films, Athéna?
2: Plus d'une dizaine, c'est sûr.
0: Ah, pas autant qu'Anouk Grimbert, alors. Quand même.
2: Non, on n'en est pas encore là.
0: Alors, Justine, je vous propose qu'on passe à la phase recette. Est-ce que vous pouvez nous dire comment on fabrique un faux bébé pour le cinéma? Ça commence par, comme un, pour la fabrication d'un gâteau, je crois.
2: Oui, un petit peu. Alors, on commence par sculpter tout le bébé, la tête, l'expression, en faisant bien attention à la position des membres, etc. Mmh. Une fois qu'on a une sculpture, donc tout ça est fait à la main, hein, donc ça prend beaucoup de temps de sculpter. Une fois qu'on a une sculpture, on va faire le négatif, donc le moule de ça. Et là, en effet, c'est un peu comme un moule à gâteau. Une fois qu'on a ce moule qui est en résine, on le réutilise. On fait des tirages en silicone et une fois passé en silicone, on peut peindre et implanter les cheveux. Et tout est à la main, il y a zéro machine.
0: Tout est à la main ?
2: Tout est à la main.
0: C'est-à-dire que là, la couleur, c'est de la peinture à la main, la petite veine et tout sous la peau ?
2: Tout est à la main et la peinture, c'est de la peinture au silicone. Donc on fait à l'aérographe, donc c'est un petit spray. Mmh. Et après, on utilise des pinceaux pour les détails, des éponges, choses comme ça.
0: Ah, c'est incroyable. Et ça coûte combien un bébé comme ça ?
2: Ça dépend.
0: C'est-à-dire
2: on les loue, la plupart du temps, on les loue. C'est pour ça qu'on a un stock. Donc, sur 3 jours de location, on est autour de 700-720 euros.
0: Mmh. Voilà. Mais vous ne les vendez pas ?
2: Ça nous arrive très peu de les vendre. On les vend plutôt quand c'est du médical. On travaille avec des hôpitaux comme Necker, par exemple, ou des CHU qui ont besoin de faire de l'éducation thérapeutique. Dans ce cas-là, vu qu'ils s'en servent tous les jours et pendant plusieurs années, on leur vend. Mais les tournages, non, en général, on les loue.
0: Est-ce que vous voulez le porter à nos Grimbert? Allez-y, vous nous dites.
4: Les retrouvailles.
0: Les retrouvailles, ben oui, parce que vous avez tourné avec Athéna.
3: Pour la dernière passion. C'était pas Athéna, mais ce qui est, en tout cas pour le film, ce qui est, je trouve émouvant, c'est que c'est une petite fille qui naît. Mmh. C'est une future femme, donc c'est quelqu'un qui va sans doute endurer, parce que voilà, depuis des milliards d'années ou milliers d'années, la vie des femmes est rendu plus difficile que celle des hommes. Et quand on apprend que c'est une petite fille, c'est comme s'il y avait une lignée interminable de femmes qui à la fois vont endurer et à la fois vont bagarrer pour avoir une vie digne, quoi. Donc c'est ce bébé, il a une
0: Vous le prenez, vous le caressez vraiment comme si c'était un vrai bébé. Ah, il y a même les petits doigts qui bougent.
3: Oui. Oh, et puis pour jouer la scène, par exemple, de l'accouchement, on me demandait à moi qui prenais le bébé de faire bouger son bras, parce que si moi je fais bouger le bras, après Justine, elle peut animer le bras comme si c'était vraiment le bébé. Donc moi j'étais un peu comme un marionnettiste qui devait voilà. Mais oui, oula. c'est ma petite fille, quoi. Enfin pas la mienne, mais c'est une petite, c'est l'héroïne du film. Et j'espère qu'elle n'aura pas une vie trop dure.
0: Ouais. Voilà. Justine Rey-Le-Soliec, est-ce que vous assistez au tournage quand vous confiez vos faux bébés pour les films?
2: Alors la plupart du temps non, ils sont très indépendants ces bébés, ils partent sans nous en tournage.
3: Nous sur le tournage.
2: Mais par contre, quand il s'agit de scènes d'accouchement, comme là c'était le cas sur le film, là en effet on envoie quelqu'un, donc on a une équipe en atelier de techniciennes qui est la même équipe qui va en plateau, donc elles fabriquent et ensuite elles vont en plateau et elles sont là pour guider, comme Anouk Grimbert vient de le dire, sur comment le tenir, comment l'animer, quel est le bon geste médical, mais aussi comment on l'anime, parce que c'est un objet, en fait, et que si on l'anime pas, il va pas prendre vie. Donc on est là pour ça, on est là pour maquiller aussi, mais ça dépend des scènes.
0: Pour maquiller, c'est-à-dire
4: avec un cordon ombilical, les fluides,
3: les lymphes du corps et tout ça. Ouais. J'étais pleine de liquide, moi, quand...
0: Ah ouais. Ouais.
3: Et alors, Rémi, il avait fait un truc intelligent, c'est que Loana, que j'accouche, donc...
0: Loana Bajrami,
3: elle était sur le lit. Et pour vraiment donner la sensation que le bébé sort du corps et même du bas-ventre de Loana, ils ont fait un trou dans le matelas. Ah. Ce qui fait que j'avais les mains qui allaient chercher vraiment le bébé, comme si j'allais le chercher dans le je sais pas quoi, le vagin.
0: L'utérus.
3: Voilà, l'utérus. Vraiment. c'est moi aussi, même ce trou-là m'a aidé à jouer, parce que c'était un matelas un peu éventré, mais il y avait vraiment les gestes de la sage-femme, parce que moi j'ai appris ce que j'ai pu apprendre d'une sage-femme pour apprendre les gestes
0: spécifiquement
3: techniques.
0: Pour ce personnage dans la dernière patiente.
3: Ah oui, bah sinon ouais. J'apprends pas à coucher moi.
0: Ouais. Ça aurait pu arriver sur d'autres voilà, sur d'autres films. On va y revenir. Vous écoutez Ça tourne sur votre radio ici. On se retrouve dans quelques instants pour la séquence Nostalgie avec nos trois invités, la comédienne Anouk Grimbert, le réalisateur Rémi Bassalaire et la co-directrice de Ciné-Bébé, Justine Rel-Le-Solier.

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2: Ça tourne. La suite, toujours en compagnie d'Anouk Grimbert et du réalisateur Rémi Bassalaire et notre métier de l'ombre du jour qui fabrique de faux bébés pour le cinéma, Justine Rey-Lesoliec, qui est venue donc avec Athéna, qui est une comédienne inanimée pour le coup, mais à laquelle Anouk Grimbert donne vie. Qu'est-ce que... Ah ouais, mais on dirait
3: c'est
2: vraiment...
3: Incroyable,
2: c'est incroyable. Laquelle... Ouais, ça vous fascine, ça aussi, Anouk Grimbert, la magie du cinéma, de l'aspect technique qui se cache derrière ce genre de création.
3: J'adore quand la technique... Quand la technique ouvre la voie de la vérité humaine. Et là, vous avez compris ce que j'ai dit ou pas?
2: Oui, c'était très profond, il faut se concentrer un peu, mais j'ai compris.
3: Non, mais quand la technique nous rend vrai, quand la technique... Alors ça, c'est génial, c'est comme quand on ouvre une porte et que le son n'est pas juste, ouais. Ah putain, on n'a pas envie de passer la porte. Alors que si c'est une vraie porte, bah, c'est bien, quoi.
2: Mais par exemple, en ce qui concerne les faux bébés, vous préférez, vous, tourner avec un faux bébé de ciné-bébé ou avec un vrai bébé?
3: Bah, honnêtement, quand j'ai eu ce bébé, là, je me suis dit, ah bah non, quoi, ça va être super dur de faire croire que c'est vrai et que moi, je veux dire, c'est quand même un objet. J'aurais mieux aimé accoucher un vrai bébé, mais on peut pas accoucher comme ça, fastoche.
2: Pour le cinéma,
3: bah
2: ouais,
3: non,
2: c'est
3: puis
2: compliqué.
3: Surtout, on fait les prises et la ouais. fille, elle peut pas réaccoucher, tout ça, quoi. Mais finalement, l'accouchement était faux, mais on s'est tellement, on a tellement plongé dans ce moment, Loana et moi, que, en fait, on y croyait, quoi. Quand j'avais Loana en face de moi, vraiment, j'avais l'impression, quoi, qu'elle accouchait vraiment, et elle m'a dit hier que, elle avait vraiment l'impression que je l'accouchais.
2: C'est dingue.
3: Et le bébé, quand je lui ai donné sur le ventre, elle avait un visage tellement chaviré d'émotion, et moi, je me souviens que, à un moment, juste après lui mettre le bébé sur le ventre, elle était enfin, elle était sonnée de...
2: par la situation.
3: Voilà, et je l'étais vraiment. J'étais sonnée d'avoir vécu ça, quoi. C'était une scène forte, quoi.
2: Ouais. Rémi Bassalaire, vous êtes donc le réalisateur du film La Dernière Patiente, qui a utilisé donc Ciné Bébé avec la petite Athéna que tient Anouk Grimbert dans ses bras. C'est aussi plus intéressant pour vous en tant que réalisateur de tourner avec un faux bébé parce qu'il y a des contraintes quand on a des bébés ou des nourrissons sur un plateau.
4: Oui, déjà tourner avec un bébé de moins de 6 mois, c'est pas autorisé.
2: Ouais,
4: quand ça
2: d'accord.
4: se passe dans les films de cinéma, c'est beaucoup du coup dans des hôpitaux, et c'est avec la magie du montage un peu que on peut passer du visage de l'actrice qui fait semblant d'accoucher à un vrai accouchement qui se situe dans un hôpital sous contrôle. Là, nous, c'est dans une tour au 20e étage, donc c'est
3: la nuit.
4: Donc c'est des contraintes différentes, mais moi ce que j'ai adoré dans cette expérience en fait, c'est que c'est vraiment le mélange d'un artisanat, tout ce qu'il y a de plus beau dans l'artisanat du cinéma, et avec une couche ensuite en post-production, d'effets spéciaux aussi pour participer à animer le visage du bébé.
2: Et oui, c'est retouché après en post-production pour l'animer, ouais. Parce que le visage ne bouge pas, en l'occurrence.
3: Oui, mais elle l'a fait bouger. Il pleure, il fait des mimiques,
4: avec les effets spéciaux
2: avec
4: du coup
2: qu'on
4: rajoute en post-production et ce qui est fou c'est que c'était une scène tellement importante et je trouve que c'est celle qui apporte le plus de lumière dans le film et donc c'est un enjeu quoi.
2: Justine Rey-Lesoliec, ça c'est l'un des meilleurs compliments qu'on puisse vous faire sur vos bébés justement.
5: Ah bah vraiment oui, enfin là je vais mettre dans ma petite réserve puis je vais ramener à l'équipe après
2: le retour
5: tout ça, mais oui ça c'est évidemment pour ça ce que disait Anouk Grimbert tout à l'heure ce truc de rendre la vérité sur un tournage ou dans un film c'est hyper important pour nous et c'est clairement pour ça qu'on est là.
2: Et c'est entre 2 et 3 semaines de fabrication pour un bébé comme ça. Enfin, c'est plusieurs mois quand on part de zéro, hein. Sans le moule, etc.
5: En fait, ça dépend d'où on part. Ça peut prendre plusieurs mois, voire un an. Là, on est en train de développer des choses complètement nouvelles, des yeux ouverts, très grands bébés avec des squelettes et tout.
2: Ah oui, parce que là,
5: ce bébé ferme les yeux. Jusqu'ici, tous nos bébés ferment les yeux parce que c'est très compliqué de rendre vivant un œil, un regard. Donc, on est en train de développer ça, mais ça nous prend un an et demi. Donc, ça peut être très long. Et après, ça peut être aussi très rapide. Si on veut refaire Athéna, je pense qu'en 3 semaines, allez, c'est fait.
2: Ah ouais, ouais. Et ça va plus vite qu'un accouchement, quoi, du coup. C'est quand même plus...
3: Ça va beaucoup plus vite.
2: Qu'une grossesse, en tout cas. Qu'une grossesse, ouais, voilà, c'est ça que je voulais dire. Et du coup, combien de personnes derrière? C'est une quinzaine de personnes qui travaillent artisanalement sur...
5: Ça dépend. Alors on a une équipe en atelier de techniciennes et en général elles sont entre 3 et 4 pour faire complètement un bébé selon les étapes. Il y en a qui sont plus sur de la sculpture, plutôt sur de la peinture, plutôt sur les cheveux. Et après elles savent un peu toutes les étapes, mais elles sont chacune spécialisées, quoi.
2: Pour rester dans les métiers de l'ombre, Anouk Grimbert, quel autre métier de l'ombre vous fascine sur un plateau de tournage? Ceux auxquels on ne donne pas forcément la parole.
3: Alors les accessoiristes, parce que je suis une folle dingue des objets.
2: Ouais.
3: C'est comme si j'étais animiste, c'est-à-dire un objet c'est quelqu'un, quoi.
2: Pour moi, donc
3: c'est...
2: d'autant plus là votre attrait pour le bébé que vous avez les bras.
3: Ouais. Donc les gens qui manipulent les objets et qui là encore apportent de la vérité à un décor à travers des petits détails comme ça me passionne vraiment. Et d'ailleurs quand je suis arrivée dans le décor, je me suis mêlée des objets. J'ai bougé, je lui ai dit non, ça. J'étais chez moi quand même.
2: Bah oui,
3: j'étais chez moi, donc il fallait que ce soit vrai, quoi. Et il fallait pas que ce soit un décor. Mais sinon, j'aime beaucoup aussi j'aime beaucoup regarder les gens qui travaillent le son. Parce que je sais pas pourquoi, mais je trouve que c'est la caméra suprême, un micro. Quand on est vrai au son, c'est imparable, alors qu'on peut trafiquer l'image.
2: Ouais.
3: Enfin, un acteur peut trafiquer son jeu à l'image, mais au son, non.
2: Merci beaucoup, Anouk Grimbert. Merci, Rémi Bassalaire, d'avoir été avec nous dans Ça Tourne. Je rappelle que votre film, La dernière patiente, sort en salle mercredi prochain et que c'est un magnifique film sur l'entraide féminine. Pour ne dire que ça, bravo à tous les deux. Et merci, Justine Rey Le Soliec, d'être venue avec Athéna, le faux bébé qui a joué aussi dans le film. Je rappelle que vous êtes co-directrice de Cinébébé, société qui rassemble des artisans qui travaillent à l'élaboration de faux ventres et de faux bébés pour le cinéma. Ça tourne, ça revient la semaine prochaine. Nous serons avec Marie Gillin, Élie Chouraki et notre métier de l'ombre, Antonio Correa, qui est repéreur pour le cinéma. Très bon dimanche à tous.
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2: Vous écoutez ici, il est tout pile 14h, soyez les bienvenus. Tout de suite, les infos avec Cyril Ardo-Redon.
6: Les recherches se poursuivent pour tenter de retrouver 2 marins bretons portés disparus dans la Manche. Leur bateau immatriculé à Saint-Brieuc a coulé hier soir au large des côtes anglaises. 3 membres d'équipage ont pu être secourus. Le filet s'est pris dans les moteurs et c'est ce qui a provoqué le naufrage, selon les premiers éléments. La traque en Suisse pour essayer de retrouver le ou les auteurs de la fusillade qui a tué une femme de 22 ans et fait 5 blessés entre 24 et 27 ans. Les faits se sont déroulés la nuit dernière en marge d'une rave party près de Zurich. Une enquête est ouverte. Un homme interpellé après l'agression homophobe d'un responsable d'association LGBT à Paris samedi matin. Le suspect, âgé de 20 ans, a jeté une bouteille d'alcool vide sur la victime qui a un œil au beurre noir et le crâne ouvert. Une enquête est ouverte pour violence en raison de l'orientation sexuelle. En Haute-Corse, le feu de végétation parti hier en début d'après-midi au niveau de la commune de Cagnano est désormais fixé après avoir parcouru 109 hectares. Quelques 137 sapeurs-pompiers et militaires restent mobilisés, notamment pour surveiller plusieurs points chauds réapparus ce matin en raison des conditions météo. Décollage réussi pour le télescope Roman de la NASA qui doit scruter l'univers à la recherche de l'énergie noire. L'un des grands mystères de notre cosmos, la fusée SpaceX a décollé avant 13h30 de Floride. Et puis la Ligue 1, deuxième journée, suite et fin. Paris FC Nice à suivre à partir de 15h, Rennes-Le Mans dès 17h15 et puis Monaco-Marseille à partir de 20h45.
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7: La météo sur ICI Gironde, toute la journée éclaircie et passage nuageux alterne cet après-midi. Et jusqu'en début de soirée, on a un vent d'ouest à nord-ouest, généralement modéré. Les températures maxi sur la partie sud du département, comprises entre 26 et 29 degrés, entre 23 et 24 degrés sur le Médoc et aussi sur le Blayais. Pour la nuit prochaine, on aura une nuit bien dégagée. En fin de nuit, quelques rares averses sont possibles sur le nord-ouest du département. Les températures entre 15 et 18 degrés demain matin.
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0: Bonjour, c'est Philippe Vigier qui revient vous accompagner dans ce programme des après-midi du week-end ici Gironde, mélange de musique et de bonne humeur. Alors détendez-vous, laissez-vous porter par les chansons d'hier et celles d'aujourd'hui. Les après-midi d'ici Gironde sont aussi l'occasion de vous faciliter votre quotidien dans le département, de vous proposer des idées de sortie ou de vous faire découvrir des dispositifs. Et justement, on va s'arrêter dans moins d'un quart d'heure sur les préparatifs de la fête locale de Cours-les-Bains.
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0: Ici Gironde, c'était cet hommage à l'écrivain américain Tennessee Williams, quelque chose en nous de Tennessee, où Johnny Hallyday avait invité sa compagne de l'époque, Nathalie Baye. Les vacances ne sont pas tout à fait terminées dans le sud Gironde.
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0: Le petit village incontournable de Cours-les-Bains, en dessous de Langon, vous invite à sa traditionnelle fête annuelle du 2 au 6 septembre. Les festivités débuteront le mercredi 2 septembre avec un grand loto, suivi d'un concours de belote vendredi soir. Samedi 5, place à la gourmandise avec un grand marché gourmand animé au son des deux fanfares de corps de chasse. Le dimanche 6 septembre, la journée va s'ouvrir sur le traditionnel repas de la fête. Mais attention, pensez bien à réserver vos places dès aujourd'hui. L'après-midi, sortez les boules de pétanque pour le concours, ouvert à tous pour seulement 5 euros par personne. Allez, une belle semaine festive en perspective pour bien commencer la rentrée. Je vous dis tout de suite que toutes les festivités de Cours-les-Bains sont en préparation et ça va donner.

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0: Et Cigurande, c'était ce monument de l'histoire de la chanson française, Joe Dassin, avec l'été indien. La suite de cet après-midi, en récapitulatif de l'actu du jour, avant, on va apprécier le nouveau titre de Benabar, Elle danse, bon dimanche, avec Ici Gironde.
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2: D'importants moyens mobilisés pour rechercher deux marins bretons portés disparus dans la Manche. Trois membres d'équipage ont pu être secourus. Leur bateau immatriculé à Saint-Brieuc a coulé hier soir au large des côtes britanniques. Le filet s'est pris dans les moteurs et c'est ce qui a provoqué le naufrage selon les premiers éléments. Une enquête ouverte à Marseille pour meurtre en bande organisée après la mort d'un homme de 20 ans la nuit dernière. Quatre personnes de 17 à 23 ans ont été blessées, dont deux hospitalisées en urgence absolue. Les secours sont intervenus à proximité d'un point de deal près de la gare Saint-Charles. Incendie fixé en Haute-Corse. Le feu était parti hier en début d'après-midi au niveau de la commune de Cagnano. Il a parcouru 109 hectares. Près de 140 pompiers et militaires restent mobilisés, notamment pour surveiller plusieurs points chauds réapparus ce matin en raison de la météo. Face au risque élevé d'incendie, justement, trois départements sont placés aujourd'hui en orange par Météo France. Il s'agit des Pyrénées-Orientales, de l'Aude et de la Corse du Sud. Le niveau élevé concernera demain les Pyrénées-Orientales, l'Aude et l'Hérault. Du monde, ce dimanche, sur la route, bison futé voit orange dans le sens des retours en Auvergne-Rhône-Alpes et en Île-de-France. Ce sera rouge demain pour les retours en région parisienne. Et puis le foot, deuxième journée de Ligue 1, coup d'envoi à l'instant de Paris FC contre Nice, toujours 0-0 après 30 secondes de jeu. À suivre aujourd'hui Rennes-Le Mans à partir de 17h15 et puis Monaco-Marseille, coup d'envoi à 20h45.
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4: La météo sur ICI Gironde, toute la journée éclaircie et passage nuageux alterne cet après-midi. Et jusqu'en début de soirée, on a un vent d'ouest à nord-ouest, généralement modéré. Les températures maxi sur la partie sud du département, comprises entre 26 et 29 degrés, entre 23 et 24 degrés sur le Médoc et aussi sur le Blayais. Pour la nuit prochaine, on aura une nuit bien dégagée. En fin de nuit, quelques rares averses sont possibles sur le nord-ouest du département. Les températures entre 15 et 18 degrés demain matin.
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0: Bonne humeur du Brésil avec Palco de Gilberto Gil sur Ici Gironde. Un après-midi fait de service, d'idées de sortie. À suivre, un coup de projecteur sur le dispositif proposé à Andernos-les-Bains pour aider les seniors à se mettre à jour côté prévention routière. Avant, on vous propose une nouvelle sélection de chansons françaises. Trois piliers du programme d'Ici Gironde, Jean-Louis Aubert, Florent Pagny et Jackie Quartz.
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0: Ici Durande, c'était la mise au point de Jackie Quartz. Accompagner nos aînés, préserver leur autonomie et renforcer leur sécurité au quotidien, c'est la mission que s'est fixée la ville d'Andernos-les-Bains pour cette rentrée.
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0: Accompagner nos aînés, préserver leur autonomie et renforcer leur sécurité au quotidien, c'est la mission que s'est fixée la ville d'Andernos-les-Bains pour cette rentrée. À travers son CCAS, le Centre Communal d'Action Sociale, la commune lance un programme inédit, une initiative très attendue et utile. La mise en place du dispositif Senior au volant, version 2, cette initiative est en partenariat avec la sécurité routière et Destination Multimédia Sud-Ouest. L'objectif est simple, permettre aux conducteurs seniors de faire une mise à jour sur les évolutions du code de la route, travailler leurs réflexes au volant et surtout leur permettre de conserver toute leur liberté de déplacement. Ce parcours est totalement gratuit et il comprend 6 séances interactives pour effectuer cette mise à jour complètement. Rendez-vous chaque jeudi après-midi à partir du 4 septembre jusqu'au 6 octobre au centre administratif d'Andernos situé boulevard de la République. Attention, le nombre de places est limité, il faut vous inscrire en contactant le CCAS.
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0: Isabelle Adjani avec Ohio sur ICI Gironde. La suite de l'après-midi, c'est le coup de cœur des libraires. Chaque dimanche, un libraire des librairies indépendantes de Gironde vient vous proposer un livre issu de sa sélection. Ce sera juste après un nouveau point sur l'actu de ce dimanche.
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2: Les recherches sont toujours en cours dans la Manche pour tenter de retrouver deux marins bretons. Trois membres d'équipage ont pu être secourus. Leur bateau immatriculé à Saint-Brieuc a coulé hier soir au large des côtes anglaises. Selon les premiers éléments, le filet s'est pris dans les moteurs et c'est ce qui a provoqué le naufrage. En Suisse, une femme de 22 ans est morte et cinq personnes entre 24 et 27 ans ont été blessées après des coups de feu dans la nuit en marge d'une rave party près de Zurich. La recherche de ou des auteurs est en cours. Une enquête est ouverte. Ouverte également par le parquet de Paris après l'agression homophobe du président d'une association LGBT samedi matin en plein cœur de la capitale. La victime a un œil au beurre noir et le crâne ouvert. Un suspect de 20 ans a été interpellé. Le maire de la capitale et la présidente de la région Île-de-France condamnent l'agression. Au Népal et au Tibet, le bilan s'alourdit une nouvelle fois après la gigantesque crue. Près de 800 morts et plus de 3000 personnes disparues, dont 4 Français. Le risque d'incendie en France, les Pyrénées-Orientales, l'Aude et les en orange pour un risque élevé demain selon Météo France. Aujourd'hui, les Pyrénées-Orientales, l'Aude et la Corse du Sud sont concernées par cette vigilance. Le foot, deuxième journée de Ligue 1. On suit Paris FC Nice. En ce moment, c'est la mi-temps. Il y a actuellement 1-0 pour le Paris FC. Dans un peu plus d'une heure, à 17h15, coup d'envoi de Rennes-Le Mans avant Monaco-Marseille. Le coup d'envoi, ce sera ce soir à partir de 20h45.
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1: La météo sur ici Gironde, toute la journée éclaircie et passage nuageux alterne cet après-midi. Et jusqu'en début de soirée, on a un vent d'ouest à nord-ouest, généralement modéré. Les températures maxi sur la partie sud du département, comprises entre 26 et 29 degrés, entre 23 et 24 degrés sur le Médoc et aussi sur le Blayais. Pour la nuit prochaine, on aura une nuit bien dégagée. En fin de nuit, quelques rares averses sont possibles sur le nord-ouest du département. Les températures entre 15 et 18 degrés demain matin.
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Ici Gironde, c'était la version de Don't Leave Me This Way des Communards. Les coups de cœur des libraires girondins, c'est chaque dimanche des découvertes littéraires ou des nouveautés BD ou comics. Dans 3 minutes, on part à Soulac pour découvrir la sélection de Corinne. Merci de choisir Ici Gironde pour continuer ce week-end. Voici Auria, Soirée mondaine.

0: Ici Gironde, c'était le taulier de la chanson française, Jean-Jacques Goldman, Je marche seul. Le coup de cœur des libraires d'ici Gironde, qui met régulièrement en avant des recommandations littéraires issues de librairies indépendantes locales. Aujourd'hui, ce dimanche, Isabelle Wagner nous amène à la librairie de Colline à Soulac.
1: Une femme coiffée d'une couronne de fleurs. Voilà la couverture de la lecture de ce week-end. Héritage, écrit par Anna Hope, paru aux éditions Gallimard. Direction la librairie de Corinne, en plein cœur de Soulac pour la présentation de cet ouvrage. Bonjour Corinne.
2: Bonjour Isabelle.
1: Quel est l'univers de ce roman ?
2: Alors, c'est un roman qui se passe dans le Sussex en Angleterre. C'est une famille bourgeoise et ça se passe pendant 5 jours dans le domaine de Brooke en fait, où Philippe Brooke vient de mourir. Ce père qui était absent. C'est un mari volage qui a mené une double vie, donc vous imaginez, il n'est regretté par personne. Hein. Mais il laisse une immense fortune et un domaine incroyable. Et c'est sa fille aînée qui hérite de ce domaine. Alors pendant ces 5 jours, autour de l'enterrement qu'il prépare, on a un peu tous les ingrédients, si vous voulez, de ce qui se passe aujourd'hui, parce que cette fille qui veut, qui hérite, veut réensauvager ce domaine. Donc on a tout ce côté écologique aussi. Après, il y a le fils qui est complètement fracassé, le pauvre, parce qu'il a été dans un pensionnat pour petits garçons où il a été abusé. Donc ça dénonce aussi ces pensions bourgeoises, ou pas d'ailleurs, hein, parce qu'on se rend compte que c'est partout. Et il y a la troisième qui n'est pas heureuse dans son ménage, qui trompe son mari. Donc si vous voulez, autour de cette succession, de ce domaine familial, de ce monde en Angleterre, c'est toute une saga familiale. Alors il y a tous les ingrédients, c'est un peu convenu par moment, mais moi je me suis régalée, je l'ai dévoré en 3 jours, c'est presque 500 pages, c'est très très agréable à lire.
1: Qui raconte cette histoire ? L'héroïne ?
2: Oui, ça dépend des moments, bon, pas parce qu'il y a quand même pas mal de dialogues, parce que c'est quand même un roman choral, donc on a tous ces personnages qui racontent, qui pensent. Il y a la petite fille aussi, qui est très importante dans ce roman. Enfin, je ne peux pas tout vous raconter comme ça en quelques minutes, mais c'est vraiment un roman à l'anglaise. Moi, j'ai adoré ça.
1: C'est facile à lire ?
2: Ah oui, c'est très abordable. Il y a l'histoire de la mère aussi, parce que cette femme qui était trompée, mais qui est très digne. Ouais, il y a beaucoup, beaucoup de choses, mais ça se lit, voilà, c'est d'une fluidité incroyable. Et en même temps, ça fait réfléchir comme toute la littérature. Tout le monde raconte, tout le monde pense, parce qu'il y a les amants, il y a les vieilles histoires, enfin, il y a tellement de choses dedans. Mais voilà, c'est très, très bien.
1: La librairie de Corinne.
2: C'est 7 rue André Leroux, c'est parallèle à la plage. Si vous voulez, quand j'ouvre les volets sur le côté, j'aperçois le ciel bleu.

0: Statu quo sur ici Giron, on est né Herminao. Dans la suite de cet après-midi, nous allons vous inciter à lâcher prise grâce aux afterworks d'un château du vignoble de Saint-Émilion. Ensuite, Aénor va nous décrocher un sourire, Aénor d'Aquitaine. Vous allez l'entendre, elle a un avis sur tout et ses analyses ne sont pas là pour engendrer la mélancolie.
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0: Ici Gironde, c'était l'essence même de la fête. Live is life d'Opus. On va décompresser dans ces prochaines semaines dans un cadre d'exception.
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0: 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Ce domaine élégant vous accueille tous les premiers jeudis du mois, dès 18h jusqu'en septembre. Au programme, un bar à vin éphémère proposant les cuvées du château, en rouge, en blanc et bien sûr en rosé, accompagné de savoureuses planches gourmandes. Pour la toute dernière date de la saison, vous allez venir clôturer l'été en beauté avec le concert live du groupe Granny Smith et leur reprise pop énergique. La convivialité est au rendez-vous au château Montalbert pour savourer vos jeudis soirs au grand air. Allez, on va décompresser dans ce cadre d'exception. N'hésitez pas à réserver votre soirée.
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0: Dans cet après-midi d'ici Gironde, c'était Vita, intime et vulnérable, ça fait mal. Petit souvenir du Tour de France dans l'humeur d'Aénor d'Aquitaine aujourd'hui. Aénor, vous n'avez rien manqué de l'arrivée de l'étape bordelaise.
1: Ah bah carrément, moi je suis arrivée 2 heures en avance, à admirer les plus grands champions du monde. Et finalement, bah, je me découvre une passion pour les porte-clés en forme de saucisson et les échantillons de lessive. J'ai même pas réussi à avoir un seul goodies de la radio ici, crevard. J'ai eu un Bob Leclerc, marque repère, le même Bob que j'aurais jamais osé mettre, mais là, bah, comme c'est gratuit, ça devient un trophée. Les gens autour de moi, ils additionnaient les Bobs. Plus t'avais de Bob, plus t'étais le king. Mon voisin, il les avait empilés sur sa tête. Vache qui rit en dessous, Chris, NCO, LCL, pour la claque visuelle. Rassurez-moi, on a bien le droit de citer les marques? Bon, on dira que je savais pas. Alors les cyclistes, eh bien, que dire, c'est passé vite, hein. 50 km/h, 3 secondes, tu clignes des yeux, c'est fini. Oh non, c'est déjà fini, qu'il a dit mon mari. Bah, j'avais trop envie de lui dire, bah, tu vois ce que ça fait. Mon voisin, celui aux 5 bobs, ce teuteux là, il a regardé en direct sur son téléphone, il les a même pas vus passer. Conclusion, le Tour de France c'est bien, mais heureusement qu'il y a la caravane avant, hein, parce que sans les préliminaires, on serait vraiment déçus.
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0: Me and Mrs. Jones, c'était sur Ici Gironde, Billy Paul. La suite de ce programme d'Ici Gironde, après les infos, nous retrouverons le plus musclé d'entre nous, Ewen James, pour une petite séance d'activité physique. Mais pour l'heure, je vous ai préparé un nouveau titre d'une nouvelle chanteuse, Estelle. Elle a 23 ans, elle s'impose cet été avec une chanson délicate et mélancolique, « Te rencontrer encore ».
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2: D'importants moyens toujours mobilisés pour tenter de retrouver deux marins bretons portés disparus dans la Manche. Leur bateau immatriculé à Saint-Brieuc a coulé hier soir au large des côtes anglaises. Trois membres d'équipage ont pu être secourus selon les premiers éléments. Le filet s'est pris dans les moteurs et c'est ce qui a provoqué le naufrage. La traque en Suisse se poursuit pour essayer de retrouver le ou les auteurs de la fusillade qui a tué une femme de 22 ans et fait 5 blessés entre 24 et 27 ans. Les faits se sont déroulés la nuit passée en marge d'une rave party près de Zurich. Une enquête est ouverte. Une enquête ouverte également à Marseille, cette fois pour meurtre en bande organisée. Un homme de 20 ans est mort la nuit dernière près d'un point de deal à proximité de la gare Saint-Charles. Quatre personnes de 17 à 23 ans ont également été blessées, et dont deux hospitalisées en urgence absolue. Le bilan s'alourdit d'heure en heure au Népal et au Tibet après la gigantesque crue mercredi. On comptabilise désormais près de 800 morts et plus de 3000 personnes disparues, parmi lesquelles 4 Français. En Haute-Corse, 109 hectares de végétation parcourus par les flammes dans un incendie désormais fixé qui est parti hier en début d'après-midi au niveau de la commune de Cagnano. Quelques 137 sapeurs-pompiers et militaires restent mobilisés, notamment pour surveiller plusieurs points chauds réapparus ce matin en raison des conditions météo. Justement, les incendies en France, les Pyrénées-Orientales, l'Aude et la Corse du Sud sont en orange pour un risque élevé d'incendie selon Météo France. Cette vigilance concernera demain les Pyrénées-Orientales, l'Aude et l'Hérault. Du monde ce dimanche sur la route avec actuellement 300 km de bouchons cumulés dans tout le pays. Et Bison Futé voit orange dans le sens des retours en Auvergne-Rhône-Alpes et en Île-de-France. Ce sera rouge demain pour les retours en région parisienne. Et puis le foot, deuxième journée de Ligue 1. Le Paris FC vient de battre Nice 3-0 et prend provisoirement la tête du classement dans un quart d'heure. Coup d'envoi de Rennes-Le Mans avant Monaco-Marseille à 20h45.
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4: Du côté de la météo, la nuit sera bien dégagée. En fin de nuit, quelques rares averses sont possibles, en particulier sur le nord-ouest du département. Les températures demain matin seront comprises entre 15 et 18 degrés. Et pour commencer la semaine, cette semaine de rentrée, demain lundi, les nuages donnent de faibles averses sur le bassin d'Arcachon et sur l'agglomération bordelaise. Mais c'est seulement le matin, ces nuages s'effacent en cours de matinée. Puis ensuite, ce seront de belles éclaircies, les températures maxi entre 24 et 27 degrés pour demain.
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Et c'est Gironde, c'était Laurent Voulzy, mes nuits sans Kim Wade. Dans la suite immédiate de cet après-midi d'ici Gironde, nous allons retrouver Ewen James, notre coach sportif, qui aujourd'hui a choisi de donner quelques conseils pour ne pas vous tromper sur le sport que vous allez choisir de faire à l'occasion de cette rentrée. En attendant, le morceau qui entretient l'espoir d'un renouveau complet pour Céline Dion. 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

0: Ici Gironde, à l'instant au Brésil avec un standard de ce beau pays, Mas Canada version Sergio Mendes. Le retour du coach sportif Ewen James avec aujourd'hui un sujet de circonstance pour la rentrée. Il est au micro de Guillaume Lemâtre et il répond à la question de Van.
1: Bonjour, ici Gironde, c'est Van de Ludon Médoc. À l'aide coach Ewen, à l'heure de la rentrée, j'ai vraiment envie de me remettre au sport, mais je n'ai pas d'idée. Alors comment choisir mon sport? Merci, ici Gironde.
2: Bonjour Ewen, alors Van semble motivée, pleine de bonne volonté, comme beaucoup en septembre, mais quelques semaines plus tard, les baskets restent au placard.
3: C'est tout à fait ça Guillaume, et souvent ce n'est même pas un problème de motivation, c'est simplement qu'on n'a pas choisi le bon sport pour soi. Alors avant de s'inscrire, il faut déjà se demander qu'est-ce que je recherche.
2: Ah bah justement, comment fait-on le bon choix?
3: Eh bien, premier réflexe, partir de son objectif. Si vous voulez travailler votre cœur ou si vous voulez travailler votre endurance, la marche active, la natation ou le vélo seront de très bonnes options. Si vous cherchez plutôt à vous détendre et à évacuer les tensions, pensez au yoga ou au pilates. Et si vous avez besoin de vous défouler après une journée de travail, pourquoi pas la boxe, le fitness ou un sport collectif. Il n'y a pas un sport qui est meilleur que les autres. Il y a surtout celui qui vous correspond et qui correspond donc à vos envies et à votre mode de vie.
2: Et justement, je pense que le mode de vie, ça compte énormément.
3: C'est même le deuxième critère essentiel avec notre emploi du temps. Si vous savez que vous n'aurez jamais le temps de faire 3 séances d'une heure par semaine, ne vous inscrivez pas avec cet objectif. 2 séances régulières, c'est déjà très bien. Et même des formats plus courts peuvent aussi être intéressants. Et surtout, choisissez un endroit proche de chez vous. Une salle ou un club à 5 minutes de chez vous, de votre travail, c'est beaucoup plus facile à intégrer dans son quotidien qu'un trajet de 40 minutes.
2: Si je vous suis bien, Ewen, il faut aussi penser pratique.
3: C'est ça, Guillaume. Et mon troisième conseil, c'est tester avant de vous engager. En septembre, beaucoup d'associations et de clubs proposent des séances d'essai. Profitez-en. Essayez plusieurs activités et voyez celle dans laquelle vous vous sentez bien. Parce qu'on peut trouver un sport excellent sur le papier, mais détester le pratiquer.
2: Et ça marche aussi pour la motivation ?
3: Bien sûr. Si vous savez que vous avez du mal à vous motiver seul, inscrivez-vous avec un ami, votre conjoint ou un collègue. Quand quelqu'un vous attend pour aller courir, nager ou aller jouer au tennis, c'est beaucoup plus difficile de trouver une excuse. Et il y a aussi les sports collectifs. Le groupe crée naturellement un rendez-vous et une forme d'engagement.
2: Et puis une dernière question, compétition ou loisir?
3: Alors c'est justement une question à se poser avant de commencer. Certaines personnes ont besoin d'un objectif comme préparer une course, améliorer un chrono, participer à une compétition. Ça va les motiver énormément. D'autres veulent simplement bouger, se faire plaisir et passer un bon moment sans pression.
2: Et donc finalement le meilleur sport?
3: C'est celui que vous aurez encore envie de pratiquer dans 6 mois. Et si vous reprenez après une longue période d'arrêt ou si vous avez un problème de santé particulier, un avis médical peut être aussi une très bonne idée avant de démarrer. Alors ne choisissez pas votre sport parce qu'il est à la mode ou parce que votre voisin en fait. Testez, comparez, pensez à votre emploi du temps et surtout choisissez quelque chose qui vous fait plaisir. Parce que la meilleure séance de sport, c'est celle qu'on a réellement envie de refaire la semaine suivante.
2: Et merci Ewen. En espérant Van vous avoir aidé. Si vous aussi vous avez une question à poser à Ewen, laissez-nous votre vocal sur WhatsApp 05 56 19 10 10. Ewen, on vous retrouve aussi sur Instagram, c'est ewenjames.coaching.
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0: décision, c'était Feel Like I'm Falling in Love de Coldplay. Dans la suite de cet après-midi, on va s'arrêter sur la fête de Cours-les-Bains qui va avoir lieu la semaine prochaine. Ensuite, avec Stéphane Bern, on va remonter à l'époque où l'école sentait l'encre, la craie, le bois et la peur du bonnet d'âne.
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0: The Way We Touch, c'était Charlotte Cardin sur Ici Gironde. Pour prolonger l'esprit vacances, cap sur le sud Gironde.
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0: Le petit village incontournable de Cours-les-Bains, en dessous de Langon, vous invite à sa traditionnelle fête annuelle du 2 au 6 septembre. Les festivités débuteront le mercredi 2 septembre avec un grand loto, suivi d'un concours de belote vendredi soir. Samedi 5, place à la gourmandise avec un grand marché gourmand animé au son des deux fanfares de corps de chasse. Le dimanche 6 septembre, la journée va s'ouvrir sur le traditionnel repas de la fête. Mais attention, pensez bien à réserver vos places dès aujourd'hui. L'après-midi, sortez les boules de pétanque pour le concours ouvert à tous pour seulement 5 euros par personne. Allez, une belle semaine festive en perspective pour bien commencer la rentrée. Je vous dis tout de suite que toutes les festivités de Cours-les-Bains sont en préparation et ça va donner.

0: Catherine and the Waves, Walking on Sunshine sur ICI Gironde. ICI Gironde qui a pris l'habitude de voyager dans le temps grâce à Stéphane Bern. Et cet après-midi, on voyage au temps des craies blanches et des bonnets d'âne.
1: Cartable en cuir, blouse grise, plume sergent-major, bienvenue dans une rentrée scolaire à l'ancienne, sans emoji, sans wifi et sans pitié. Rentrée des classes, 1882. Pas de photos souvenirs, mais le maître surveille et le poil est froid. C'est la première rentrée scolaire d'un nouveau genre. L'école républicaine devient obligatoire en France en 1882. Garçons et filles de 6 à 13 ans sont sommés de rejoindre l'instituteur. Leurs parents s'en méfient. L'église la désigne comme une fabrique d'incroyants. Je n'ai pas dit d'un culte. Ça viendra plus tard. Et les enfants, eux, n'ont pas leur mot à dire. La journée commence souvent par une inspection des mains. Les ongles sales peuvent valoir une punition. Au tableau, lecture, catéchisme, calcul mental, morale laïque, pas de pause goûtée et gare aux fautes d'orthographe. Elles peuvent coûter un coup de règle ou le redouté bonnet d'âne. Les filles brodent, les garçons dessinent des locomotives, on apprend par cœur les rivières de France, la liste des préfets et surtout la Marseillaise. Et pourtant, c'est une révolution. Une génération entière accède à la lecture, à l'écriture, à la citoyenneté. La rentrée, alors, n'est pas seulement une obligation. C'est une porte ouverte vers la République, une initiation nationale à la plume, au drapeau et à l'ordre en rang par deux. Alors, la prochaine fois que votre enfant râle parce qu'il n'a pas le droit d'utiliser son téléphone en classe, dites-lui qu'en 1882, le seul TikTok, c'était l'horloge murale et que l'unique story, c'était la vie de nos ancêtres les Gaulois.
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0: Ici Gironde, c'était l'anglaise la plus aquitaine de la chanson Kim Wade, You Keep Me Hanging On. Après le journal de 18h, nous allons prendre la mer avec Arthur Levaillant, le skipper français spécialiste de la course au large. Avec lui, chaque dimanche, nous allons désormais découvrir les secrets de l'immensité de l'océan. Merci de choisir Ici Gironde pour continuer votre week-end.
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2: Prudence si vous êtes sur le littoral aquitain. Le risque maximal au Bain est reconduit demain, indique la préfecture de la région Nouvelle-Aquitaine. Les départements des Pyrénées-Atlantiques, des Landes, de la Gironde et de la Charente-Maritime sont concernés, comme c'est le cas depuis vendredi. La baignade est déconseillée aux enfants. Pour les autres, elle est recommandée uniquement dans les zones surveillées. Le risque d'incendie en France, les Pyrénées-Orientales, l'Aude et l'Hérault en orange pour un risque élevé de feux de forêt demain selon Météo France. Aujourd'hui, les Pyrénées-Orientales, l'Aude et la Corse du Sud sont concernées par cette alerte. Les recherches se poursuivent pour tenter de retrouver deux marins bretons portés disparus dans la Manche. Leur bateau immatriculé à Saint-Brieuc a coulé hier soir au large des côtes anglaises. Trois membres d'équipage ont pu être secourus. Le filet s'est pris dans les moteurs et c'est ce qui a provoqué le naufrage selon les premiers éléments. Une enquête ouverte à Marseille pour meurtre en bande organisée après la mort d'un homme de 20 ans la nuit dernière. Quatre personnes de 17 à 23 ans ont été blessées, dont deux hospitalisées en urgence absolue. Les secours sont intervenus à proximité d'un point de deal près de la gare Saint-Charles. Un homme interpellé après l'agression homophobe d'un responsable d'association LGBT à Paris samedi matin. Le suspect, âgé de 20 ans, a jeté une bouteille d'alcool vide sur la victime qui a un œil au beurre noir et le crâne ouvert. Une enquête est ouverte pour violence en raison de l'orientation sexuelle. Au Népal et au Tibet, le bilan s'alourdit une nouvelle fois après la gigantesque crue de mercredi. Près de 800 morts et plus de 3000 personnes disparues, dont 4 Français. Et puis on passe au foot, la deuxième journée de Ligue 1, suite et fin. Le Stade Rennais mène actuellement 2-1 face au Mans. Un peu plus tôt aujourd'hui, le Paris FC a pris provisoirement la tête du classement en battant Nice 3-0. Dernière affiche ce soir à partir de 20h45, ce sera Monaco-Marseille en clôture donc de cette deuxième journée de Ligue 1.
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4: Du côté de la météo, la nuit sera bien dégagée. En fin de nuit, quelques rares averses sont possibles, en particulier sur le nord-ouest du département. Les températures demain matin seront comprises entre 15 et 18 degrés. Et pour commencer la semaine, cette semaine de rentrée, demain lundi, les nuages donnent de faibles averses sur le bassin d'Arcachon et sur l'agglomération bordelaise. Mais c'est seulement le matin, ces nuages s'effacent en cours de matinée. Puis ensuite, ce seront de belles éclaircies, les températures maxi entre 24 et 27 degrés pour demain.
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Ici Gironde, c'était le sauvetage d'Indeep, Last Night a DJ Saved My Life. Il s'est illustré lors de la Transat Jacques Vabre en décrochant la deuxième place de son monocoque classe 40. Il a également terminé quatrième de la route du Rhum en 2018 dans cette même classe, puis sixième de l'édition 2022 en multicoque ultime. Arthur Levaillant a rejoint l'équipe d'Ici Gironde cette saison pour vous faire vivre des expériences inédites. On le découvre dans moins de 5 minutes autour d'une préparation de course au large. En attendant, c'est le nouveau titre de Vianney, D'or et d'étain, morceau qu'il a écrit pendant ces quelques mois de construction de son chalet au milieu de la forêt.

0: La période Gainsbourg de Vanessa Paradis sur les Six-Gironde, c'était tandem. Marin au large expérimenté qui a participé à de nombreuses courses océaniques et animées par une conviction forte, remettre la mer et la voile au cœur de nos imaginaires et de nos modes de vie. Il a rejoint l'équipe des Six-Gironde pour vous faire partager ses aventures. Voici le premier épisode de l'Océan d'Arthur, Arthur Levaillant.
1: Une course au large ne commence jamais le jour du départ. Il y a des mois, des années de travail dans l'ombre pour réussir cette traversée. Convaincre des partenaires, peaufiner le bateau, monter une équipe, affûter son corps pour encaisser le choc. Et puis, il y a la préparation mentale, si cruciale pour être prêt face aux coups durs, aux pannes et aux tempêtes. Pour ça, j'avais travaillé en sophrologie avec Jean-Claude Ménard. On faisait un travail d'imagerie très précis, apprendre à contrôler sa respiration et ancrer des réflexes de calme pour bâtir un véritable abri en soi quand tout vacille autour. Il y a aussi une contradiction que je trouve amusante en mer, en course. On passe des mois à rêver de solitude, à chercher ce privilège d'être seul au milieu de l'Atlantique. Et quand on y est, on se raccroche à des voix, des réflexes de terrien, et on a souvent hâte de rentrer. Je me souviendrai toute ma vie de la route du Rhum 2018. Une tempête dantesque. Mon voilier de 12 mètres jouait à saute-mouton sur des vagues de 8 mètres, dans des rafales à 120 km/h. Le bateau craqué, sifflé dans un vacarme assourdissant. J'avais froid, j'avais peur pour lui et un peu pour moi. Alors, blotti au fond de ma veste de car, je mis quelques minutes un écouteur et j'ai lancé un podcast. Et au milieu du chaos, la voix de Jean Rochefort surgit, racontant ses déboires sentimentaux avec son pote Jean-Pierre Mariel, autour d'un plat d'endives au jambon. D'un coup, je me suis mis à sourire, à rire, à relativiser et à respirer. Ce petit bout de vie ordinaire me redonna la force de faire le dos rond face à l'immensité sauvage. En y repensant là et sans trop me forcer, je peux vous dire que le large en solitaire me manque. Réécouter la voix de Jean Rochefort au creux de la longue houle des mers du Grand Sud, oui, ça me ferait bien plaisir.
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Cigéronde, c'était ce succès planétaire de l'auteur-compositeur-interprète américain Teddy Swims, Lost Control. À suivre dans cette fin d'après-midi, Patrice Gascoin qui sera avec Guillaume Prioux qui propose sur Canal+ un documentaire sur celui qui aura réveillé le football français, Michel Platini. Juste avant, on va s'arrêter sur un dispositif mis en place à Andernos en direction des conducteurs seniors.

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1: Ici Gironde, c'était Marine qui s'interroge sur son succès soudain, escroc. Les seniors d'Andernos ont toute l'attention de la ville.
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1: Accompagner nos aînés, préserver leur autonomie et renforcer leur sécurité au quotidien, c'est la mission que s'est fixée la ville d'Andernos-les-Bains pour cette rentrée. À travers son CCAS, le Centre Communal d'Action Sociale, la commune lance un programme inédit, une initiative très attendue et utile. La mise en place du dispositif Senior au volant version 2, cette initiative est en partenariat avec la sécurité routière et Destination Multimédia Sud-Ouest. L'objectif est simple, permettre aux conducteurs seniors de faire une mise à jour sur les évolutions du code de la route, travailler leurs réflexes au volant et surtout leur permettre de conserver toute leur liberté de déplacement. Ce parcours est totalement gratuit et il comprend 6 séances interactives pour effectuer cette mise à jour complètement. Rendez-vous chaque jeudi après-midi à partir du 4 septembre jusqu'au 6 octobre au centre administratif d'Andernos situé boulevard de la République. Attention, le nombre de places est limité, il faut vous inscrire en contactant le CCAS.
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0: Mylène Farmer sur Ici Gironde, sans contrefaçon. On retrouve Patrice Gascoigne avec ses coulisses TV. Et aujourd'hui, Patrice, vous nous parlez d'une série documentaire à voir sur Canal+, qui nous tire un magnifique portrait d'une légende française du football.
1: Quand vous avez une série documentaire dont le titre c'est juste votre nom, bah, c'est que vous êtes quand même un peu grand dans votre domaine.
2: Vous savez, il y a plus de 65 ans, je me suis passionné pour un ballon. Un ballon au milieu de copains, milieu où tu essayes de gagner, des fois tu perds, tu fais match nul, tu marques des buts. J'imaginais jamais que cette passion serait le plus beau sport du monde, le seul sport universel. Je souhaite que, à travers ce film, je fasse aimer ma passion aux téléspectateurs.
1: Si vous ne l'avez pas reconnu, cette voix, c'est celle de Michel Platini. Parce que oui, Canal+, nous fait un énorme cadeau. Une série documentaire intitulée sobrement Platini, dont les derniers épisodes sont diffusés ce soir. Une série où il se raconte comme jamais, de Jeuf, en Meurthe-et-Moselle, où il est né, jusqu'à Nancy, Saint-Etienne, en passant par Turin et l'équipe de France. Il parle de sa passion pour le football. Il n'élude aucun sujet, même les tempêtes qu'il a subies à la FIFA. Mais justement, sachant que Michel Platini a un goût modéré pour les médias, j'ai demandé au réalisateur de cette remarquable série documentaire s'il y avait eu un sujet où il a fallu batailler pour le convaincre de revenir dessus. Disons un sujet plus difficile que les autres. Guillaume Priou.
3: On a fait, je crois, plus d'une douzaine d'heures d'interview avec Michel Platini. Et c'est vrai qu'il y a quelques thèmes qui étaient plus sensibles pour lui, et dont un en particulier, qui est le Heysel, le drame du Heysel, en 1985, les 39 supporters italiens qui sont morts juste avant la finale de la Coupe d'Europe. On a senti au moment de l'interview que c'était toujours quelque chose qui était difficile pour Michel Platini. Ça s'est passé il y a plus de 40 ans, mais on sent que c'est toujours une cicatrice pour lui, qu'il n'aime pas en parler, qui n'aime pas revenir dessus. Alors il a répondu à toutes les questions, mais voilà, on sent que c'est toujours une cicatrice plus de 40 ans après.
1: Effectivement, c'est l'un des moments forts de cette série documentaire réalisée par Guillaume Priou, mais je vous rassure, il y a plein de moments joyeux, lumineux avec celui qui fut triple ballon d'or. Platini, suite et fin, ce soir sur Canal+. Et demain, c'est pas Platoche, le surnom de Platini, mais votre Patoche qui reviendra demain avec de nouvelles coulisses télé.
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1: Ici Gironde, c'était le groupe Boulevard des Airs qui revient avec ce nouveau titre intitulé « C'est pas si facile » avec en aviez-il l'artiste Carbone, le chanteur et rappeur montpelliérain qui a connu un immense succès populaire grâce à son tube de l'été « Imagine ». La suite de ce programme d'Ici Gironde, c'est le meilleur des années 80. C'est Laurent Petit-Guillaume qui revient s'occuper de la bande-son de votre soirée et passer justement une bonne soirée avec Ici Gironde.
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2: Et plus que quelques heures de vacances avant la rentrée, ce sera mardi le 1er septembre pour beaucoup. La majorité des vacanciers sont rentrés chez eux, mais quelques irréductibles profitent encore un peu avant la reprise. Comme vous l'avez constaté, Marie Starki à Cherbourg en Cotentin.
3: Sur le marché d'Octeville, Lilia flâne entre les étals. La lycéenne de 17 ans n'a pas vraiment envie de retourner à Reims pour la rentrée.
4: Dernière année, le bac, etc. C'est compliqué.
3: Alors pour repousser le moment de reprendre ses affaires de classe, elle passe sa dernière semaine de vacances ici.
4: Bah, il y a la mer, etc. Du coup, on profite quand même, malgré qu'il fasse pas très beau. Moi, c'est surtout pour profiter avant la rentrée, mais jusqu'au bout. Et là, bah, visiter le plus possible avant la rentrée, pour profiter de tout l'été vraiment au maximum.
3: Même mot d'ordre pour Evelyne et sa mère, deux Anglaises attablées à Collignon. Il leur reste quelques précieux jours.
5: Just going lots of places every day.
6: Je vais beaucoup bouger tous les jours, aller nager, faire des activités et visiter plein d'endroits.
7: C'est agréable de ne pas avoir à penser aux devoirs, n'est-ce pas ? Aux échéances, aux révisions pour les examens et tout le reste, pouvoir décompresser et ne pas stresser, c'était important pour nous.
3: Et puis pour celles et ceux qui ont déjà repris, cette manchoise a quelques idées.
8: Se faire des petits week-ends, ne serait-ce qu'une petite balade en bord de mer, profiter d'un petit café en terrasse, essayer de prolonger l'été, même en travaillant.
3: Même si d'ici là, c'est plutôt de la pluie qui est prévue dans la Manche, mais le soleil devrait faire son retour la semaine prochaine.
2: Un reportage ici Cotentin de Marie Starecki. Sur la route du retour des vacances ce soir, environ 250 km de bouchons cumulés dans tout le pays après un pic à 300 km cet après-midi. Demain, bison futé, voire rouge dans le sens des retours en région parisienne. Les enseignants, eux, normalement, sont déjà à la maison ou alors pas très loin. C'est leur pré-rentrée demain avec parmi les nouveautés l'interdiction du téléphone portable au lycée ou un questionnaire pour détecter les violences sexuelles. Et aussi la question des chaleurs extrêmes dans les classes au moment de l'été. Le ministère confirme qu'aucun examen n'aura désormais lieu l'après-midi. Pas suffisant pour Elisabeth Alain-Moreno, la secrétaire générale SE-UNSA.
9: On est très inquiet parce que c'est pas la première année où on se retrouve confronté à cette difficulté et que, comme chaque année, ça a été à chaque fois des mesures dans l'urgence. La seule mesure qu'on a pu avoir, c'est justement l'anticipation sur des dates à modifier, avec des dates de repli, mais absolument pas la question du bâti scolaire, alors qu'aujourd'hui, nous, on a nécessité à ce qu'il y ait déjà des lieux identifiés qui seront réaménagés, qui seront climatisés, qui seront ventilés et rafraîchis pour pouvoir déjà être les lieux des examens de la fin de l'année 2026-2027 et c'est pas uniquement des changements de date qui vont résoudre la difficulté. En plus, il y a une vraie disparité entre les territoires. On peut pas avoir une mesure unique pour tout le monde alors que peut-être il y a des centres d'examen qui sont déjà adaptés.
2: Elisabeth Alain-Moreno, la secrétaire générale SE-UNSA. Face au risque de feux de forêt, Météo France place 7 départements en vigilance orange. Demain, il s'agit des Pyrénées-Orientales, de l'Aude, de l'Hérault, du Gard, des Bouches-du-Rhône, du Var et de la Corse du Sud. Prudence, si vous êtes sur le littoral aquitain, le risque maximal au Bain est reconduit demain, dit que la préfecture de la région Nouvelle-Aquitaine. C'est le cas déjà depuis vendredi. La baignade est déconseillée aux enfants. Pour les autres, elle est recommandée uniquement dans les zones surveillées. Les recherches sont toujours en cours dans la Manche pour tenter de retrouver deux marins bretons. Trois membres d'équipage ont pu être secourus. Leur bateau immatriculé à Saint-Brieuc a coulé hier soir au large des côtes anglaises. Selon les premiers éléments, le filet s'est pris dans les moteurs et c'est ce qui a provoqué le naufrage. 19h04 sur votre radio locale ici. La NASA a lancé aujourd'hui un télescope dans l'espace. Il va être positionné à 1 500 000 km de nous pour scruter l'univers à la recherche de l'énergie sombre. C'est ce qui contribue au mouvement des galaxies, selon l'astrophysicien David Albaz, directeur de recherche au commissariat à l'énergie atomique.
10: Et la seule chose qu'on peut voir dans l'univers, c'est les galaxies, c'est des points de lumière, et ils s'écartent. Ils s'écartent les uns des autres. Et donc c'est comme ça qu'on sait que les galaxies sont comme des bateaux sur l'océan et qui sont portés par des courants invisibles. C'est ça ce qu'on appelle cette énergie noire. C'est un courant invisible qu'on essaye de voir. En fait, c'est Einstein qui a eu cette idée-là en 1917, une idée complètement folle. Il a découvert l'existence d'une espèce de trame sur laquelle est passée la matière et la lumière, ce qu'on appelle l'espace-temps. Mais l'espace-temps, c'est vraiment un objet physique. C'est comme une sorte de caoutchouc sur lequel sont posées les choses. Et jusqu'à maintenant, tout ce qu'on voyait de l'évolution de cette trame de l'espace-temps collait parfaitement avec la théorie d'Einstein de 1917. Depuis quelque temps, on a des indices que ça colle pas. Et là, on est peut-être arrivé à ce qu'on pourrait appeler le jour d'après Einstein, c'est-à-dire le moment où il va falloir inventer une nouvelle histoire.
2: Et puis le foot, suite et fin de la deuxième journée de Ligue 1 avec le dernier match Monaco-Marseille ce soir à 20h45. Aujourd'hui, le Paris FC a battu Nice 3-0. De partout en ce moment entre Rennes et Le Mans, il reste 10 minutes de temps additionnel.
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2: Ce soir, les orages restent actifs en Bretagne, en Normandie, en Auvergne et apparaissent dans le Grand Est et en Bourgogne-Franche-Comté. Et des pluies en Loire-Atlantique et en Charente-Maritime. Côté température, 18 degrés à Brest, 19 à Lille, 20 à Metz, Auxerre et à Bourges, 21 à Bordeaux et à Paris, 22 à Biarritz, 23 à Gap, 26 à Montélimar et jusqu'à 27 à Perpignan. Demain matin, du soleil sur le pourtour méditerranéen, des averses dans les Hauts-de-France, le Grand Est et localement en Normandie, en Bourgogne-Franche-Comté et en Nouvelle-Aquitaine.

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1: Bonsoir à tous, c'est l'heure d'écouter les étoiles, enfin les stars 80 qui ne cessent d'illuminer nos soirées ici. Et elles sont pas prêtes de s'éteindre. Hein. Allez, une fois de plus, on a sélectionné pour vous les plus brillantes et ça commence comme ça.

0: Elton John, c'était Nikita.
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0: La chanson parfaite pour réviser notre histoire. Elton John, qui a écrit ce texte, s'imagine tombant amoureux d'une garde frontière entre les deux Allemagnes. Une relation impossible parce que lui, il est à l'ouest et elle, elle est à l'est. Eh ben oui, ce titre est sorti en 85, 4 ans avant la chute du mur de Berlin. D'ailleurs, je suis sûr que vous aussi, vous vous souvenez où vous étiez le 9 novembre 89. Pour l'anecdote, dans les chœurs de ce tube, il y avait un certain George Michael. Allez, on part à l'est, mais très à l'est, hein, grâce à Hong Kong Star, France Gall.
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0: I Got You Babe, c'était UB40 et Chris Hind. À ma gauche, un groupe de reggae britannique. À ma droite, une chanteuse rock américaine. Et au centre, eh ben, une reprise de Sonny and Cher, sortie en 65. Vous mélangez le tout, vous obtenez un tube des années 80 qui nous a fait du bien. Dans un instant, on va prolonger le plaisir. Tiens, on recule de 5 ans. Septembre 80, Police s'installe dans le haut des hit parades du monde avec Don't Stand So Close To Me. Ça arrive dans un instant.
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0: lac du Connemara. C'était Michel Sardou. 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
0: Et voilà encore un hymne à la fête que l'on a entendu tout l'été. Bah ça c'est sûr, hein, dans les fêtes, les soirées, les férias et autres lieux où il fait bon chanter, voire même très très fort, en groupe, entre amis. C'est la magie de ce tube de Michel Sardou, qui fait partie du patrimoine. Pour l'anecdote, ce titre a été écrit dans la propriété de Sardou, dans l'Eure, et non pas au retour d'un voyage en Irlande où le chanteur n'est jamais allé. En 1981, l'année de la sortie des Lacs du Connemara, on entendait beaucoup à la radio également Get Down On It, Cool On The Gang.
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0: Woman, c'était John Lennon. Lors de l'enregistrement de ce titre de John Lennon, il fit une demande particulière à ses musiciens. Il leur demanda de jouer comme s'il s'adressait à leur mère, leur sœur, bref à une femme. « C'est pour elle que vous devez jouer », leur dit-il. « Woman », c'est un hommage magnifique fait aux femmes. À venir dans un instant, celui qu'on surnommait le Zoulou Blanc, Johnny Clegg, Scatterings of Africa. Et belle nuit à tous.
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2: Salut à toutes, salut à tous et bienvenue dans Décibel. C'est la dernière de notre sélection d'été. Et oui, dès demain, c'est la rentrée des classes de votre émission préférée. Et on termine en beauté, dites donc, avec Claudio Capeo. Claudio Capeo qui a partagé avec vous ses chansons préférées.
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2: Et à 20h sur votre radio, ici, c'est l'heure de Décibel, petite originalité du samedi. La programmation musicale est assurée par un invité. Ce soir, c'est un invité chanteur, auteur, compositeur, accordéoniste. Là, ça vous donne quand même un bon indice, hein. En tout cas, ça réduit le champ des possibles dans nos invités. Son petit nom, c'est Claudio. Vous avez découvert il y a une dizaine d'années dans The Voice avec ce premier tube Un homme debout et ce soir l'invité de Décibel. Les chansons préférées de Claudio Capeo. Vous vous demandez ce que c'est ? Vous avez raison de vous poser la question parce que j'ai rarement vu une sélection aussi éclectique. Salut Claudio !
4: Salut, tu vas bien ?
2: Très très bien, merci.
4: C'est vrai que c'est un foutoir. Hein. Quand je revois la liste, je me suis dit... Mais je voulais vraiment donner un peu tout. C'est un peu toute ma vie en fait, tout ça quoi.
2: Alors c'est ça qui est super. C'est quand on demande à un artiste de choisir une dizaine de chansons, au début il nous dit « Ah bon, c'est difficile d'en choisir que 10 ouais. ».
4: Après on ne peut plus s'arrêter quoi.
2: Voilà, mais après ça permet aussi quand même de te raconter et voilà et de raconter aussi ton parcours. C'est super éclectique et on va vraiment se régaler ce soir jusqu'à 21h. Claudio, je rappelle tout de même que ton album Nouveau Souffle est disponible et que j'ai choisi des petites chansons à toi qu'on pourra écouter aussi pendant l'émission puisque pas de raison, t'es là donc on a envie de t'entendre chanter quand même. Voilà, c'est important. Alors... Parlons peu, mais parlons bien. On commence par un classique rock français. C'est Téléphone. Ça, c'est vraiment toi. C'est quoi ton souvenir avec cette chanson ?
4: Mais écoute, tout simplement, comme tu l'as dit, c'est un classique. C'est le patron, voilà. Ah oui, tu sais, quand on se retrouve aux enfoirés et tout, quand il prend sa guitare, bah, genre lui, c'est le patron pour moi, quoi. Tu sais, il pose son truc, il pose le décor, il y a tout le monde qui se lève. C'est vrai, un joyeux bordel. Et puis même nous, les artistes, tu sais, pendant ces interludes, donc c'est entre ce que tu vois à la télé pendant le show, ben ouais. Nous, tous les artistes, on monte sur scène et on chante. Pour faire passer le temps aux gens et pour passer du bon temps avec eux. Et voilà, et puis Jean-Louis, il arrive avec sa guitare et il claque le premier accord et puis voilà, ça part en...
2: C'est fou, hein ?
4: Ouais, c'est fou furieux, quoi. c'est juste énormissime. Donc voilà, il devait commencer par ça, en fait, quoi. Parce que c'est le rock français, parce que c'est fort, parce que ça fait du bien, parce que c'est dans l'ADN, quoi. Voilà.
2: Je l'entendais. Il a envie de l'écouter, cette chanson.
4: Eh oui,
2: alors, ça, c'est vraiment toi. Téléphone sur votre radio ici. Premier choix de la soirée pour notre invité, Claudio Capeo.

0: Et ben voilà, ça pose le décor dès le départ. Ça, c'est vraiment toi. Téléphone, ça y est, vous êtes chauds, les amis. On passe une heure en compagnie de Claudio Capeo qui choisit la musique. Et comme vous l'entendez, Claudio est suédois. Non, c'est pas ça. Il est italien, évidemment.
1: Hey, bonjour à tous. Voilà, le Claudio, l'italiano.
0: Non. C'est pasta, c'est una bella canzone. Évidemment.
1: Qu'est-ce que ça fait du bien.
0: T'allais nous mettre un Italian lover.
1: Ah, mais ben oui.
0: Et t'as choisi Eros Ramazzotti.
1: Ouais. Tu sais, ouais, parce que il y a cette partie, disons moi, qui est en Italie, qui reste en Italie. Mais tu sais, il y a ce voyage qui est constant, c'est tout le temps comme ça, ouais. Tu sais, c'est la pasta, c'est la mamma, c'est la France avec, tu vois, avec moi en Alsace, la choucroute. Mais c'est juste que voilà, parce que ça fait partie intégrante de ma vie. C'est toutes mes vacances, encore une fois, c'est le sang qui coule dans mes veines. C'est quelque chose que je ne pouvais pas passer à côté de ça. Et puis voilà, c'est des moments de... je sais même pas quoi te dire, en
0: non,
1: fait.
0: Non, mais
1: quoi.
0: C'est de la nostalgie.
1: C'est totalement naturel, en fait.
0: Quand tu grandis dans une famille italienne, c'est sûr. Et Eros Ramazzotti, enfin, tous les Italiens, on a tous une maman ou une tati, déjà, qui est amoureuse de Eros.
1: Eh ben oui.
0: Déjà, c'est géré. C'est qui chez toi? C'est qui chez toi, Claudio?
1: Oh, c'est tout le monde. On est tous amoureux
0: d'Eros Ramazzotti.
1: Mais bien sûr.
0: Non, en plus, c'est vrai, il est beau, il est classe, il a cette voix et tout. Mais au-delà de la nostalgie, est-ce que il y a des... Ils ont une façon de chanter quand même, les chanteurs italiens, avec la voix rauque et tout. Et il y a quelque chose chez toi comme ça aussi.
1: Oh, je sais pas, en tout cas, tu sais, ils prêchent l'amour, ça parle énormément d'amour, et puis ils le font tellement bien, ça, faut leur laisser, quoi. Ouais. C'est les champions du monde pour tout ça. Et puis, tu te laisses toujours transporter par tout ça. Et puis moi, je continue, tu sais, le matin, quand j'ai envie d'être un peu frais, sous la douche, je mets toujours des chansons italiennes, je sais pas pourquoi, mais c'est un truc. Tu vois, c'est ça, c'est.
0: Tu chantes des chansons italiennes sous la douche?
1: Mais totalement. Oh, aïe. Ouais, parce que j'aime ça, parce que ça fait du bien. Après, tu vois, on va continuer la liste. Oui. Ouais, je peux mettre du rap, comme je peux mettre du métal, hein, tu
0: sais. D'accord.
1: Mais voilà, quand il y a un beau soleil, on a envie de se pimper un peu pour sortir et se trouver beau, tu sais. Moi, c'est Italia, tu vois, ça me fait du bien.
0: Alors, c'est parti, Eros Ramazzotti, pour toutes celles et tous ceux qui sont amoureux. C'est pas

0: passe très très bien hein, cette soirée avec Claudio Capeo. Oh, on te demande des fois de faire le DJ comme ça, de choisir des chansons, tu fais ça bien hein.
1: Non, en fait pas si bien que ça au final hein,
0: tu vois. Faire ça.
1: Là, c'est parce que

0: Une découverte.
1: C'est la culture italienne.
0: Ouais, bah c'est comme
1: ça. Fangoule,
0: mais tu sais, on peut le dire avec un grand sourire et puis tout va bien.
1: C'est vrai.
0: Et c'est ce qu'elle fait dans sa chanson. Et c'est vrai que c'est une découverte. C'est, j'ai envie de te dire, c'est un jeune talent. Alors que je me suis un peu renseigné, ça fait comme très très longtemps qu'elle veut être artiste, qu'elle fait de la musique.
1: Je la connaissais pas moi.
0: Ouais, ben tu vois, moi je la connais depuis pas longtemps et je suis tombé amoureux de sa musique, de la personne, de ses potes qu'on voit sur les clips, les trucs. Parce qu'en fait, tu sais, je trouve qu'il y a, il y a une belle énergie. Il y a un truc, il y a un renouveau, quelque chose qui fait du bien. Et il me devait de simplement de faire en sorte qu'elle soit présente dans cette playlist aujourd'hui.
1: Merci,
0: parce que
1: hein.
0: Tu sais, des fois, les jeunes talents, ça, j'aurais aimé qu'on me lance, moi, à l'époque, comme ça. Personne n'a, enfin, l'a fait ou pas, je ne sais pas. Mais en tout cas, j'oublie pas tout ça. Dès que je peux aider un peu, je le fais. Alors, tu sais, on se connaît pas du tout, mais moi, je vais de l'avant.
1: Comment tu découvres, toi, la musique? Là, par exemple, Mima, t'as découvert quoi sur Spotify?
0: Sur Instagram, en scrollant.
1: Sur Instagram.
0: Au Mongolito, hein, tu vois, comme ça. Et je suis tombé dessus. Et ensuite, à force de regarder, je fais un peu de partage d'amis, de trucs qu'elle m'a écrit, elle m'a dit non, mais c'est incroyable. Non, c'est moi qui lui ai écrit en disant ouais, j'adore ce que tu fais, très cool et tout. Non, c'est dingue, yo, non, vraiment. Yo, voilà.
1: Ah, c'est tout simple.
0: Ouais, c'est tout simple. C'est, voilà, c'est comme, ouais, comme tout le monde, quoi.
1: Mima.
0: Voilà, on l'adore.
1: M-I-M-A-A, comme Claudio Capeo. Allez lui donner de la force, pourquoi pas sur Instagram, oui. Sur ses réseaux sociaux. Et donc, répétez après moi le son de italien niveau 1, va fanculo.
0: Ha ha ha.

0: fait du bien.
1: Elle s'appelle Mima, et ça c'est la découverte du jour. Il y en aura d'autres d'ici à 21h, puisque Claudio Capeo il vous a fait une playlist absolument formidable. Alors là, ce début d'émission ne serait pas complet sans un grand classique de la chanson française, puisque là on a eu de l'italien, de la variété, du rock, tout ça, ça se retrouve dans ta musique. Mais il y a aussi la chanson avec un grand C, et donc tu as choisi Charles Aznavour.
2: Oui.
1: C'est une référence pour toi, Aznavour, Claudio ?
2: Ah, c'est, tu sais, on a eu le patron, on a eu le taulier, ça c'est vraiment toi, avec téléphone. Et puis là, cette fois-ci, on a le monument, quoi, avec un grand M. C'est, voilà, c'est, on a juste le droit de faire une seule chose, c'est l'écouter, et puis se taire, et puis parce que c'est.

0: que tout est beau, parce que ces chansons sont des peintures, parce que t'arrives à te projeter dans sa cuisine quand il chante dans n'importe quelle chanson, tu sais exactement où est-ce qu'il va.
1: Oui.
0: Tu fermes les yeux et tu comprends tout, quoi.
1: C'est comme des petits films.
0: C'est assez merveilleux, quoi. Ouais. Tu sais, je lui dis, putain, il s'en est donné de la peine et il l'a bien fait parce que on continue à rêver en écoutant ses chansons. Ça nous fait du bien.
1: C'est intéressant ce que tu dis. Il s'est donné de la peine parce que il a toujours été là, Aznavour. Ouais, quand on était petit, il était déjà vieux. Et donc, on s'est jamais. Non, mais voilà.
0: Ouais,
1: et en fait, en regardant, alors, notamment le film de Grand Corps Malade qui raconte la vie de Charles Aznavour, qui est génial, avec Tahar Rahim dans le rôle d'Aznavour, on se rend compte à quel point il a galéré au début.
0: Bien sûr. C'est vrai qu'il arrivait assez tard. Hein.
1: Mais oui.
0: Tu vois.
1: Et que l'on lui disait qu'il était trop moche, et puis qu'il avait une voix pas possible. Enfin, il se prenait vraiment des critiques terribles et tout. Le mec n'a rien lâché. Donc ça aussi, c'est inspirant, mine de rien, de se dire qu'un mec qui est devenu une légende, au début, il n'était pas très bien traité, quoi.
0: Bah ouais. Mais après, tu sais, c'est la vie de chaque artiste. Hein, puis, passer par ces moments-là, c'est ça qui peut-être qui l'a rendu plus fort.
1: Ouais.
0: Mais quand même, pour la petite histoire, il a toujours été presque incapable, non, c'est pas comme ça que j'ai envie de le dire, mais de chanter deux fois la même chanson de la même façon, quoi. Tu sais, ça a toujours été. Tu vois, quand il le sentait pas, en fait, en répétition et tout, il arrêtait, quoi. C'était pas on va réessayer pour un titre, c'était du one shot. Donc la chanson, elle enregistrait, c'était tout d'un coup, quoi. C'est pas comme aujourd'hui où on coupe le petit mot, là, on va récupérer celui-ci de la prise d'avant, et tu sais, on triche un peu, quoi. Tu vois, on est devenu un peu.
1: Oui, peut-être on est devenu un peu paresseux. On se dit, voilà, tiens, le premier couplet, là, dans mon premier enregistrement, il était bien. Ensuite, on prend le refrain ailleurs.
0: Voilà,
1: et tout,
0: exactement. Ouais. De ce que je sais de lui, c'est que lui, quand ça marchait pas, c'était pas d'un coup. Ben, il s'en allait.
1: La chanson d'Aznavour que tu as choisie, c'est pas n'importe laquelle, c'est Comme ils disent, et c'est une chanson qui était courageuse à l'époque, puisque l'homosexualité était encore considérée comme une maladie par l'Organisation Mondiale de la Santé. Elle était illégale dans plein d'endroits, et donc il dit cette phrase: je suis un homo, comme ils disent.
0: Ouais.
1: Alors, il ne l'était pas, mais n'empêche, il a pris position pour un groupe qui était opprimé. Ça aussi, ça te touche.
0: Ouais, tout à fait, parce que j'ai beaucoup d'amis. Et puis après, aujourd'hui, ça va mieux, on peut en parler ouvertement, tout se passe bien, mais ça reste compliqué pour d'autres personnes, d'autres amis à moi, et puis en fait c'est je sais pas, c'est pas une maladie, quoi, hein, tu vois. Celui qui l'accepte pas, qu'il aille se faire foutre, en fait, hein, va faire un coup, là, tu vois.
1: On n'a pas appris ce mot pour rien tout à l'heure dans notre cours d'italien.
0: Voilà, non, mais c'est, voilà, c'est...
1: Charles Aznavour, Comme ils disent. Merci Claudio Capéo.

Oldies. Et comme l'a dit Claudio Capeo, un monument de la chanson française avec un grand M à l'instant, Charles Aznavour. J'en profite pour vous dire que le film sur sa vie réalisé par Grand Corps Malade et Mehdi Idir est disponible sur Netflix. Elle est la suite des choix musicaux éclectiques et réjouissants de notre invité Claudio Capeo. C'est dans quelques secondes. Vous écoutez ici Décibel jusqu'à 21h.

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3: Ce soir, c'est Claudio Capeo qui est l'invité de Décibel et qui choisit toutes les musiques jusqu'à 21h. Tu vas piquer mon boulot, tu vas devenir animateur radio.
4: Ah, je ne pourrais pas, tu es... Et même, faut même être mathématicien, je ne le savais pas. Ça, pour les personnes qui ne le voient pas, tu as quand même des chiffres partout. Elle compte toutes les microsecondes entre chaque moment de chanson, de trucs. Elle n'a pas besoin de calculatrice en plus.
3: Je compte sur mes doigts.
4: En fait, je me suis dit, dans la radio, je ne pensais pas que les mathématiques étaient aussi importantes. Ben, franchement, bravo, félicitations.
3: Merci.
4: Quel génie, quoi.
3: Claudio, puisqu'on en est aux félicitations, félicitations pour ton nouvel album.
4: Oh, c'est gentil, merci.
3: Qui cartonne. Là, pour le moment, tu prépares ton retour sur scène. Il y aura les festivals d'été, puis cette énorme tournée de Zénith et d'Arena à partir du mois de novembre 2026. Je me suis dit que ce serait chouette qu'on écoute Speranza, qui est vraiment un grand moment de ce nouvel album. Tu peux nous en dire plus sur cette chanson?
4: Bah, quoi dire, assez rapidement, tout simplement. C'est une chanson qui vient d'un artiste que j'adore, qui s'appelle Pétrole Brut, tu vois, que je ne connaissais pas. Et c'est la seule chanson qui est venue d'ailleurs. C'est une chanson qu'on m'a proposée avec le texte, avec tout ça. Et
3: toi, d'habitude, c'est toi qui écris.
4: Bah, habituellement, voilà, on compose. Ouais. Après, ça m'arrivait à l'époque de prendre aussi des titres comme ça, mais cette fois-ci, on a changé de ça avec ce nouveau souffle. On compose, on est réellement, c'est nous qui faisons toute la popote, hein, tout le temps, tu vois.
3: D'accord.
4: Et là, cette fois-ci, c'est juste un gros coup de cœur, parce que c'est tellement bien dit, parce que j'ai trouvé ça beau, parce que le mec est merveilleux, parce qu'il y a du cœur, parce qu'il y a de l'action, parce que ça parle de vérité, à la fois c'est droit, c'est juste, c'est dur, c'est profond. Je ne pouvais pas passer à côté de ce titre-là, et vu qu'il est, en plus il est artiste, et puis je lui ai dit l'autre jour, je lui ai dit, mais c'est quand même marrant, quoi, tu vois, t'as fait une pépite, t'as fait une chanson qui est juste merveilleuse, pourquoi tu l'as pas gardée pour toi,
3: Question, qu'est-ce qu'il a dit?
4: Bah, il m'a dit non, qu'il n'était pas, qu'elle était pour moi, qu'il n'était pas pour lui. Je disais, mais quand même, putain, t'as fait, c'est un gros titre, quoi, pour moi, c'est mon petit chef-d'œuvre de l'album, quand même, tu vois, ce truc, enfin, c'est le nôtre, tu vois, avec Pétrole, et puis, non, c'était, pour lui, c'était comme ça, fallait que je prenne la main dessus, et c'est super beau, et, ouais, je trouve que c'est courageux de sa part, et à la fois, bon, ça reste une chanson, tu sais, mais les chansons, peuvent passer des messages qui sont tellement forts, et,
3: ça t'a touché.
4: Et je le remercie encore une fois de, ouais, ça m'a énormément touché, ouais, vraiment, c'est pris dans les bras, on se fait des gros câlins, voilà, et puis.
3: Merci, voilà. Monsieur Pétrole Brut, à qui, en plus, Claudio Capeo donne de la force, ça fait toujours plaisir. Voici Speranza, donc, sur le nouvel album de Claudio Capeo, Nouveau Souffle.
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Claudio Capeo, Speranza, vous connaissez la chanson, mais connaissez-vous les goûts musicaux de Claudio Capeo? Si ça vous intéresse, vous êtes au bon endroit, puisque c'est lui qui choisit les disques jusqu'à 21h dans Décibel. Alors je dois dire, Claudio, que dans ta liste, au début, il y avait un peu plus que 10 chansons. Il y avait du rap. Vous connaissez Assassin, les amis? Écoutez quelques secondes.

0: Touche d'espoir, Assassin, fait partie des pionniers du rap français, époque début d'NTM et compagnie. C'est, bon. C'est important pour toi le rap?
1: C'est mes 14 ans, c'est les moments qui sont super forts. C'est du rap bien lourd, quelque chose qui dégaine bien, c'est important, ça l'est toujours. C'est tout ça fait partie de périodes de vie, tu sais, entre ce métal qu'on va
0: oui, il arrive.
1: C'est des moments où qu'on n'oublie pas, et puis voilà, ça reste des pionniers, quoi. Donc il me devait de les citer.
0: Exactement. Assassin, donc Touche d'espoir, et le fameux métal dont nous parlions, c'est celui de System of a Down.

0: métal, pareil, Claudio, c'est associé à ton adolescence comme le rap ou c'est encore une autre période?
1: Ouais, c'est le moment où tu grandis, puis t'as 14 ans, et puis l'accordéon, c'est pas forcément ce qu'il y a de plus chouette, hein, tu vois, avant l'adolescence. Donc du coup, ben, tu le remets dans sa petite boîte, tu la fermes pendant 2 ans, et t'achètes des platines, et puis tu vas faire du métal avec tes potes, et puis ça a duré 2 ans, tu vois, 2 ans de scène où c'était les guitares à fond, on poussait tout. D'ailleurs, ça m'a apporté mes acouphènes aussi, tu vois.
0: Ouais, oh,
1: tu vois, mais c'est des moments qui sont merveilleux. Ma sœur faisait de la basse dans un autre groupe de métal, moi j'étais au platine. Enfin, ouais, c'est.
0: Et j'en écoute toujours autant. T'avais le look?
1: Ah, j'avais les dreadlocks, la petite veste Adidas, tu sais, le truc des années 60. Ouais. Je piquais les pulls à mon père, les trucs, tu sais, c'était. Voilà, et ensuite je m'étais rasé les cheveux. Enfin, c'était un peu. Tu sais, il fallait en débattre un peu avec la vie, quoi. C'était un combat, quoi, c'était permanent.
0: Commençons une pétition, les amis, pour que sur la tournée de Claudio Capeo sur les écrans géants, il y ait des photos de ses looks d'ado.
1: Eh ben pourquoi pas.
0: Ah ouais, j'aimerais bien, franchement. Et en attendant, on écoute, alors pas du rap ni du métal, mais la musique de Calypso Rose, qui est une artiste absolument merveilleuse, qui vient. Elle vient d'où, Calypso Rose? D'ailleurs, je crois que c'est les Antilles, mais c'est à côté des Antilles, c'est pas les Antilles françaises, mais c'est ce coin-là.
1: Elle vient de la vie, quoi.
0: Elle vient de la vie, c'est sûr.
1: Du soleil, quoi.
0: Oui.
1: Oh là là, c'est du bien.
0: Je crois que c'est Trinidad et Tobago, Calypso Rose, et la chanson s'appelle Abatina. Tu l'as choisie pour nous, et croyez-moi, les amis,

0: Trinidad et Tobago dans vos oreilles sur votre radio ici. Franchement, on remercie Claudio Capeo pour le voyage. Oui, ça va, Claudio?
1: Oh, ça, écoute, ça va très très bien. Très très bien.
0: Tant mieux.
1: Merci.
0: Dis-moi, Christophe Maé est dans ta sélection de chansons. Oui. Est-ce à dire que c'est ton pote, par exemple?
1: Oui. Ouais. Oui, bien sûr. Mais tu sais, je pensais du coup, ça c'est vraiment toi. Je pensais à Jean-Louis, tu vois. Je me dis, voilà, on a le taulier. On a commencé par le taulier. Tu vois, et puis là, on arrive par l'excellence scénique, en fait, tout simplement. Et puis encore une fois, les enfoirés. Pendant ces interludes-là, les moments où on chante notre chanson, bah, lui, il prend son harmonica. Il va se balader dans la foule. Il fait des câlins à tout le monde, il met de la joie.
0: Il est hyper à l'aise, hein, Christophe.
1: C'est complètement fou, quoi. Tu sais, tu prends du plaisir à le regarder, même si tous les soirs il fait la même chanson. Bah, tous les soirs, moi je suis comme ça dans la salle, je regarde, je dis, ah putain, il est bon, ça fait du bien. Et puis le jour, je dis, ah, comment il va le patron? Il me dit, oh, écoute-moi bien, quel patron? Non, mais franchement, il est d'une excellence pure. Et ça fait du bien à voir, tu sais, autant dans ses chansons, autant sur scène, autant dans la vie. Il a ce comportement de folie, de, je sais pas, c'est un fou furieux, quoi. Il apporte que du bonheur.
0: Voilà. Il s'appelle Christophe Maé. Justement, parlant de bonheur, tu as choisi, Claudio, la chanson « Il est où le bonheur ?» Eh bien, je crois qu'il est ici, tout simplement. C'est Décibel avec Claudio Capeo.
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0: c'est Christophe Maé qu'on vient d'écouter à l'instant, choisi par Claudio Capeo. Bon camarade, donc vraiment dans cette playlist, ouais. Claudio, t'as mis plein de gens, soit qui avaient besoin d'un petit coup de projecteur, hein, comme Mima tout à l'heure, ou alors voilà des artistes confirmés, mais que tu aimes beaucoup comme Christophe Maé. Anis, qu'on va écouter maintenant avec la chanson Mon Métro. Alors c'est encore un autre profil, c'est-à-dire ouais. C'est un artiste qui est reconnu par ceux qui connaissent.
1: Ouais, tout à fait.
0: Tu vois ce que je veux dire?
1: Ouais,
0: alors c'est un peu niche.
1: C'est un peu sorti aussi du monde, hein, tu oui. sais. Voilà, il a décidé de se mettre de côté. Après, je ne pourrais pas en dire beaucoup plus. C'est juste que moi, en fait, j'ai tous ces albums dans mon téléphone et ça fait 20 ans que je l'écoute. Tu vois, c'est quelque chose en fait qui me fait du bien.
0: Tu comprends?
1: Sa voix
0: ça
1: me fait du bien. Bah, je sais pas. C'est juste, t'es attiré par par quelque chose. Et ben, faut y aller, ouais. En fait, tout simplement.
0: Mais tu comprends sa démarche à lui d'avoir sorti des albums et puis finalement de dire non, mais je vais arrêter. En fait, je fais autre chose.
1: Je pourrais pas dire. J'ai pas envie de me prononcer, mais il me semble qu'en soi, ça l'a un peu gonflé. Et puis, le système. Et puis, c'est rangé, quoi. C'est mis de côté. Je comprends totalement. Parce que tu sais, je vais pas commencer à me plaindre, hein, mais c'est pas forcément toujours évident, tu sais.
0: Mais c'est intéressant de le dire, quand même.
1: Autant pour moi que pour toi, tu sais, ça reste. On est dans le public, on est dans tout ça. C'est tout le temps. Quand tu cherches ta baguette, faut être un peu coiffé, quoi, tu vois.
0: Ah, tu peux pas sortir en pyjama, hein.
1: Ah ouais, mais
0: c'est fini, ce temps-là.
1: Moi, parfois, je sors avec le jogging et la petite paire de claquettes. Je dis que ma femme, elle kiffe pas trop, quoi. Mais bon, on fait ce qu'on peut. Non, mais ouais, tout simplement, je l'adore. J'adore ce qu'il fait, j'adore sa voix, j'adore ses compositions, ses textes. Il me devait de faire passer aujourd'hui.
0: Alors, il s'appelle Anis, comme les pistes, là, l'anis étoilé. Et la chanson, c'est Mon Métro.
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0: Nice et mon métro. Dites donc, ce serait pas l'heure de se refaire un petit Claudio Capéo? Je l'ai sous la main en plus. Ça va, Claudio?
1: Oui, ça va très bien. Merci beaucoup.
0: Merci de passer la soirée avec nous.
1: Avec toi, non, c'est génial. Super, on est bien.
0: Et puis de partager avec nous toutes ces chansons qui te plaisent, qui t'animent, qui t'inspirent. Claudio, je rappelle que Nouveau Souffle est disponible et qu'il cartonne évidemment, d'où l'énorme tournée. Quelques festivals cet été. Et puis ensuite, à partir du mois de novembre jusqu'en février 2027, tous les Zéniths de France et de Navarre. Donc ça va être formidable. Et est-ce que tu chanteras Qu'est-ce qu'il me restera?
2: Bien sûr. Bon. Bien sûr. En tout cas, on attend ce moment-là très très fort. Ça va être une régalade. Ça va être, tu vois, on va pouvoir se revoir. On va pouvoir partager des choses exceptionnelles sur scène. On va pouvoir, tu vois, se refaire des câlins et puis se dire toute la vérité. Rien que la vérité, c'est le moment qu'on attend.
0: Tu sais, qu'est-ce que tu fais après les concerts quand c'est fini? Parce que t'es super excité, à la fois fatigué, mais il doit falloir du temps quand même pour redescendre. Comment ça se passe l'après-concert pour les artistes?
2: Je sais pas. L'après-concert, il est simple. Hein. Déjà, il faut. Enfin, pour ma part, pour notre part à KPE, c'est nous, on s'enferme. En fait, on se met à huis clos vraiment dans une pièce, juste entre
0: nous. Ceux qui étaient sur scène,
2: et
0: quoi.
2: Et puis on, voilà, on fait ce petit débrief musique, tu vois.
0: D'accord. Voilà, c'est tout de suite petit, en sortant.
2: Ouais, tout de suite, directement. Wow. C'est comme on est des animaux, quoi.
0: Ouais.
2: Allez, on est rangé, tu sais, les poules au poulailler. Et puis on y va, c'est notre moment à nous, on débrief, on fait tout de suite toutes nos listes, les trucs pour le lendemain, pour essayer de rattraper des choses, pour essayer de changer la playlist, l'ordre des chansons, les trucs. Et puis ensuite, on ouvre la porte, et puis là on partage tout avec tout le monde, parce
0: les
2: que c'est là où ça fait du bien. Et ça permet de redescendre aussi, parce que tu sais, on se prend des grosses charges d'amour, de force quand même. Voilà, là, après, il faut revenir à la vraie vie assez rapidement, parce que sinon, tu peux perdre la tête et ensuite, t'en dors pas, quoi, tout simplement. Parce que tu sais, ça part dans tous les sens, quoi. Tu vois, donc.
0: Drôle de vie,
2: ouais,
0: hein.
2: Ouais, drôle de vie, quand même. Putain.
0: Claudio Capéo, qu'est-ce qu'il me restera? On l'écoute avec joie sur votre radio, ici, c'est Décibels.

0: sera.
1: Claudio Capeo, invité de Décibel ce soir. Nouveau souffle, c'est son nouvel album. Et les amis, la billetterie est ouverte donc pour la tournée des Zéniths. Claudio Capeo, ça commence le 19 novembre 2026 à Montbéliard. Rendez-vous à Bordeaux le 3 décembre ou encore à Pau le 5 décembre. Une tournée qui continue évidemment en 2027. Montpellier le 15 janvier, Paris le Zénith le 23 janvier ou encore Dijon le Zénith le 6 février. Dis donc, Claudio, est-ce qu'on n'aurait pas encore un peu le temps, juste pour une dernière, un dernier petit voyage en Italie?
2: Eh bien sûr, allons-y. Hein.
1: Alors, t'as trouvé une chanson que je ne connaissais pas, un truc ça s'appelle Farfalla Bianca, donc c'est des pâtes blanches.
2: Ah non, la farfalla, c'est le papillon.
1: Ah, c'est le papillon. Oui. Pour moi, ça se mange, la farfalla.
2: La farfalla, c'est la pâte, mais en force de papillon, tu sais, avec ses petites ailes comme ça.
1: Alors, j'ai pas compris, c'est pas une chanson qui parle de pasta, c'est une chanson qui parle de papillon.
2: Parle de papillon.
1: C'est beaucoup plus poétique.
2: Non, et puis il est merveilleux, tu sais, du vieux de ses 25 ans, le mec qui remplit des stades en Italie. Enfin, pour moi, ça a été une découverte énormissime. Jamais été fan à ce point-là d'un
1: mec. Ultimo.
2: Ouais, c'est génial.
1: Ultimo.
2: Ouais.
1: Mais c'est qui, alors c'est qui? Vas-y, raconte-nous un peu.
2: Écoute, c'est un petit mec.
1: Un gars tout seul.
2: Ouais, il est tout seul, il est avec son piano, il compose tous ses albums et puis il fait de la chanson italienne, quoi. Tu sais, ça parle énormément d'amour, tu sais, de ses peines, de pâtes.
1: Folle. Mais comme un lapin.
2: Mais je l'adore, tu sais, j'ai un coup de foudre pour ce petit mec
1: Ok.
2: Et puis on aime ça, tout simplement.
1: Et juste en parlant d'Italie, toi, tu vas en Italie voir des concerts, tu en fais? Des concerts en Italie, c'est prévu?
2: On a fait des télés, on a fait des concerts avec Gianna Nannini, on a fait quelques trucs et tout, on a été. Et puis on en refera encore.
1: Ouais.
2: En tout cas, moi, quand je vais en Italie, c'est plus pour la famille, pour le bon temps que pour le travail, tu vois.
1: Ouais. Mais, voilà. Mais t'es pas opposé à l'idée d'avoir un bout de carrière là-bas, quoi.
2: Oui, ce serait super, mais.
1: Voilà. Et ben, tu pourrais faire un duo avec Ultimo.
2: Je sais pas si je suis assez fort pour tout ça, tu sais.
1: Écris une chanson sur les pattes, moi, ça me ferait plaisir. Et tu fais un duo avec Ultimo.
2: Allez! Papa. Je vais en parler à mon manager.
1: Voilà, il est là. Non, il est là, mais il fait cuire des pâtes. Du coup, il est déprimé. Allez, Ultimo, Farfalla Bianca. Donc, c'est ton dernier choix de ce soir. Merci, Claudio.
2: Merci à toi, merci à vous. C'était super.
1: Tu sais que t'es à la maison.
2: On s'est régalé.
1: Merci beaucoup.
2: Merci à vous, merci beaucoup.
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0: Une chanson qui parlait de papillons et pas de pasta al dente. Merci à vous d'avoir écouté Décibel. Merci à Claudio Capeo pour sa sélection de chansons. Et puis à l'équipe d'ici et celle de Claudio pour avoir permis cette rencontre. À demain! Claudio Capeo, un bon ami d'ici qui nous a offert un joli concert ici live que vous pouvez retrouver si vous n'avez pas eu votre dose là ce soir. Vite, vous tapez ici.fr, l'application ici, Claudio Capeo. 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Allez, bonne soirée, les amis.
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2: J'ai découvert, je devais avoir 7 ou 8 ans, et j'essayais de recopier les textes, donc je prenais le 45 tours, et je remettais le saphir tout le temps pour essayer de copier le texte, et je la chantais à ma mère, et j'adore cette chanson, elle est sublime d'émotion. J'aime beaucoup parce que vocalement, je crois que c'est très très puissant ce qu'il fait. C'est une voix incomparable. C'est quelqu'un qui est vraiment le chanteur modèle des années 70 à aujourd'hui. Je pense que c'est le plus grand.
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2: Attention, je vous emmène dans vos souvenirs, des souvenirs avec vos enfants.
3: Oh, oh tiens, voilà quelqu'un, petit ours brun. Coucou, c'est toi mon copain, petit ours brun.
2: Le petit ours brun, vous l'avez sûrement en livre chez vous. Eh bien, sachez que l'entreprise Le Jouet Simple assemble les jouets de petit ours brun à Entrammes. Et ça fait un succès de dingue. Pierre Véron, le gérant, nous raconte cette histoire.
4: Qui fêtait l'année dernière ses 50 ans. Et en fait, à cette occasion, on a sorti une gamme de jouets, donc des petits véhicules, des petits camions, des jouets de bain. Et ça a été un véritable virage pour nous. On a sorti ces jouets en septembre dernier. Et on a eu des très bons retours sur cette gamme de produits.
2: La preuve, l'entreprise existe depuis 4 ans et au début, elle n'avait que 3 petits jouets.
4: Aujourd'hui, on a plus de 300 points de vente en France. Et l'année dernière, on aura vendu donc un peu plus de 60 000 jouets.
5: T'en as beaucoup des jouets.
2: Ça, c'est vrai. Et Le Jouet Simple est la seule entreprise à fabriquer ce style de jouets.
4: Entièrement fabriqué en France, en matière recyclée et à partir d'un seul matériau. Pas de colle, pas de vis, pas d'autocollant. Pour que nos jouets soient entièrement recyclables, lavables et démontables.
2: Et le concept est hyper poussé parce que les jouets sont même consignés.
4: On leur propose de nous renvoyer les jouets quand l'enfant ne jouera plus avec. Et ce qui va nous permettre, nous, de les reprendre et soit de les revendre en seconde main s'ils sont en bon état, soit de les recycler en nouveaux jouets s'ils sont en trop mauvais état. On va réutiliser la matière première.
2: C'est pas bête quand on sait qu'un enfant utilise un jouet que 6 à 8 mois.
6: Pauvre petit lion abandonné au milieu des trucs cassés. Il doit être triste tout seul.
2: Mais heureusement, petit ours brun est là pour prendre soin de lui. Alors je sais que l'entreprise a un point de chute en région Auvergne-Rhône-Alpes, mais la Mayenne a une place efficace et sentimentale.
4: On a aussi notre propre atelier d'assemblage qui est basé à Entrammes, et notamment ma maman d'ailleurs qui gère tout cet atelier d'assemblage.
3: Oh, oh tiens, voilà quelqu'un.
2: Eh bien c'est Mireille.
4: Mireille, voilà, qui est sûrement en train d'assembler des jouets aujourd'hui.
2: Ah, mais c'est tout ce qu'on aime, les histoires familiales. Et de la Mayenne à la France, en passant par l'Europe, l'entreprise continue d'évoluer.
4: Parce qu'en fait, il s'avère qu'on a eu pas mal de commandes venant pour l'export, donc notamment des pays européens. On a fait évoluer le nom de la marque en passant donc de Le Jouet Simple à Simple.
2: C'est simple, on n'a pas fini d'entendre parler d'eux. Pierre Véron continue les partenariats avec d'autres personnages. Mais en attendant, je crois que petit ours brun a aussi envie de participer à l'économie circulaire.
6: Tu sais quoi ? Ce soir, en rentrant de l'école, on va voir si on trouve d'autres pluches à soigner.
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7: Hier, vous étiez supporter du MUC 72. Aujourd'hui, vous êtes supporter du Mont FC. Bravo, Vincent Malher. Et comme vous, Vincent Malher, qui se partage entre la France et l'Autriche, est parvenu à se constituer une incroyable collection de maillots authentiques de joueurs de l'équipe sartoise. Vincent Malher, légende d'ici.
8: Bonjour, je m'appelle Vincent Malher, j'ai 45 ans, je suis né au Mans. Je me partage aujourd'hui entre le Mans, où j'ai une maison, et puis l'Autriche. Mon métier, c'est vice-président pour un grand groupe logistique français, où je m'occupe de tous les entrepôts en Europe. Et ma particularité, c'est que j'ai réuni une collection de maillots du Mans FC MUC 72 de plus de 100 pièces. Et moi, j'étais à l'école au Mans, j'ai fait Bellevue, j'étais pas un très très bon élève. Et puis, j'ai financé mes études avec de la logistique. J'étais préparateur de commandes pendant les week-ends. Aussi chez Ouest France, où j'ai travaillé 10 ans sur le circuit en animateur commercial. J'ai fait pas mal de courses. Comment je suis arrivé à mon poste de vice-président avec un effectif de plus de 30 000 personnes? Eh bien, par la base, petit à petit, j'ai augmenté donc mes effectifs, mes fonctions, pour arriver maintenant à gérer une équipe en Europe. Toutes les semaines, je prends l'avion. J'ai réussi à constituer une collection de plus d'une centaine de maillots du MUC 72, puis ensuite du Mans FC. C'était pas intentionnel au départ. Quand j'étais enfant, je faisais des revues de presse. Je collectionnais tous les articles de journaux. Et puis j'ai eu l'idée de faire une revue de presse pour chacun des joueurs que je distribuais en fin d'année. Magie, j'ai reçu un jour de la part d'un joueur, Aziz Alouali, je m'en souviens comme si c'était hier, son sac de sport à la fin du dernier match de l'année contre l'Olympique de Marseille, avec son maillot que j'ai gardé précieusement. Ça m'a donné l'idée en fait de continuer, d'aller à la rencontre des joueurs de foot qui étaient pour moi intouchables à l'époque. J'étais très jeune, de fil en aiguille, un maillot, deux maillots, 10 maillots, et puis cette collection de maillots qui est la collection démarre des années 90, j'avais 10 ans à l'époque, jusque dans les années 2010, quand je suis parti du Mans pour des raisons professionnelles. Aujourd'hui, ma collection, donc c'est plus d'une centaine de maillots du Mans. Ce que j'aimerais faire de la collection, ça c'est une vraie question. Je suis en lien avec la ville du Mans, avec le département, pourquoi pas, et j'aimerais beaucoup la mettre à disposition pour pouvoir en faire profiter un maximum de personnes. Voilà, c'était Vincent Malher. J'ai été heureux de vous parler de mon parcours, de mes passions, et je voudrais vous dire que l'important dans la vie, c'est de vivre chaque jour des choses magiques.
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5: Ils sont jeunes et ont un avis sur tout. Ici Picardie donne la parole au Tchopicard, Annick Bonhomme.
9: Quelle qualité doit avoir un sportif de haut niveau ?
10: Des forces, des muscles, manger sain
11: et beaucoup boire.
12: Il faut beaucoup, beaucoup s'entraîner pour faire le sport qu'on veut.
13: Pour faire marcher ses muscles.
14: On s'entraîne beaucoup, genre on fait de la muscule, prendre des poids de genre 40 kilos sur ses bras. Et tenir le plus longtemps pour avoir des muscles.
9: Et vous connaissez des sportifs de haut niveau ?
15: Ah oui. Oui, Cristiano Ronaldo,
16: Teddy Riner, Kylian Mbappé,
17: Lionel Messi,
18: Léon Marchand,
19: Félix Lebrun et Alexis Lebrun.
9: Et ils faisaient quoi eux ?
19: Du ping-pong.
9: Vous les avez regardés pendant les JO ?
20: Oui, de temps en temps.
21: Moi, je les ai pas regardés, mais
22: j'ai vu
21: Teddy Riner parce que j'aime bien le karaté, mais j'ai arrêté.
23: Moi, j'ai vu beaucoup, beaucoup plus de fois Léon Marchand, même si je préfère beaucoup plus le ping-pong. Il faisait vraiment des trucs magnifiques.
24: Will Bayama, je crois, pour la France, le basketteur. Et après, il y avait un Américain. Après, je sais pas comment on l'appelle, mais ma belle-mère, elle avait crié le King, mais je crois pas que c'est son prénom.
9: Est-ce que vous aimeriez être un sportif ou une sportive de haut niveau, vous ?
25: Oui. Non.
26: Parce que ça demande trop d'exercice.
27: Faire de la piscine, j'aime bien. Ça fait marcher les bras, les jambes en même temps. Et ça demande beaucoup d'entraînement, du coup j'adore.
28: Moi, oui, parce que j'aimerais bien faire beaucoup de ping-pong. Parce que c'est mon sport préféré. Et Félix Lebrun, il m'a donné un bon coup d'énergie. Maintenant, j'en fais un club et voilà.

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1: Dans Toujours à la page, je vous emmène dans une forêt extraordinaire. Extraordinaire et inquiétante à la fois. Celle de Chimère tropicale, dernier livre de Corinne Morel-Darleux, paru chez Dalva. Femme politique repentie, écologiste convaincue, Corinne Morel-Darleux a d'abord écrit des essais pour transmettre ses convictions, mais depuis quelques années, c'est aussi à travers le roman que cette dromoise a choisi d'exprimer sa fascination pour la nature. Et c'est en Inde du Sud, lors d'une résidence d'écriture, que l'autrice a imaginé cette histoire, l'histoire d'Ariane, infirmière en psychiatrie qui n'a jamais quitté ses montagnes, mais rêve de jungle. Alors le jour où un double accident d'avion improbable se produit dans une forêt tropicale éloignée, Ariane trouve l'occasion de rejoindre cet univers fantasmé. Un univers de moiteurs, de crocs, de mystères, de magie, où elle croisera un homme jaguar, des chamans, des morts inaccomplis et l'inquiétant Cadillac qui la poursuit comme une ombre. Vous l'aurez compris, la place de l'imaginaire dans le livre de Corinne Morel-Darleux est centrale. Alors je lui ai demandé quelle était pour elle la place de l'imaginaire, son importance dans la vie.
2: Ouais, j'ai l'impression que c'est un sujet d'une actualité brûlante, cette question de la place de l'imaginaire. D'abord parce que j'ai l'impression qu'on est nombreuses et nombreux à avoir de plus en plus besoin de se réfugier dans l'imaginaire pour de temps en temps échapper au réel qui semble de plus en plus dystopique et difficile à affronter. Et ensuite, parce que l'imaginaire, c'est aussi ce qui nous permet éventuellement d'imaginer autre chose. Comment le monde pourrait être de manière différente, de cultiver une forme d'empathie aussi, de pouvoir se mettre à la place de l'autre, d'envisager qu'il puisse y avoir des réalités multiples et pas une seule manière d'aborder la vie, d'aborder les événements, les faits. Toute ma question, moi, c'est de savoir comment on nourrit nos imaginaires, qu'est-ce que ça nous permet de produire qui n'est pas encore là? Qu'est-ce que ça peut faire advenir dans nos vies?
1: Alors, dans ce que vous nous racontez, il y a de l'extraordinaire, il y a du magique, il y a cette jungle qui est presque hantée.
2: Oui, cette forêt tropicale, elle est à l'image de la symbolique de la forêt qui est à la fois dans l'imaginaire collectif, un endroit, un milieu qui attire et en même temps qui a souvent provoqué aussi la peur, la crainte, parce que c'est un lieu mystérieux, étrange, sombre. Parce que finalement, je trouve que c'est beaucoup à l'image de notre époque, de nos vies, d'apprendre à cheminer sur cette ligne de crête entre émerveillement et inquiétude. Et donc, c'est finalement assez logique que ça se soit retrouvé dans mon écriture et dans l'histoire de Chimère tropicale.
1: Chimère tropicale, c'est un objet littéraire étrange, un roman organique qui nous enlace, nous emporte, sans laisser voir ce qui relève de la réalité ou de l'illusion. C'est sûrement pour cela qu'il est présélectionné pour le prix Ouest France Étonnant Voyageur, verdict attendu le 24 mai 2026. En attendant, à vous de vous plonger dans ces Chimères tropicales parues chez Dalva.
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3: Et le cocktail américain, c'est quoi?
4: C'est un cocktail grillé avec une sauce américaine, tomate, échalote, une pointe de cognac, du vin blanc. C'est un peu relevé.
5: Un déca, hein.
6: Pâté, jambon, c'est du envoyé, gruyère, chantal, rose, bif, jambon de pays.
7: Et ben tout ça, ça va aller dans la blanquette.
8: Bon appétit.
9: Dans la plupart des cas, on ne remplace jamais son père, on lui succède. Et encore faut-il traverser la Seine quand on s'appelle Michel Oliver, fils de Raymond, figure tutélaire de la gastronomie parisienne, chef triple étoilé au Grand Véfour et premier cuisinier de la télévision française.
10: Mon père avait fait un restaurant de luxe, je voulais faire un bistrot. Il était rive droite, je voulais être rive gauche. Et je suis parti de cette idée-là. Et j'avais un vieux copain qui était génial, qui s'appelait André Allard, le restaurant Allard rue de l'Éperon. Allard m'a pris sous sa coupe et il m'a dit « Michel, on va chercher ensemble ». Et c'est lui qui a trouvé cet endroit, rue de Lille, qui s'appelait les anciens établissements Poinçat, qui était un bouillon 1900, quoi. Et j'ai flashé.
11: J'ai travaillé des années sans répit, jour et nuit.
9: Ainsi, en 1965, au 33 rue de Lille, dans le 7e arrondissement, Michel Oliver fonde le Bistrot de Paris dans un décor néo-art nouveau signé Slavik, designer talentueux. En plein milieu des Trente Glorieuses, Paris s'amuse sans se faire du souci. On mange, on boit, on fume et on couche librement. La capitale ressemble à un film de Claude Sautet ou une chanson de Charles Aznavour.
5: Mes amis, mes amours, mes emmerdes.
9: Et le soir venu, on laisse ses emmerdes pour aller dîner chez Oliver qui propose des plats bistrotiers canailles de qualité. Chaque chef rêve d'ajouter au grand livre de la cuisine française sa propre recette. Pour Michel Oliver, ce sera le pot-au-feu en vessie.
10: Oui, alors ça c'était fantastique. Et j'avais créé le pot-au-feu en vessie, le pot-au-feu était...

0: aime saluer et discuter avec ce chef atypique, sympathique, vedette de télévision et qui présente aux côtés d'Anne-Marie Pesson ou de Maurice Favière, la vérité est au fond de la marmite.
1: Mes amis étaient pleins d'insouciance.
2: Oui.
1: Vous voyez apparaître la reine des sauces, la sauce béarnaise. Et cette sauce béarnaise se mange avec la croûte de bœuf.
0: Oui, c'était le bon temps des années 60 et 70 à Paris, télé, radio, bistrot, affaires, comme les frites, tout baigné dans l'huile. Michel Oliver et son associé Roland Pozzo di Borgo montent une des premières chaînes de restaurant concept, l'assiette au bœuf. Et son plat emblématique, une pièce d'aloyau finement tranchée, saisie minute, servie avec sa sauce paradis. Le paradis ne dure qu'un temps, les étoiles pâlissent, Michel Oliver vend le bistrot de Paris. Bonne nouvelle, l'enseigne existe toujours, rue de Lille, le pot-au-feu en vessie n'est plus le clou du spectacle, mais les plats canailles subsistent pour le plus grand bonheur de Michel Oliver.
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4: Nous sommes à Brun, près de Nantes. Voici Johan, c'est un passionné qui a beaucoup donné, jusqu'à en être limite dégoûté. Il a su se recentrer sans jamais perdre l'essentiel, l'envie de transmettre. Parce que s'engager pour les autres, c'est dans son ADN.
5: Pas un déclic, mais plutôt un sens de la responsabilité. Dans le sens où, pour moi, si on veut qu'on continue à vivre le sport, il faut que des gens expérimentés, des gens qui ont vu des choses, prennent le relais de gens qui l'ont déjà fait et puis qui veulent le faire après à suivre.
4: Comment votre engagement a évolué au fil des années, Johan ?
5: Bah, au début, beaucoup d'idées, beaucoup d'énergie, forcément. J'ai aussi mon métier qui m'a pris de plus en plus d'énergie. Donc, du coup, je pense que c'est l'attitude des gens qui, tout doucement, alors surtout avec le Covid, où là, il y a vraiment eu un fossé qui s'est creusé, ou en termes de comportement, où les gens, c'est ce que je disais à la fin, c'est que j'avais plus de négatifs que de positifs, même si le positif était très beau, était très bien, et j'arrivais pas à passer le truc, quoi.
4: Ça fait une sorte de burn-out associatif. Qu'est-ce qui s'est passé dans votre tête à ce moment-là ?
5: Les demandes des gens qui comprennent pas que c'est pas notre travail, déjà. C'est quelque chose qu'on fait en plus de notre travail, qu'il y a des choses qui nous demandent, qui prennent beaucoup de temps, qu'il n'y a pas d'effort de leur part, parce que nous, on a donné l'information par mail, par SMS, sur notre site internet, mais les gens n'ont pas envie de chercher, ils se laissent porter. Alors, même si on est plusieurs dans le bureau, et c'est vrai que bon, on n'a pas tous le même rôle, mais on a quand même essayé de répondre à beaucoup de demandes. Il y a un moment où une boîte à mail, c'est pas une personne. Et ça fait trop. Je pense que les gens se laissent trop porter, ne s'engagent pas assez. On va dire au moins une journée à deux journées dans l'année, bénévolement auprès de l'association pour les aider, peu importe la mission. Tenir un bar, ça peut être aider les gens, tout simplement.
4: Qu'est-ce que vous avez envie de peut-être faire passer comme message pour encourager les gens à s'engager, à donner un coup de main, même quelques minutes de leur temps chaque semaine?
5: Je vais être un peu dur. Je vais dire lâchez vos smartphones et puis vos écrans, et puis allez plutôt passer 2-3 heures avec une association.
4: Qu'est-ce que vous gardez de positif de cette expérience?
5: J'ai énormément de positif, hein. J'ai quand même, on a renoué avec le niveau national. Donc ça, moi j'en suis très content. On a des jeunes qui ont été en championnat de France. Donc ça faisait des années qu'on n'avait pas réussi à ça. Il y en a même certains qui ont fait des podiums. Mais voilà. Après, le positif, c'est vraiment la réussite, moi, de mes adhérents. C'est ça qui me plaît. J'ai vu les enfants tout petits, à 5 ans, 4 ans. Et aujourd'hui, je les vois à 16, 18 ans, passer leur ceinture noire avec moi. Je serais prêt à continuer à former les gens, parce que bon, bah, avec 44 ans de judo dans les pattes, forcément, on a des choses à dire. On a encore des choses à apprendre aussi, hein.
4: Qu'est-ce qui vous rend fier, Johan, aujourd'hui?
5: Pour moi, c'est tous ces jeunes. C'est tous ces jeunes qui ont compris ce qu'était le judo et qui ont été au bout de la démarche. Et je pense qu'ils vont continuer à aller au bout de la démarche.
4: Johan, un parcours sincère et une passion intacte pour accompagner les jeunes à grandir sur le tatami comme dans la vie.
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2: Complètement gaga avec Olivier Glin. Alors bonjour Olivier, on parle d'eau aujourd'hui ?
1: Vouille, sagassouille. Bonjour les amis. Aujourd'hui, on va voir des mots comme on en trouve nulle part ailleurs. Chez nous, dans le parler gaga, on a des termes pour tout. Et pour patauger dans l'eau ou la gadoue, on n'a pas un mot, mais trois. Bassouiller, gabouiller et gassouiller. Oui, trois verbes pour exprimer le bonheur de tripoter de la flotte ou de barboter dans la boue liquide. Et, comme on est généreux, hein, quand même, on ne s'est pas arrêté là. Et on a même des noms qui vont avec. On appelle ça des déverbaux, car ces noms viennent des verbes. On a la bassouille, la gassouille et la gabouille. Ces mots sont employés dans la Loire, mais également dans le Lyonnais et le Beaujolais. Et puis de façon plus générale dans une bonne partie de la région Rhône-Alpes. Voici une maxime qui nous est donnée par Jean-Baptiste Martin. T'as beau gabouiller la bassouille, t'en feras pas rien des œufs à la neige. La plupart du temps, c'est juste remuer l'eau, éclabousser, patauger. Bref, faire ce que les mamans, elles y trouvent à redire quand les enfants reviennent avec le pantalon trempé. Et s'il y a des gens qui aiment bien gassouiller, ce sont bien les enfants. Les matrues, il n'y a pas besoin de faire grand-chose pour leur faire plaisir. Tu sors une petite bassine, tu mets un peu d'eau au fond et c'est parti pour la gassouille. C'est que ça peut gassouiller jusqu'à l'évaporation totale. La gassouille, c'est révélateur de la personnalité profonde des gens. Hein. Comme le dit l'adage, dans la gassouille, il y a deux sortes de gens. Ceux et ceux qui y tombent et ceux et celles qui t'y poussent. Bon, la nage n'existait pas hein, jusqu'à aujourd'hui, mais mieux vaut tard que jamais. Ou alors celui-ci, d'adage. Quand t'as les pieds dans la gabouille, c'est pas le moment de chercher tes pantoufles. Et oui, chez nous, la gassouille, c'est souvent un souvenir d'enfance. Mais entre nous, on est tous encore un peu des garagnas. Hein. On y aime bien parfois encore. Quel plaisir de gassouiller un peu.
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3: Vraiment dans l'ambiance. Hein.
4: Voilà.
3: Pour découvrir.
4: On va passer par là.
3: Oh. Bonjour. Donc là, parmi les bruits que vous entendez, on est vraiment dans l'ambiance du début de vinification dans un domaine viticole en Bourgogne. Alors, Nathan Drouin, on est chez vous et on est un petit peu pas chez vous.
5: Exactement, ouais. On est chez Vincent Girardin. Donc, au 5 impasse des Lampennes, à Meursault. Et donc, j'ai la chance de pouvoir vinifier ici, dans cet espace, chez, du coup, mon patron.
3: Tout a été mis en tonneau déjà.
5: Oui, tout à fait.
3: De ce millésime 2025.
5: Exactement. Pour l'instant, seuls les aligotés sont en fermentation. Et les Saint-Romain et les Haussé-du-Reste qui ont été récoltés un petit peu après, eh ben, eux ne sont pas encore partis en fermentation. Ah. Ils sont en demi-mûs en fait. Ah. C'est pas la pièce traditionnelle bourguignonne, mais c'est des fûts de 500 litres. Pour pas justement marquer trop le vin et donc avoir vraiment la fraîcheur de la ligotée, sur ce que je recherche.
3: Le fait d'avoir son petit rond de serviette.
5: Oui.
3: Dans un domaine a priori assez gigantesque, hein, parce que là on est vraiment dans une forêt de tonneaux.
5: On est bien équipé, et c'est ça la chance.
3: C'est ça en fait, voilà, parce que le fait de démarrer une activité viticole aujourd'hui.
5: Exactement.
3: En Bourgogne, ça vous aurait demandé des millions d'euros, j'imagine.
5: Oui, beaucoup d'investisseurs, beaucoup d'investissements de ma part aussi. Et donc là, c'est vrai que j'ai la chance d'avoir les vignes et de me consacrer aux vignes et d'avoir cette partie-là pour vinifier. Donc oui, très chanceux et très reconnaissant aussi.
3: Parce que d'un point de vue organisation, ça ne doit pas forcément être facile non plus. Je me dis, vous partagez quoi, un calendrier, un tableau Excel sur « Attendez, je viens bosser tel jour pour moi, je viens bosser tel jour pour le domaine ?»
5: Non, je travaille au domaine et puis le soir, je fais mes petites cuvées ou le matin en arrivant, je m'organise comme ça. Ou entre midi et deux aussi.
3: Sur vos temps de pause.
5: Exactement.
6: Vigneron pour son domaine en dehors de ses horaires de travail, dans un autre domaine viticole, c'est le quotidien de Nathan à Meursault. 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
2: La nature.
3: Aux gens qui habitent à côté.
4: Bah moi, je sais pas, mais il y a monsieur le maire. Dans son prénom, il y a le maire. Bah, il y a la mère. Du coup, bah moi, du coup, je pense que c'est Ali.
5: Ah, tu penses que monsieur le maire est le propriétaire de la mer?
4: Oui.
5: Et comment on appelle les habitants de la mer?
4: C'est ceux qui habitent dans les îles.
5: Et est-ce que vous savez combien elle mesure, la mer? Est-ce que vous savez jusqu'où ça peut descendre?
4: 60 mètres.
6: 3 kilomètres.
7: 100 mètres.
5: Quels sont les animaux qui vivent tout dans le fond, tout dans le fond, tout dans le fond de la mer?
4: Une raie.
8: Une pieuvre.
9: Une tortue.
10: Les étoiles de mer.
11: Les corails. Les requins.
12: Les poissons.
13: Et avec ceci,
14: oui,
13: ce sera tout.
14: Non.
13: Ce sera tout.
14: Non.
13: Ce sera tout.
14: Non.
13: Ce sera tout.
5: Comment ils font pour voir?
4: Ils ont une vision plus adaptée dans l'eau.
9: Ils ont des gros yeux.
5: Mais des fois, il fait vraiment très nuit, hein. Vous avez vu des images, des fois?
4: Non, parce qu'en fait, il y a des poissons ils ont une antenne où il y a une petite boule qui fait de la lumière.
5: Mais ils n'en ont pas tous. Alors comment ils font les autres, ceux qui n'ont pas de lampe?
4: Ils s'approchent d'eux et du coup, ils voient.
5: Tu penses qu'en fait, il y en a qui ont des lampes et ceux qui veulent voir, bah, ils suivent ceux qui ont des lampes?
4: Ouais.
5: Et quel est le plus gros des animaux, selon vous, qui vit sous l'eau, tout dans le fond de l'eau?
4: Une pieuvre.
11: Des grosses pieuvres.
8: Des baleines.
10: Une grosse baleine.
11: Un requin.
4: La barrière des corails.
5: C'est quoi la barrière de corail?
4: Bah, ça permet pour pas que les requins aillent manger ceux qui sont après la barrière.
5: C'est comme une clôture, en fait?
4: Un peu. C'est comme un filet dans l'eau. Et c'est pour que les gens ils se baignent dedans et pour pas que les requins ils mangent les gens qui se baignent.
5: Parce que les requins, ça mange les gens?
10: Les requins, c'est méchant, donc moi, je pense que oui.
9: Des fois, je regarde des vidéos de requins et du coup, et ben, je vois où des fois, ils en mangent des gens. Et je pense que c'est très, très, très méchant.

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1: On fait une petite pause à la poste.
2: Belle vie.
3: Vous êtes de la télévision ?
4: Non, c'est la radio.
3: Parle un peu plus fort, parce que j'ai un petit problème.
4: Problème d'audition ?
3: Oui, oui.
5: Virginie et vous.
6: Avec Salomé, la technicienne du son, nous sommes devant le bureau de poste Béziers-Clémenceau. La double porte vitrée s'ouvre sur une grande pièce style loft. 250 mètres carrés avec du parquet neuf en bois clair et des espaces délimités par service. Tout est fait pour que les gens se sentent bien. Et c'est le cas. À 9h, il y a déjà du monde. Aujourd'hui, la poste est multi-activité. Courrier, mais aussi banque, forfait téléphone, assurance, service à la personne et achats en tout genre. Les gens font la queue pour un rendez-vous avec leur conseiller bancaire et passent devant des téléphones à vendre ou des paquets de bonbons. L'organisation des équipes et des locaux a donc beaucoup évolué. Ici, par exemple, on accueille le public qui veut poster du courrier, mais on ne fait plus le tri du courrier. Malgré les explications de Jean-Michel Thomas, le directeur du bureau, j'avoue que j'ai eu du mal à comprendre.
7: On est ce qu'on appelle grand public, c'est-à-dire qu'on reçoit des clients toute la journée pour des opérations bancaires, des opérations courrier-colis et plein de nouveaux services.
4: C'est long parce que je viens de poser une question, vous m'avez répondu et j'ai toujours pas compris. Donc c'est vrai, ça va être long.
7: Oups.
4: Donc nous, on arrive ici, on peut poster notre lettre ici quand
7: voilà.
4: Même, avenue Clémenceau.
7: Donc on va vous montrer des boîtes aux lettres à l'intérieur et des petits chariots.
4: Ouais.
7: Et ça, ça part à midi une première fois ou plusieurs fois dans la matinée et dans la journée,
4: d'accord.
7: De l'autre côté. Et après, on ne s'occupe plus de rien.
4: D'accord, vous faites juste là, on vous le donne.
7: Voilà.
4: Ok, excusez-moi.
7: Et le matin, on a des structures pleines qui arrivent, je vais vous montrer où ça arrive. Allez, venez.
4: Ok. Donc là, on a un couloir avec à gauche plein de placards.
7: Salle de pause.
4: Salle de pause, avec une petite table avec le petit frigo.
7: Voilà.
4: On doit avoir le petit micro. C'est très bien. Oui, mais c'est bien de se dire qu'effectivement, c'est pareil chez vous.
7: Je vous emmène dans le
4: cinéma. On ouvre la porte, c'est comme une porte avec un hublot, c'est avec un.
7: Hop, c'est pour éviter, comme la porte est ouverte tout le temps, c'est comme dans les cuisines en fin de compte. C'est une zone de passage, il faut absolument qu'on puisse voir s'il y a quelqu'un derrière.
4: Ah oui, bien sûr.
7: Ensuite, dans l'espace co, il y a quatre zones. Une zone pour les pros, une zone pour les courriers-colis, les gens qui viennent faire des affranchissements ou venir chercher une lettre, etc.
4: Et ça, c'est pour le coup, on est vraiment dans l'entrée. Là, les gens, ils font la queue et hop, c'est le premier poste. Les gens, ils vont tout droit et il y a une dame qui est là pour affranchissement, etc.
7: Oui.
4: OK.
7: Ensuite, ici, vous avez un relais pick-up. On flash sur cet automate et on peut retirer les colis en fin de compte.
4: Mais pour le coup, là, c'est comme devant tous les grandes surfaces.
7: Exactement.
4: Mais il y en a un aussi spécial poste.
7: Ouais.
4: C'est une partie des questions que je me posais. Aujourd'hui, il y a la poste pour recevoir des colis, mais il y a Amazon, FedEx, machin. Est-ce que ça passe aussi par la poste ?
7: Non.
4: C'est des réseaux de vous ou c'est des réseaux parallèles ?
7: FedEx et puis Amazon, comme vous l'avez cité à l'instant, c'est des sociétés externes. En fin de compte, ça n'a rien à voir avec le groupe La Poste.
4: Ok.
7: Alors, on a des partenariats avec UPS,
4: okay.
7: Avec DHL.
8: C'est la particularité d'Amazon.
6: Guillaume Mancerat de la communication.
8: C'est notre premier client. Puisqu'aujourd'hui, les flux de colis passent par la poste.
4: Ah, d'accord.
8: Mais ouais. C'est aussi notre premier concurrent parce qu'ils développent eux-mêmes leur propre ligne logistique.
4: Ah, ok. Ouais.
8: Donc, ça se passe très bien avec eux. Hein. Mais est-ce que demain, avec les flux Amazon, est-ce qu'ils passeront toujours par la poste ?
4: Pick-up, c'est la poste.
8: Voilà. Nous, on veut développer les consignes pick-up.
4: Ah, bien sûr.
7: On va continuer la visite.
4: Mm-hmm. Allez.
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9: Aujourd'hui, direction Nîmes pour une soirée pas comme les autres. Je me la joue Michel Jonas. J'ai testé The Reef Jazz Club.
10: Un peu parti, un peu naze. Je descends dans la boîte de jazz.
9: Sur le Jean Jaurès, un lieu où le jazz, le swing et la bonne humeur se dansent autant qu'ils s'écoutent. Dès l'entrée, les lettres du riff s'affichent sur le sol en mosaïque. Le bar longe la salle, la lumière se fait plus douce et au fond, un filet lumineux vous aspire vers la piste. Lohan donne déjà un coup. Ça tape du pied, ça compte, on reprend. Et surtout, personne ne se décourage. Tout âge confondu, des sourires, des envies communes de découvrir l'univers du boogie-woogie, du West Coast Swing et du link-up. Bon, soyons clairs, on ne devient pas Fred Astaire en une heure.
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9: Mais Florent Yamas, multiple champion du monde et de France, vous met tout de suite à l'aise. Ses conseils sont en or. C'est l'autre professeur, le créateur du lieu. Et le jeudi, place à la jam session. Les musiciens sortent leurs instruments, piano, batterie, sont déjà là. Et c'est parti pour le bœuf, endiablé. Petite anecdote, Florent m'explique que dans les années 30, on faisait patienter le public entre deux morceaux avec des sketchs d'humoristes. C'est ainsi qu'est né le stand-up. Ambiance décontractée, on peut s'installer dans la cour pour papoter, boire un verre, grignoter un plateau gourmand. Une soirée qui met le cœur en swing et le sourire aux lèvres. Le Reef Jazz Club, c'est 36 avenue Jean Jaurès. À Nîmes, pas besoin d'équipement spécial, hein. Vous venez juste pour vous amuser. Retrouvez-les sur Facebook et Insta avec des vidéos incroyables. Et si vous aimez, venez prendre l'apéro swing un dimanche aux alentours de 17h. Bon, moi un peu parti, un peu naze, je ressors de la boîte de jazz, prendre le rythme de ma vie. Donc, j'ai testé, j'approuve et je dis...
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1: Un mot usuel occitan que vous connaissez, Nechay Chegur, j'en suis sûr. C'est le mot bigot. Laurent, tu peux aller me chercher le bigot, je te prie. Je savais pas où t'es, ton téléphone. Non, pas mon téléphone, mon bigot. Dit Montagnier, dans mon atelier, en entrant à gauche. Effectivement, ce n'était pas le bigophone, l'argot du téléphone, bigot étant le nom de l'inventeur d'un instrument de musique en carton qui porte son nom avant de désigner familièrement l'appareil téléphonique. Non, le bigot, dans la campagne de chez nous, c'est la bêche. Vai ser ça, le bigot, va me chercher la bêche, la binette, ou la houe. En technique, le bigot est cette fourche retournée qui sert à tirer le fumier ou à briser les mottes après le bêchage. Bon nombre de révoltes paysannes se faisaient avec le bigot, l'arme qu'on attrape facilement, appuyée contre un mur. Si prenez le bigot, va veire. Si je prends le bigot, tu vas voir. Ané adio.
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1: Le bâtiment rondouillard au toit de chaume de l'ancien Courtepaille à Cussy-les-Forges a pourtant bien failli disparaître. Ce restaurant grill, dont le néon rouge a éclairé pendant des années l'entrée de ce village de la Vallonnée, a accueilli pendant plusieurs décennies les vacanciers en voiture qui descendaient dans le sud ou rentraient chez eux par l'ancienne Nationale 6.
2: Pas moyen d'avancer. Qu'est-ce qu'ils font devant aussi? Et l'autre Thierry, il n'y a vraiment pas de quoi. Ah, ils sont en panne par-dessus le marché, c'était bien la peine de nous doubler tout à l'heure. Ah, si j'avais su, je serais jamais parti en vacances.
1: Le Courtepaille de Cussy-les-Forges a même une histoire particulière. Construit en 1964, c'était le deuxième établissement de la célèbre chaîne, devenu au fil du temps le plus ancien encore debout en France. Dans une archive de 2020, André Leroy, qui en a été le directeur pendant 30 ans, se souvient d'une salle de resto restée dans son jus.
3: Elle est d'origine avec ses rideaux verts, ses banquettes. Tout est resté dans son jus comme elle a été faite en 64. C'est magnifique avec ses vieilles tables, ses vieilles chaises, ses briques, la cheminée qui n'est pas la même, les banquettes vertes, des lanternes, c'est vraiment joli.
1: Ce décor authentique a même vu défiler des vedettes des années 70 sur la route de leur tournée, comme Michel Thor ou Claude François. Puis le rideau est tombé en 2020. Le restaurant a fermé et le bâtiment est resté 5 ans à l'abandon. La belle histoire, c'est qu'il a été repris il y a un peu plus d'un an par Christopher Bertrand, un ancien serveur de la chaîne.
4: J'ai démarré chez Courtepaille, j'avais 16 ans. Je travaillais à Courtepaille d'Apoigny, donc en faisant des études pour exercer le métier de tailleur de pierre. Donc ouais, rien à voir du tout. Et je suis revenu chez Courtepaille à Cussy-les-Forges. Les choses, parfois, vous savez, vous avez des opportunités dans la vie, il y a des petits clins d'œil, des petites choses.
1: Sous son impulsion, Courtepaille est devenu Courte Patte, un magasin spécialisé pour animaux. Une nouvelle enseigne qui vient de fêter ses 1 an d'existence. Le lieu a changé d'activité, mais il n'a pas perdu son âme. La preuve, toutes les semaines, des automobilistes s'arrêtent encore. Pensant venir manger, ils grimpent le petit escalier jusqu'à la porte avant de réaliser que les grillades ont laissé place aux croquettes pour chiens.
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5: Bonjour, je suis Pierre Bourguignon, je suis un ancien officier de gendarmerie. J'ai depuis quelques années écrit quelques polars. J'habite en bordure de côte. Le but de mon écriture, c'est de faire connaître les Landes et faire connaître un peu la gendarmerie, comment elle fonctionne, parce que ces films télévisés et autres ne reflètent pas du tout l'esprit gendarmerie.
6: D'où est née cette idée d'écrire justement a posteriori de votre profession de gendarme?
5: J'ai eu envie de donner une image précise de la gendarmerie et de la justice plus largement parlant. C'est pour cette raison que j'ai commis une dizaine de polars dont les enquêtes sont menées par les gendarmes. Mais le dernier, bizarrement, il est mené par un détective. Ce détective, il s'appelle François Latournerie. T'as quoi? Mais comme c'est pas très vendeur, c'est Jack Larson.
6: Est-ce qu'il y a un peu de vous dans Jack Larson?
5: Ouais, disons que je fantasme un peu. Certainement, oui, peut-être.
6: Et alors justement, les diaboliques de Segor, l'histoire en elle-même, vous l'avez complètement inventée?
5: Ah, complètement inventée. Elle se passe dans une boîte échangiste, c'est pas graveleux, c'est simplement de l'humour, ce que je tiens à maintenir dans tous mes polars. Les Landes, j'aime bien, je les connais bien pour y avoir vécu depuis tout petit. Les secteurs dont je parle, je les connais particulièrement, qu'il s'agisse du courant du Chêne, de Moliès, de Messange ou de Dax. J'ai travaillé dans le Tursan, Jaune, Air-sur-Adour. J'ai eu aussi envie d'en parler puisque j'ai un titre qui se déroule dans ces lieux mêmes, Palombe, Tursan et Salami, le titre. Si vous voulez, on m'a comparé souvent à Saint-Antoine et dans le rural, donc j'ai envie d'avoir des titres qui fassent sourire. Tous mes polars, il y a du suspense, vous savez pas qui a fait quoi jusqu'à la dernière page. Ce que je souhaite, c'est pas forcément le cas, mais ce que je souhaite, c'est que le lecteur ait envie d'en lire un autre. J'écris quand j'en ai envie, quand j'ai 10 minutes, 5 minutes, je reprends où j'en étais, et j'ai aucune pression, je me mets dans la peau de l'enquêteur que j'ai été, et bien sûr, je me mets dans la peau du truand, je me dis si j'étais truand, pour contrer les enquêteurs, qu'est-ce que je pourrais faire? Et ça vient tout seul.
6: Ce métier de gendarme, finalement, c'était une vocation.
5: C'est arrivé par hasard, mais c'est une vocation. Parce qu'être gendarme, c'est être à la disposition des gens, être prêt, être humain, essayer de comprendre, de trouver des solutions, d'éviter des drames. C'est ça, être gendarme. Et aujourd'hui, ça a beaucoup changé. Les gendarmes sont à l'image de la société aujourd'hui. C'est-à-dire que de la rentabilité, de montant, ce n'est pas ça.
6: Vous voulez dire que leurs conditions de travail ont changé ?
5: Ah, complètement. Ils sont débordés. On leur colle sur le dos de plus en plus de tâches. On ne peut pas tout faire. On peut tout faire, mais pas forcément bien. Dans le temps, les gendarmes étaient accueillis par la population. Aujourd'hui, on se fait agresser. Ce n'est pas du tout pareil.
6: Donc, on rappelle quand même que le nouveau roman, ça s'appelle Les Diaboliques dans ce Or, c'est publié aux éditions Terre de l'Ouest, qui, mine de rien, est une maison d'édition de Seignos.
5: C'est un nouvel éditeur qui s'appelle Benjamin Jugiot à Seignos, qui porte une attention particulière à l'orthographe et à la syntaxe, et cet éditeur est au top niveau pour ça.
6: Moi, j'ai un petit truc à vous demander, là, quand même, Pierre, avant de se quitter. On va pas le faire à la façon commandant, mais j'aimerais bien quand même que, assez rapidement, vous me donniez le nom de la radio qui vient de vous tendre le micro ce matin.
5: C'est ici, Gascogne.
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7: Bonjour Daniel.
8: Bonjour.
7: Alors vous êtes fleuriste, vous êtes installé ici depuis pas très longtemps dans cette boutique, vous étiez un petit peu plus haut avant. Votre spécialité, c'est les fleurs.
8: Voilà, c'est ça, c'est les fleurs, le monde du végétal plus exactement.
7: Alors moi j'ai pas du tout la main verte, j'ai même réussi à tuer un cactus une fois, c'est pour dire. Mais vous allez m'apprendre à faire un bouquet de fleurs. Est-ce que c'est dur à faire un bouquet de fleurs ?
8: Oui, ça peut être difficile. Plus on a de tiges, plus c'est compliqué, oui. On va essayer de vous montrer comment on fait un bouquet. Mais bon, après, on va voir. On va voir si notre animateur préféré est doué en bouquet.
7: Mal barré, mais on essaye, allez, c'est parti. Déjà, qu'est-ce que vous avez choisi ?
8: Alors déjà, j'ai choisi des margots, des herbes un peu séchées, des gerberas, des roses, des craspédias, des asters et puis des aclepsias.
7: Ok, et donc qu'est-ce qu'on va devoir faire maintenant ?
8: Alors là, il y a 17 tiges, et bien à vous de vous lancer.
7: Moi, si ça tenait qu'à moi, je les prends, je les regroupe, je les mets à un élastique et c'est fini.
8: Il faut essayer de les assembler un peu harmonieusement quand même, hein, parce que sinon ça ne va pas être joli.
7: Ok, donc là, faut m'aider.
8: On prend une fleur, on en prend une autre, et puis on voit si ça matche bien.
7: Donc là, admettons, je prends du blanc.
8: Ouais.
7: Le blanc, ça va bien avec le rouge, dis
8: voilà,
7: pas de bêtises.
8: C'est ça.
7: Tac, tac. Ça, je trouve ça hyper joli, il y a un petit côté jaune.
8: Un craspédia, oui, une petite boule jaune. C'est mignon jaune. Comme tout, et ça se fait sécher, c'est ça qui est sympa. Un petit peu plus haut, ton craspédia. Okay. Peut-être un petit peu d'orange.
7: C'est bien déjà.
8: Voilà, ah, bah, c'est pas mal. Là, bah, on peut mettre... on peut en remettre. Bah là, on en a un, mais on peut le mettre à l'opposé, par exemple. Nickel. Moi, je trouve que c'est pas mal. Hein. C'est pas mal. Bon, après, je viendrai animer la radio.
7: Quand vous voulez.
8: Ah ben, pas de souci.
7: Ça peut être très bien aussi.
8: Alors après, qu'est-ce qu'on peut mettre ? Peut-être un petit peu de blanc pour adoucir toutes ces petites couleurs.
7: Hein. Donc alors, là, ce serait plutôt de l'autre côté, du coup.
8: Voilà. Ah, mais t'es quand même délicat, je dois dire.
7: Oula,
8: très bien.
7: Si mes collègues entendent ça.
8: Bah si. Bah, comme ça, il y aura de la bâche pour demain matin.
7: C'est beau.
8: Et puis là, on va couper.
7: Ah, et c'est là qu'on égalise,
8: alors.
7: Avec le sécateur. Faut que ce soit tous à la même taille. Hein.
8: Ben voilà. Mais tu coupes tout en même temps.
7: Ah, faut couper tout en même temps.
8: Ah, ben ouais, parce que sinon, là, tu vas y passer la nuit, mon pauvre ami. T'as 50 clients qui t'attendent derrière.
7: Donc, bon. On l'emballe.
8: Alors, on l'emballe dans du papier.
7: Faites ça avec une simplicité.
8: Ben oui, un petit cornet de frites, hein, en fait. Mais avec des fleurs dedans.
7: Ouais, avec moins de frites, du coup.
8: C'est plus digeste. Et puis donc, on va faire un plaisir d'offrir. Plaisir d'offrir, merci, bon anniversaire, merci pour la petite bouffe.
7: Mes condoléances, mais bon, c'est moins drôle.
8: Ah, ça, c'est moins drôle, par contre. Voilà, eh bien, le bouquet, il est pour toi.
7: Ah bah, c'est gentil.
8: Voilà.
7: Bah, merci beaucoup.
8: Je t'en prie.
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2: Je suis sûr qu'il vous arrive dans la vie de ne pas être en forme et même d'être carrément chafouin, sans raison précise. Et là, ma grand-mère vous aurait dit « Je sais pas ce que j'ai, mais je bats qui est comme nombre ». Ça veut dire que je suis tellement de mauvaise humeur que je me disputerai avec mon reflet. J'ai pas toujours tout expliqué non plus, hein, c'est vrai. Hein, et puis c'est pas le jour, je vous préviens, je suis pas d'humeur. Et puis ça m'énerve et je sais pas ce que j'ai, de toute façon tout m'énerve. Ah, il n'y a jamais rien qui va. Vous voyez, c'est ça. Et pour illustrer mon propos, là vous êtes dans un estaminet, tranquille, en famille, et la serveuse n'est pas des plus aimables. Ça arrive. Et avant de partir, vous entendez le patron lui dire « Tu vas faire fuir les clients en face de faire un nez comme une bottine !» Ne paniquez pas, Wikizef est là pour vous aider. Le sens profond de cette phrase est évident, c'est la forme qui est troublante. Parce qu'une bottine, c'est fait pour aller sur les pieds. Et quelquefois, des précautions olfactives vous empêchent de les approcher de votre nez. Alors, comment est-ce possible ?
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2: Eh bien, prenons notre serveuse, ce joli estaminet des Flandres, vous voyez, avec des assiettes pendues aux poutres et des fleurs de houblon qui pendoulent. Imaginez à cette serveuse son visage que si elle sourit, elle serait plus jolie. Sourire de mai, rendez-moi ma jeunesse, comme on dit. Ensuite, vous prenez une bottine à bourron, comme au temps où la mode était de mettre des Rangers de GI. Vous pliez la bottine, ça fait quoi ? Des fronces. Bah faites pareil avec votre nez. Voyez, ça fait des fronces, et vous avez un nez comme une bottine. Et on dirait que vous faites la gueule. Enfin, moi je dis ça. Je dis rien. D'ailleurs, j'arrête.
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3: C'est la Camille Minute, votre chronique de la joie et de la bonne humeur. Aujourd'hui, on va parler des red flags. Alors, c'est quoi un red flag ? Un red flag, c'est littéralement un drapeau rouge. Dans la vraie vie, ça veut dire attention, danger. Fuis, cours, ne réponds pas à ce message. Le red flag, c'est le petit signal que ton cerveau voit et que ton cœur ignore, en disant « Non mais ça va, je gère, on va gérer ». Le red flag, c'est pas encore une catastrophe, c'est l'annonce de la catastrophe. C'est le teaser du film d'horreur. Il dit « Je suis pas jaloux ». Par exemple, si le mec il dit « Je suis pas jaloux », mais il connaît l'heure de ta dernière connexion avant tout le monde, il est jaloux, ok ? Si elle te dit « Ah mais moi je suis très cool, mais qu'elle fouille dans ton téléphone, même quand il est éteint »,